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1: RFI 6h, à Paris 4h, temps universel, le retour de l'info avec Marion Cazanov. Bonjour Marion.
2: Bonjour Mathis, bonjour à tous. À la une, cette première étape vers la paix entre l'Iran et les États-Unis, les deux pays ont confirmé la signature à venir d'un protocole d'accord. Ce sera vendredi à Genève. Soulagement pour le Pakistan qui négociait depuis des semaines pour y parvenir. On est en direct d'Islamabad en début de journal. Un accord dont on connaît les grandes lignes et qui prévoit la fin immédiate du conflit sur tous les fronts, y compris au Liban. Donald Trump affirme que cet accord apportera la paix et la sécurité au Moyen-Orient. Le président américain qui reparlera de cette signature à venir à Évian, il se rend aujourd'hui au sommet du G7. Où il sera question forcément des différentes crises géopolitiques. En marge de ce sommet, une réunion de grands patrons tente de se faire entendre et souhaite relancer l'OMC, l'Organisation mondiale du commerce. En Afrique du Sud, le gouvernement fait le point sur les violences xénophobes qui secouent le pays. Et puis en football, les éléphants ivoiriens démarrent leur Coupe du Monde avec une victoire 1-0 contre l'Équateur. À l'instant, la Suède bat la Tunisie 5-1. Le Japon et les Pays-Bas se quittent sur un nul de partout. Vers un accord de paix entre l'Iran et les États-Unis. Les deux pays vont signer un protocole d'accord en ce sens. Ce sera vendredi à Genève. Il prévoit la fin immédiate et permanente des opérations militaires sur tous les fronts, y compris au Liban. Le Pakistan, qui est médiateur avec le Qatar, se réjouit forcément après des semaines de négociations où le ton est monté à plusieurs reprises. Le Pakistan, où l'on retrouve notre correspondante, Ondine De Gaulle, vous êtes à Islamabad. Ondine, comment en est-on arrivé à ce protocole d'accord ?
3: Le médiateur pakistanais peut enfin souffler après des semaines

0: D'intenses tractations menées aux côtés du Qatar pour tenter d'arracher un accord entre Washington et Téhéran. Jusqu'au bout, les négociations auront été marquées par les incertitudes et les rebondissements. Ce week-end encore, le premier ministre pakistanais Shehbaz Sharif annonçait avec optimisme une signature imminente. Mais quelques heures plus tard, la diplomatie iranienne tempérait cet enthousiasme, assurant qu'aucun accord n'était sur le point d'être signé. Puis dimanche, des frappes israéliennes sur Beyrouth ont fait craindre le déraillement d'une médiation qui semblait pourtant proche d'aboutir. Finalement, dans la nuit de dimanche à lundi, les choses se sont accélérées. Selon Islamabad, le texte a été finalisé et une date a même été avancée pour la signature vendredi en Suisse. Le premier ministre pakistanais regarde déjà vers la suite. Selon lui, les médiateurs doivent désormais faciliter une série de rencontres préparatoires prévues cette semaine pour poser les bases des discussions techniques à venir. À Islamabad, c'est donc d'abord le soulagement d'avoir obtenu une avancée concrète, mais un soulagement teinté d'optimisme prudent, alors que tous espèrent qu'aucun incident de dernière minute ne viendra compromettre cette trêve.
1: Ondine de Gaulle en direct d'Islamabad pour RFI. C'est donc une première étape vers la paix dans la région avec cette signature prévue vendredi en Suisse à Genève. Le vice-président américain J.D. Vance sera présent. La participation de Donald Trump est possible, mais le plus dur commence donc avec ces négociations prévues sur 60 jours. Abla Jounaidi, les points de contentieux ne manquent pas.
2: Oui, si le texte officiel de l'accord n'a pas encore été dévoilé, les thèmes sont connus. En effet, les discussions historiques qui sont censées débuter cette semaine devront aborder la question du nucléaire iranien. D'abord, d'après le vice-président américain que vous venez de citer, l'Iran, je cite, ne disposera jamais de l'arme nucléaire. Il ne cherchera ni à en acquérir ni à en acheter une, a-t-il dit hier soir. Et ce n'est qu'en fonction du respect de ses engagements en la matière qu'interviendrait progressivement la levée des sanctions visant l'Iran, autre thème majeur des discussions. Les médiateurs annoncent, comme vous l'avez dit, une série de réunions cette semaine pour mettre en place les bases de ces pourparlers techniques. Mais compte tenu des enjeux, une question de survie pour le régime, en particulier le corps des gardiens de la Révolution, les négociations promettent d'être longues. Concernant la réouverture du détroit d'Hormuz, elle n'interviendrait qu'à l'issue de la signature de l'accord vendredi prochain en Suisse. Et encore, les Iraniens n'entendent pas céder ainsi ce qui s'est avéré un formidable outil stratégique entre leurs mains. À Téhéran, on évoque toujours aujourd'hui le maintien de la perception de droit sur les passages des navires.
1: Précision signée Abla Jounaidi. Et après l'annonce donc de la signature de ce protocole d'accord, les cours du pétrole plongent de 5%. On reparle de cette signature à venir dans nos éditions spéciales ce matin sur RFI avec Andréane Mellard. Première édition spéciale juste après le journal de 5h, temps universel. Au moment où l'Iran et les États-Unis s'orientent vers la paix, la Russie intensifie ses frappes sur l'Ukraine. Au moins 9 morts cette nuit dans plusieurs grandes villes. Des symboles culturels ont aussi été visés. À Kiev, un joyau orthodoxe, la cathédrale de la Dormition de la Laure des Grottes, est en feu, tout comme le musée d'art de Kharkiv dans l'Est. La Russie, elle, déplore 3 morts dans une attaque ukrainienne à Toula, à 200 km au sud de Moscou. Il sera forcément question de la guerre en Ukraine, de la situation en Iran au sommet du G7. Il s'ouvre ce soir à Évian, à la frontière Suisse. Selon le président français, les dirigeants présents évoqueront la réouverture du détroit d'Hormuz dans la durée. Les différentes crises géopolitiques, notamment la fermeture de ce détroit, ont un lourd impact sur l'économie mondiale. Le B7 va demander au G7 de remettre de l'ordre, de la stabilité. Le B7, c'est l'organisation patronale qui se réunit chaque année en parallèle du sommet. Et parmi leurs recommandations, les patrons des patrons voudraient relancer l'Organisation mondiale du commerce, Aurélien Devernois.
3: Flambée des droits de douane, subventions publiques massives, les règles du commerce international vacillent, tout comme l'institution chargée de les faire appliquer. Or, le rôle de l'OMC reste central, selon Suzanne Clark, patronne des chambres de commerce des États-Unis.
4: 80% du commerce international se fait selon les règles de l'OMC et on ne devrait pas reculer là-dessus.
3: Qui regrette certaines décisions de son pays, contraires aux règles de l'organisation.
4: Les chambres de commerce américaines soutiennent une partie de l'agenda économique de Donald Trump, mais nous sommes pour la liberté de commerce et nous n'approuvons pas la généralisation des tarifs douaniers.
3: Les États-Unis ont toutefois envoyé des signes d'apaisement en réglant par exemple leur contribution discussion en retard à l'OMC. Washington aimerait en effet renégocier les règles sur le commerce électronique ou le système de décision au sein de l'organisation. Des positions que partage le B7, même si le patron des patrons français, Patrick Martin, sait que cela prendra du temps.
5: Je ne sais pas si vous avez en tête le temps qu'il a fallu pour aboutir aux précédents accords GATT, etc., etc. Je pense que c'est 20 ou 30 ans à chaque fois. Alors là, on est un peu dans l'urgence.
3: En attendant, le B7 est prêt à se contenter d'accords bilatéraux de libre-échange à condition que leurs règles ne soient pas constamment remises en cause. Message envoyé aux dirigeants du G7.
1: Aurélien Devernois. Il y a tout juste un mois, le 15 mai, la République démocratique du Congo déclarait la 17e épidémie d'Ebola de son histoire. Depuis, le virus poursuit sa progression. Le dernier bilan du gouvernement fait état de 782 cas avérés, dont 181 décès. Les données montrent que l'épidémie reste circonscrite à trois provinces de l'Est, l'Ituri, le Nord Kivu et le Sud Kivu. La RDC, où le parti présidentiel répond à l'opposition qui dénonce la répression de sa marche. C'était vendredi, la coalition C64 protestait contre le projet de réforme constitutionnelle. Hier, l'UDPS, donc le parti présidentiel, a accusé l'opposition de ne pas avoir eu l'intention de se rassembler pacifiquement, mais d'avoir prévu d'incendier le palais du peuple pour créer le chaos. En Afrique du Sud, une vague de violences xénophobes secoue le pays depuis plusieurs semaines, avec des manifestations pour réclamer le départ des étrangers illégaux avant le 30 juin. Au moins deux Mozambicains ont été déjà tués. Plusieurs pays comme le Ghana ou le Nigeria organisent des rapatriements. Le gouvernement sud-africain, lui, poursuit sa politique anti-immigration. La ministre de la Justice, Mamoloko Kubayi, présidente du comité interministériel sur la migration, s'est exprimée hier. Elle a surtout tenu à rassurer pour éviter que les choses ne dégénèrent le 30 juin.
6: Nous tenons à rassurer tous les Sud-Africains. Le gouvernement maîtrise parfaitement la situation et gère activement le problème de l'immigration clandestine. L'autorité de gestion des frontières a mis au point des technologies de pointe telles que des drones et des caméras thermiques. À la suite du discours du président dimanche dernier, une campagne de sensibilisation à la lutte contre la corruption a été lancée afin de s'attaquer de manière efficace au problème de corruption aux frontières. Nous tenons également à rappeler que les droits constitutionnels s'accompagnent d'obligations et de responsabilités. L'une d'entre elles consiste à manifester pacifiquement et à éviter la violence et l'anarchie dans l'exercice de ces droits. Nous avons constaté avec inquiétude que certains citoyens s'obstinent à procéder à des contrôles d'identité et à d'autres mesures de contrôle de l'immigration. Ces agissements sont illégaux et doivent cesser immédiatement. Toute marche ou manifestation prévue doit se dérouler dans le respect de la loi.
1: La ministre de la Justice sud-africaine Mamoloko Kubayi. En Côte d'Ivoire, c'est le début aujourd'hui des épreuves du bac, un examen dans des conditions difficiles pour des centaines d'élèves de terminale d'Abidjan, ceux des quartiers récemment démolis. On écoutera leurs inquiétudes dans nos prochaines éditions. Les élèves français planchent aussi à partir d'aujourd'hui pour le bac. Ça commence ce matin avec l'épreuve de philosophie. Mais la hausse des températures prévues cette semaine et qui vont dépasser les 35 degrés va compliquer encore un peu plus les choses pour les élèves comme pour les professeurs qui feront passer des oraux. Sophie Vénétité, secrétaire générale du SNES-FSU, syndicat majoritaire des enseignants du secondaire, exprime l'inquiétude du corps enseignant.
7: Oui, on reste inquiet avec la perspective d'une nouvelle vague de chaleur là dans les prochains jours dans l'Hexagone. On sait qu'il va y avoir des examens, alors des épreuves du baccalauréat qui vont se dérouler essentiellement le matin. Les épreuves du brevet devraient aussi un peu plus tard, à la fin du mois de juin, se dérouler le matin, même s'il y aura une épreuve en début d'après-midi. Mais on a toujours de très fortes inquiétudes, parce que même si ces épreuves se déroulent le matin, on sait que le bâti scolaire n'est pas suffisamment adapté et qu'on risque quand même d'avoir des salles où il va faire très chaud dès 10h ou 11h du matin. Et puis, il ne faut pas oublier qu'il y a aussi des épreuves orales. Cette semaine va commencer l'oral de français. Et puis, il y aura ensuite le grand oral. Et là, ce sont des collègues qui restent toute la journée dans des salles surchauffées pour faire passer des élèves. Et tout ça reste extrêmement compliqué, voire parfois dangereux, en période de canicule. Il faut vraiment engager, sans plus attendre, la rénovation du bâti scolaire. Sinon, tous les ans, on sera à la merci d'une vague de chaleur ou de la canicule.
1: Sophie Vénétité du SNES FSU avec Aram Beng. Et hier, le ministre de l'Éducation nationale a indiqué qu'à l'avenir, il ne souhaitait plus qu'un examen se déroule les après-midi en raison du réchauffement climatique. En football, la Côte d'Ivoire réussit son entrée en lice à la Coupe du Monde avec une victoire 1-0 contre l'Équateur. Les Pays-Bas, eux, ont été tenus en échec par le Japon, match nul de partout. Le sélectionneur néerlandais Ronald Koeman reste tout de même optimiste sur la suite et sur la performance de son équipe.
8: Quand vous menez 2-0 au score, c'est évidemment décevant, même si les deux équipes ont eu leur moment. J'ai trouvé que c'était un excellent match face à une équipe qui nous a mis la pression. On a quand même marqué 2 beaux buts. C'est dommage qu'on ait concédé l'égalisation en toute fin de rencontre sur corner. 2 partout, c'est assez frustrant.
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1: Et c'était donc imminent, ça y est, c'est acté, un protocole d'accord donc entre Washington et Téhéran validé.
2: Une cérémonie pour l'entériner même prévue ce vendredi à Genève, un protocole d'accord annoncé par le médiateur pakistanais, confirmé ensuite par les États-Unis comme par l'Iran, un accord qui englobe aussi le Liban. Nous serons dans ce journal à Téhéran, à Beyrouth et avec Nathanaël Vitran du service économie de RFI. Beaucoup de questions restent toutefois en suspens, plusieurs sujets sont source de tensions et d'hostilité depuis des décennies entre les États-Unis et l'Iran. Il y aura donc besoin de beaucoup de temps pour finaliser les détails techniques, décryptage, juste après ce journal avec vos invités, Andréane Mellard. Vous entendrez aussi dans cette édition Ousmane Sonko, le désormais ex-premier ministre sénégalais qui revient sur son divorce politique avec le président Bassirou Diomaye Faye. Avant-goût de la longue interview accordée par le président de l'Assemblée nationale du Sénégal à RFI et à France 24. Interview à retrouver en intégralité à 6h15 temps universel. Et puis enfin, festival de buts durant cette nuit américaine. Une nuit prolifique pour l'Allemagne et la Suède. Un seul petit but suffit en revanche au bonheur de la Côte d'Ivoire, vainqueur 1-0 de l'Équateur pour son entrée dans le mondial.
1: 4 mois de guerre et finalement un accord.
2: Annoncé avec insistance ces derniers jours, un protocole d'accord enfin approuvé par les États-Unis comme par l'Iran. Annonce du médiateur pakistanais confirmée par les deux belligérants. Un grand pas salué de toutes parts, une étape cruciale, souligne l'ONU. Un accord qui met immédiatement fin à la guerre, déclare Téhéran. Un protocole qui ouvre la voie à des pourparlers dans un délai de 60 jours, ce qui doit permettre dans un deuxième temps de parvenir à un accord définitif. Et on retrouve à Téhéran notre correspondant en Iran, Siavash Ghazi. Quel sentiment prédomine ce matin dans la capitale iranienne ?
3: C'est un sentiment de très large victoire ici à Téhéran. Les négociations se sont poursuivies jusqu'à la dernière minute. Téhéran a obtenu notamment la fin du blocus immédiatement et pas dans 30 jours, comme cela était prévu au départ. Ensuite, le cessez-le-feu concerne tout le Liban avec le respect de l'intégrité territoriale.

0: territoriale du Liban, ce qui signifie qu'à terme, l'armée israélienne devra quitter le sud du Liban. L'Iran gardera également le contrôle sur le détroit d'Ormuz et percevra des droits de service, c'est-à-dire pour assurer la sécurité du trafic maritime, mais aussi la protection de l'environnement. Il y aura aussi déblocage d'une partie des avoirs iraniens. Le Qatar versera à l'Iran, avant même la signature vendredi de l'accord, quelques 12 milliards de dollars. Enfin, en ce qui concerne le dossier nucléaire, le programme nucléaire iranien, Téhéran reste ferme puisqu'il y aura des négociations à terme, pas dans l'immédiat. Et Téhéran veut garder son programme d'enrichissement d'uranium, ce que les États-Unis ont accepté selon Donald Trump. Et aussi, pas question d'envoyer à l'étranger les stocks d'uranium enrichi, notamment les fameux 450 kg enrichis à 60%. La seule chose que l'Iran pourrait faire éventuellement, c'est de diluer le niveau d'enrichissement à 20%, mais pas à moins de ce niveau-là.
1: Merci, Siavosh Ghazi, correspondant de RFI à Téhéran. Une cérémonie pour acter cet accord est prévue à Genève ce vendredi, après le sommet du G7 qui débute ce soir à Évian, cérémonie à laquelle doit participer le vice-président américain J.D. Vance. Que le pétrole coule à flot, c'est lui féliciter Donald Trump. Le protocole d'accord prévoyant une réouverture progressive du détroit d'Ormuz, ainsi que la levée immédiate du blocus naval américain. La mission maritime internationale initiée par Paris et Londres et elle prête à accompagner la réouverture du détroit d'Ormuz, vient de déclarer le président français Emmanuel Macron. Le Royaume-Uni, la France, l'Allemagne et l'Italie qui se sont dit prêts à lever certaines sanctions visant l'Iran. Un accord, on l'a compris, qui doit aussi englober un arrêt des combats au Liban, où une nouvelle guerre entre le Hezbollah et Israël a éclaté le 2 mars dernier. Un protocole d'accord menacé jusqu'au dernier moment par ces nouvelles frappes israéliennes sur la banlieue sud de Beyrouth, bastion du mouvement chiite pro-iranien. Des frappes qui ont fait 3 morts hier. L'Iran qui avait prévenu Israël que viser la capitale libanaise constituerait une ligne rouge, une attaque qui n'aurait pas dû avoir lieu, a vivement réagi Donald Trump sur son réseau social. Téhéran qui avait annoncé son intention de riposter. Riposte qui n'aura finalement pas lieu. Et on retrouve notre correspondant à Beyrouth, Paul Khalife. Paul, comment la nouvelle de cet accord est accueillie au Liban ?
2: Martin, la presse libanaise estime dans son ensemble que l'accord sur la fin de la guerre est défavorable à Israël, qui a essayé jusqu'à la dernière minute de le torpiller, ou du moins d'imposer sa propre interprétation du texte. C'est dans ce cadre que s'inscrit la dernière frappe dimanche sur la banlieue sud de Beyrouth, qui a eu lieu clairement sans le feu vert américain, provoquant la colère de Donald Trump. Le quotidien francophone L'Orient Le Jour, résolument hostile au Hezbollah, écrit que Benjamin Netanyahou perçoit l'accord irano-américain comme le prélude à une défaite politique et électorale, surtout s'il est contraint de mettre fin à ses opérations militaires au Liban. Effectivement, l'annonce de la fin de la guerre intervient alors que l'armée israélienne était engagée dans une course contre la montre pour essayer d'encercler la ville de Nabatieh et d'atteindre les collines Ali Taher, un des principaux bastions du Hezbollah dans le sud du Liban. Le cessez-le-feu a brutalement interrompu cette vaste offensive. Le quotidien Al-Akhbar, proche du Hezbollah, croit savoir que l'Iran a accepté d'annuler sa riposte en contrepartie de concessions supplémentaires de dernière minute de la part de Washington. Téhéran aurait ainsi obtenu la fin des opérations militaires sur l'ensemble du champ de bataille libanais et non pas seulement l'arrêt des frappes sur Beyrouth.
1: Merci beaucoup Paul Khalife, en direct de Beyrouth sur RFI, le Liban. On le rappelle, l'opération militaire israélienne a fait plus de 3700 morts depuis le 2 mars. Une annonce de protocole qui fait réagir également les chancelleries et qui fait réagir les bourses. Le cours du pétrole a chuté après l'annonce de la future réouverture du détroit d'Ormuz. Les bourses asiatiques ont, elles, bondi ce matin à l'ouverture. Bonjour Nathanaël Vitran.
3: Bonjour Martin.
1: Journaliste au service économie de RFI. Nathanaël, le pétrole chute, les marchés flambent.
3: Oui, le cours du baril de Brent, l'indice de référence pour le pétrole, perd 4% ce matin. Le baril qui repasse sous la barre des 85. Quant aux bourses asiatiques, effectivement, elles s'envolent, plus 5% pour le Nikkei au Japon, plus 6% en Corée du Sud. Une envolée qui reflète l'enthousiasme et aussi le soulagement des milieux d'affaires asiatiques. Rappelons qu'en dehors du Moyen-Orient, l'Asie, c'est la région du monde qui a été le plus durement touchée sur le plan économique par ce conflit. 90% du pétrole importé au Japon transite par exemple par le détroit d'Ormuz. Maintenant, attention, on ne le répétera jamais assez. Les variations à court terme des marchés reflètent l'humeur des investisseurs, pas forcément la réalité du moment. Tous les experts le disent, même si rien ne vient perturber le cessez-le-feu, même si il faudra des mois avant un retour à la normale. Rouvrir le détroit, ça peut aller très vite. Retrouver la confiance des armateurs, réparer les infrastructures pétrolières et gazières bombardées, ça, ce sera de toute façon beaucoup plus long.
1: Merci beaucoup, Nathanaël Vitran. Un protocole d'accord sur lequel nous reviendrons très longuement ce matin sur RFI, notamment juste après ce journal. Édition spéciale à suivre autour d'André de Mellard.
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1: RFI, 5h08 à Dakar. L'autre grand temps fort de votre matinale sur notre antenne, ce sera cette grande interview exclusive d'Ousmane Sonko. À retrouver également sur France 24, l'ancien Premier ministre sénégalais, désormais président de l'Assemblée nationale, est réélu il y a peu à la tête du PASTEF. Il reviendra notamment sur sa rupture politique fracassante avec le président Bassirou Diomaye Faye. C'était il y a un peu moins d'un mois, un divorce consommé entre les deux anciens compagnons de lutte au sein du PASTEF. Une rupture qu'il faut désormais surmonter, nous dit Ousmane Sonko, extrait choisi.
4: Cette affaire appartient désormais à l'histoire politique du Sénégal. Un homme politique, c'est une trajectoire. Et cette séparation sur le plan institutionnel n'est pas l'aspect le plus marquant de ma carrière politique en réalité. Le Sénégal est plus grand que les divergences politiques que nous pouvons avoir. Pour assurer tout le monde qu'il n'y aura pas de déchirure, il peut y avoir des divergences politiques programmatiques, mais pas de déchirure du pays. Le peuple sénégalais est plus grand que cela. Et je pense qu'aujourd'hui, je dois remercier d'abord le peuple sénégalais d'avoir porté la confiance sur un candidat que moi-même j'ai désigné. Et ensuite d'avoir renouvelé cette confiance en nous donnant cette majorité écrasante à l'Assemblée nationale et par anticipation en me désignant à la tête de cette institution. Désormais, mes énergies vont être concentrées à donner à cette institution-là le rôle et la place qui est la sienne.
1: Ousmane Sonko qui répond aux questions de Léa-Lisa Vesterov pour RFI et de Marc Perelman de France 24. Interview exclusive à retrouver en intégralité dans un peu plus d'une heure sur notre antenne et sur nos réseaux sociaux. L'actualité africaine également marquée par cette nouvelle flambée des cas d'Ebola dans l'est de la RDC. La province de l'Ituri concentre 95% des cas enregistrés selon Médecins Sans Frontières et 72 nouveaux cas ont été confirmés en 24 heures, ce qui porte le total à 782 cas confirmés pour 181 décès liés à la maladie, selon le dernier bilan des autorités congolaises. L'actualité internationale marquée également cette nuit par ces nouvelles frappes russes sur Kiev, des bombardements qui ont fait au moins 9 morts et qui ont endommagé l'un des joyaux de la capitale ukrainienne, à savoir la cathédrale de la Dormition de la Lore des Grottes, célèbre complexe orthodoxe qui est en feu. L'édifice est classé au patrimoine mondial de l'UNESCO. Un incendie s'est déclenché sous les toits de l'édifice, c'est ce qu'a déclaré le maire de Kiev, Vitali Klitschko. Sur le territoire russe, cette fois-ci, une attaque de drones ukrainiens a, elle, fait 3 morts dans la région de Toula, à 200 km au sud de Moscou, selon le gouverneur régional. Une actualité décidément très riche ce lundi matin qui éclipserait presque la Coupe du Monde de football. Heureusement, Cédric de Oliveira est là pour une petite séance de rattrapage des matchs de la nuit. Bonjour Cédric.
5: Bonjour Martin.
1: Merci d'avoir gardé les yeux ouverts pour nous. Ça aurait quand même été dommage de rater le retour des éléphants en Coupe du Monde après 12 ans d'absence. Des éléphants qui ont repris leur marche en avant face à l'Équateur tout à l'heure.
5: Et oui, dans un match très accroché face à l'Équateur qui a touché 2 fois la barre en première période avant de tomber sur un Yaya Fofana, le gardien ivoirien, très solide. Mais les éléphants ont mieux fini le match dans le sillage de l'insaisissable Yann Diomandé, homme de la rencontre. Mais c'est Amad Diallo, remplaçant, qui a marqué le but décisif à la 90e minute. 1-0 donc, c'est bien parti Martin pour les Ivoiriens qui joueront l'Allemagne samedi à Toronto. La Mannschaft qui a étrié les pauvres joueurs de Curaçao 7-1, c'était hier. Dans le groupe F, autre carton pour la Suède qui n'a laissé aucune chance à la Tunisie, 5-1. Alexander Isak et Gyökeres ont marqué, mais le grand monsieur de ce match, c'est Yassine Ayari, 22 ans, auteur d'un doublé et qui aurait pu jouer pour les Aigles de Carthage puisque sa mère est tunisienne. Il n'a pas célébré ses buts, Yassine Ayari. La Suède prend la tête du groupe après le match nul spectaculaire entre les Pays-Bas et le Japon, 2-2. Match nul logique entre les deux équipes.
1: Merci beaucoup Cédric de Oliveira. Cédric de Oliveira, on vous retrouve dans 1h30 pour les échos de la Coupe. Et puis un dernier petit mot pour vous dire que les épreuves du baccalauréat débutent aujourd'hui en Côte d'Ivoire comme en France. En France, plus de 500 000 élèves vont plancher ce matin sur leur copie de philosophie. La France, où le ministre de l'Éducation affirme qu'il ne souhaite plus que les épreuves du bac soient organisées l'après-midi en raison du réchauffement climatique. Voilà, c'est la fin de ce journal. Je vous laisse avec André Mélard pour RFI Matin.
6: Merci beaucoup Martin Guèze, RFI. À Paris, il est 7h11. Prochain journal dans 20 minutes et à la une, le 4e épisode de l'enquête Mozambique expose de signer RFI avec un consortium de journalistes, le tout coordonné par Forbidden Stories. C'est à écouter dans le journal aujourd'hui. On parle violence d'État, persécution politique et une impunité totale dénoncée par les organisations de la société civile. Comme d'habitude, vous retrouvez aussi cet épisode sur notre site rfi.fr. Et n'oubliez pas également ce matin notre grand invité international, Ousmane Sonko, ex-premier ministre sénégalais, actuel président de l'Assemblée nationale. Ce sera à écouter à 6h20, heure de Dakar, 8h20, heure de Paris. Et d'abord, revenons sur ce protocole d'accord approuvé par l'Iran et les États-Unis. C'était cette nuit annoncé donc par le Premier ministre pakistanais, un protocole d'accord qui doit encore être signé vendredi, le 19, et donner lieu ensuite à des négociations sur 60 jours. Un accord de paix définitif, c'est ce qu'il y aura à la fin de ces négociations. Normalement, en tout cas, tout cela après 4 mois de guerre entre Iran, États-Unis, mais aussi Israël et Liban, et après un week-end de meurtrier, de nouvelles menaces. Voilà, tout cela, on en parle très largement ce matin avec Abla Jounaïdi du service international d'RFI. Bonjour Abla.
7: Bonjour.
6: Et avec Sébastien Boussois, notre invité, chercheur spécialiste du Moyen-Orient à l'Institut géopolitique européen de Bruxelles. Il sera avec nous dans quelques minutes, également avec nous pour nous livrer son éclairage et sa connaissance des États-Unis. Guillaume Nodin, bonjour Guillaume.
8: Bonjour Andréane.
6: Merci d'être avec nous ce matin. 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
6: Alors après le week-end qui vient de s'écouler, même après ces dernières semaines, hein, dur à suivre avec tous ces signaux contradictoires des États-Unis qui évoquaient un accord imminent, le retour des frappes aussi, Abla, on semblait encore très loin d'imaginer qu'un début de dénouement était possible. On l'a attendu, hein, ce protocole d'accord.
7: Oui, 100 fois annoncé depuis le début de la guerre et jamais concrétisé. Il était encore sur le point de s'effondrer hier, au moment où l'armée israélienne frappait une cible du Hezbollah à Beyrouth et menait d'énièmes bombardements dans le sud du Liban. Colère de Donald Trump, le président américain, qui espérait pouvoir faire une annonce digne d'un faiseur de paix le jour même de son 80e anniversaire. Hier, l'Iran, qui avait promis de riposter contre Israël, n'en a rien fait. C'est finalement ce lundi donc que le Pakistan, le principal médiateur de la crise, a annoncé l'issue de ces longues semaines où, aux côtés des autres médiateurs, dont le Qatar, ils ont négocié péniblement le texte. Les responsables qatariens était d'ailleurs en Iran encore hier pour en peaufiner les derniers éléments, Andréane.
6: Et alors justement, Abla, qu'est-ce qu'on sait de ce texte? Qu'est-ce qu'on sait des différents points soulevés?
7: Alors, aucune version officielle du protocole d'accord n'a encore été rendue publique, c'est important de le préciser. Ce que prévoit le texte, d'après le médiateur pakistanais, c'est la fin des hostilités sur tous les fronts, y compris le Liban, un front que les États-Unis souhaitaient jusqu'ici mettre à part des discussions avec l'Iran. On rappelle que rien que pour le Liban, plus de 3700 personnes ont été tuées depuis mars dernier. Le détroit d'Ormuz est l'autre point important, le corridor stratégique serait rouvert.
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1: L'heure du journal de Marion Kazanov. Bonjour Marion.
3: Bonjour Andréane, bonjour à tous.
1: À la une, cette première étape pour la paix entre l'Iran et les États-Unis.
3: Les deux pays vont signer un protocole d'accord vendredi à Genève. Il prévoit la fin immédiate des opérations militaires sur tous les fronts, y compris au Liban. Cette signature marquera le début d'une période de pourparlers pour fixer les termes de la paix, des termes qui risquent de ne pas plaire à Israël. On sera à Jérusalem dans ce journal. Pour cette signature vendredi à Genève, le vice-président américain J.D. Vance se rendra sur place. La présence de Donald Trump n'est pas encore confirmée. Il se rend en tout cas aujourd'hui à Évian, en France, où s'ouvre le sommet du G7. L'épidémie d'Ebola poursuit sa progression dans l'est de la République démocratique du Congo. La province de l'Ituri est la plus touchée. Difficile de tracer précisément les cas, mais à Bunia, les décès se multiplient. Reportage dans ce journal. Et puis on parlera aussi de la Coupe du Monde de football. La Côte d'Ivoire réussit son entrée en lice 1-0 contre l'Équateur, alors que la Tunisie passe à côté de son match et encaisse une lourde défaite, 5-1 face à la Suède.
1: Marion, ce n'est que le début d'un long chemin vers la paix.
3: L'Iran et les États-Unis vont signer un protocole d'accord pour arrêter la guerre. Ce sera vendredi à Genève. C'est le premier ministre pakistanais, médiateur dans ce conflit, qu'il a annoncé hier soir avant que les deux pays ne le confirment. Karine Auton, vous êtes notre correspondante à New York. Bonjour.
4: Bonjour Marion, bonjour à tous.
3: Le président américain s'est félicité de cette signature à venir. L'accord apportera la paix et la sécurité dans la région, dit-il. Son vice-président, J.D. Vance, fera le voyage à Genève. Carrie, sait-on ce qu'il y a dans cet accord ?
4: Le vice-président américain a fait transpirer les grandes lignes. Tout d'abord, il acte la fin des opérations militaires sur tous les fronts, y compris au Liban. Et puis, dès que cet accord sera signé à Genève vendredi, eh bien, les Iraniens débloqueront le détroit d'Ormuz et la marine américaine lèvera son blocus naval immédiatement après. Washington supprimera aussi certaines de ses sanctions à l'encontre de Téhéran en lui permettant d'exporter son pétrole pour la relance de son économie, par exemple. Enfin, J.D. Vance semble dire que Téhéran s'engage à ne jamais acquérir l'arme nucléaire. Cela semble plus étonnant car il est prévu qu'une nouvelle période de négociations concernant les détails du programme nucléaire justement s'ouvrira pour 2 mois.
3: Et Donald Trump ne sort pas aussi renforcé qu'il le souhaitait car Téhéran s'en sort plutôt bien.
4: Alors cet accord, il ramène le Moyen-Orient à sa situation d'avant la guerre en fait. Mais la République islamique a désormais un levier de pression en plus puisqu'elle a démontré qu'elle savait très bien paralyser le détroit d'Ormuz. Et puis, quoi que répète l'administration Trump en boucle, Téhéran dispose toujours de son programme de missiles ou de son stock d'uranium hautement enrichi. Mais s'il n'en sort pas renforcé, eh bien cet accord permet tout de même à Donald Trump de prendre ses distances avec cette guerre qui l'empoisonne de plus en plus. La meilleure preuve que cet accord est à l'avantage des Iraniens, c'est que l'allié Israël en est très mécontent.
3: Karine Auton, correspondante.

0: de RFI à New York. Et justement, les Israéliens, comment voient-ils cette signature à venir? Frédéric Misselin, vous êtes notre correspondante à Jérusalem. Frédéric, la marge de manœuvre semble plus que réduite pour Israël.
1: Oui, la presse israélienne souligne ce matin aucun des objectifs définis au début de la guerre n'est atteint. Il y avait trois lignes rouges pour Israël, le nucléaire, les missiles balistiques et la mise hors jeu des soutiens au régime de Téhéran. Or, le cessez-le-feu permanent concernerait tous les fronts, y compris le Liban. Apparemment, la question des missiles n'apparaît pas dans le texte. Et sur le dossier de l'uranium enrichi, les discussions commencent tout juste. Israël apparaît donc comme le grand perdant, ce qui fait dire ce matin au ministre d'extrême droite, Itamar Ben-Gvir, que son pays ne se sont pas liés par cet accord. Pour un des représentants de l'opposition, Yair Golan, l'arrangement est, je cite, « terrible ». De plus, la relation avec l'allié américain a été franchement mise à mal. L'attaque israélienne sur la banlieue de Beyrouth hier n'aurait pas dû avoir lieu, a dit Donald Trump, après avoir traité Benjamin Netanyahou de cinglé il y a quelques jours. Le premier ministre israélien savait hier qu'il s'exposait à la colère du président américain, mais il a préféré afficher une certaine indépendance pour éviter de perdre la face vis-à-vis des électeurs israéliens qui se rendront aux urnes en octobre prochain. Une nouvelle réalité stratégique semble être en place depuis la dernière séquence. Toute frappe sur Beyrouth risque aujourd'hui d'entraîner une attaque iranienne sur Israël.
0: Frédéric Misselin, en direct de Jérusalem. Le président américain, on en parlait, il va s'envoler pour Evian, la station thermale française au bord du Léman. Il participe au sommet du G7 qui s'ouvre. Tout à l'heure, vous êtes sur place, Valérie Gasse. Forcément, Donald Trump va arriver de bonne humeur, fort d'un succès qu'il attendait depuis longtemps.
2: Oui, Marion, Donald Trump s'en est vanté sans retenue. Dès hier soir, un accord avec l'Iran a été trouvé. Le scénario est idéal pour le président américain qui a pu l'annoncer le jour de son anniversaire et qui arrive cet après-midi à Evian, où Emmanuel Macron doit l'accueillir, puis s'entretenir avec lui lors d'une discussion bilatérale avant le dîner avec les leaders des autres pays du G7. Ce dénouement change la donne du sommet où Donald Trump va arriver encore plus en position de force. Emmanuel Macron a réagi dès hier soir pour saluer cette évolution majeure dans un message sur X et une vidéo où le chef de l'État français a voulu préciser les choses. Il estime qu'il va falloir examiner les conséquences de cet accord, le soutien au Liban, la réouverture d'Hormuz dans la durée, la conclusion d'un accord sur le nucléaire et le balistique en Iran. Une manière de dire qu'il reste du travail pour s'assurer de la bonne mise en œuvre de cet accord et que c'est de cela qu'il va être question au G7. D'ailleurs, France, Royaume-Uni, Allemagne et Italie ont publié dans la nuit une déclaration commune allant dans ce sens.
0: Valérie Gasse, envoyée spéciale de RFI à Evian, en tout cas après l'annonce de cette signature à venir, première étape donc vers la paix. Les cours du pétrole plongent ce matin et les bourses asiatiques ont ouvert en hausse.
3: Et RFI vous propose tout à l'heure une page spéciale entre 9h10 et 9h30 avec nos experts maison, nos invités. On va essayer de comprendre ce protocole d'accord, les termes, le contexte bien sûr puisqu'il est très important. Et puis l'après puisque les négociations entrent dans le dur, ça y est. On va aussi se pencher, Marion, sur les réactions.
0: Alors que l'Iran donc et les États-Unis s'orientent vers la paix, la Russie, elle, intensifie ses frappes sur l'Ukraine. Au moins 9 morts cette nuit à Kiev et à Kharkiv. Dans ces mêmes villes, des symboles culturels ont aussi été frappé. Une célèbre cathédrale était en feu cette nuit, la cathédrale de la Dormition de la Laure des Grottes à Kiev. À Kharkiv, c'est le musée des Beaux-Arts qui a été pris pour cible. Ces attaques interviennent alors que l'Ukraine reprend son chemin vers l'Union européenne. Des négociations s'ouvrent aujourd'hui pour une adhésion de l'Ukraine et de la Moldavie à l'UE. Ces discussions avaient été interrompues par la Hongrie de Viktor Orban qui avait posé son veto. Veto levé depuis l'élection d'un nouveau gouvernement. La Russie, de son côté, fait état de 3 morts ce matin dans une attaque ukrainienne à Toula, à 200 km au sud de Moscou.
3: RFI 7h07 à Kinshasa. Il y a tout juste un mois, le 15 mai, la RDC déclarait la 17e épidémie d'Ebola de son histoire.
0: Et depuis, le virus poursuit sa progression. 3 provinces de l'Est sont concernées, le Sud Kivu, le Nord Kivu et l'Ituri. C'est cette dernière qui concentre la majorité des cas. 95% des infections enregistrées, selon Médecins Sans Frontières. À Bunia, la capitale régionale, impossible d'obtenir un bilan précis sur le nombre de cas suspects ou infectés. Mais les décès s'enchaînent. Coralie Pierret a pu se rendre sur place.
4: Au cimetière de Nyamurango, c'est un va-et-vient permanent. Un corbillard arrive pendant qu'une ambulance repart. Elle vient de laisser le cercueil d'un chercheur d'or, un homme de 50 ans. Ses proches viennent de le mettre en terre et son frère raconte que tout est allé très vite. L'orpailleur est entré au centre de traitement Ebola, le CTE, et est décédé le lendemain.
5: Nous l'avons amené le jeudi au CTE parce qu'on avait vu qu'il présentait certains signes. Le vendredi, autour de 16h, il avait rendu l'âme.
4: À l'hôpital, personne n'a pu poser un diagnostic ferme parce que les résultats des tests ne sont pas encore arrivés. Mais ce n'est pas le premier de la famille à mourir comme ça, en quelques jours. Un peu plus bas, des jeunes hommes creusent encore de nouvelles tombes. Janvier Samba Boku, le représentant adjoint de ce cimetière, le plus grand de Bounia, semble dépassé tant les enterrements se succèdent.
6: Par jour, presque 10, ça arrive. Avant, on creusait 3... 4, ça arrivait.
4: Les autorités affichent le chiffre de 782 cas confirmés d'Ebola et selon MSF, dans un communiqué, personne ne connaît l'ampleur de l'épidémie en RDC ni quelles sont précisément les zones où le virus circule. Coralie Pierret, Bounia RFI.
0: Et parmi ces 782 cas avérés, les autorités font état de 181 décès. Au Sénégal, une mission du FMI, le Fonds monétaire international, est attendue aujourd'hui à Dakar. Il s'agit d'établir le niveau réel de la dette publique estimé à 132% du PIB. Cette reprise du dialogue entre Dakar et le FMI intervient peu après la nomination d'un nouveau gouvernement et 3 semaines après le limogeage d'Ousmane Sonko.
3: Ousmane Sonko, l'ancien Premier ministre du Sénégal, actuel président de l'Assemblée nationale, est notre grand invité international ce matin sur RFI. On l'écoute, Marion, juste après ce journal. Et Platon, Descartes ou Kant, ils vont se retrouver sur les copies de milliers de lycéens ce matin en France.
0: Oui, c'est le début du baccalauréat. Andréane, les élèves planchent en ce moment sur l'épreuve de philo. Et cette année, le ministre de l'Éducation, Édouard Geffray, a prévenu les fautes d'orthographe seront lourdement sanctionnées dans la notation. Il faudra donc redoubler d'application sur sa copie. Et cela inquiète déjà les candidats au bac, mais aussi les professeurs, Thomas Doueret.
7: À la sortie du lycée, en pleine discussion avec ses camarades de classe, Amir, 17 ans, en classe de première, apprend que l'orthographe va compter dans la copie qu'il a rendue à l'épreuve écrite du baccalauréat.
8: On n'était pas au courant, on n'a pas trop révisé ça avec notre prof tout le long de l'année, parce que je pense qu'elle considère que lorsqu'on est en première, en plus en général, on a déjà une bonne grammaire, c'est acquis quoi.
7: Selon le ministre de l'Éducation nationale, une copie qui n'a pas un niveau suffisant en termes d'orthographe, de syntaxe et de grammaire ne peut pas avoir la moyenne au baccalauréat. Alia, 17 ans, est inquiète.
9: J'oublie souvent les accents et aussi les accords avec les S. C'est mieux de valoriser le contenu plutôt que l'orthographe parce que imaginons que j'ai pas la moyenne alors que j'ai fait une bonne copie et ça serait pas cool.
7: Les professeurs aussi sont dans le flou, ils n'ont toujours pas reçu de consignes de correction par rapport à l'orthographe, comme l'explique Jean-Rémy Girard, président du syndicat national des lycées, collèges, écoles et du supérieur.
10: On n'a encore aucune consigne concrète. Que veut dire une copie truffée de fautes? Et quel type d'erreur, hein? Parce que c'est pas la même chose d'écrire un mot avec un T ou deux T et d'écrire une phrase qui syntaxiquement n'a pas de sens. Le deuxième cas est beaucoup, beaucoup plus grave.
7: Il souligne cependant un aspect positif des annonces du ministre. Les élèves seront plus nombreux à se relire.
0: Et peut-être que les correcteurs pourront être indulgents sur l'orthographe de certains noms comme Friedrich Nietzsche qui sera peut-être dans les copies des lycéens qui planchent donc en ce moment pour l'épreuve de philosophie. Les élèves ivoiriens commencent aussi à plancher sur les épreuves du baccalauréat. Aujourd'hui, un examen passé dans des conditions difficiles pour les lycéens des quartiers récemment détruits à Abidjan. On leur donne la parole ce matin sur RFI dans un reportage de notre correspondant en Côte d'Ivoire.
3: Et est-ce que tous les élèves ivoiriens auront les yeux grands ouverts sur leur copie aujourd'hui? Eh bien, pas sûr, puisque certains ont peut-être tenu cette nuit à regarder l'entrée en liste des éléphants à la Coupe du Monde de football.
0: Et oui, le match a fini dans la nuit, Andréane, avec une victoire de la Côte d'Ivoire 1-0 contre l'Équateur, but d'Amad Diallo dans le stade de Philadelphie. La Tunisie, elle, s'est complètement écroulée face à la Suède, défaite 5-1. Le sélectionneur de l'équipe, Sabri Lamouchi, est forcément déçu et regrette les erreurs qui ont coûté le match à son équipe.
11: Look.
12: Écoutez, c'est vraiment une lourde défaite. Évidemment, ce n'est pas la meilleure façon de commencer cette compétition, mais on paye cher nos erreurs. Et puis la qualité de l'adversaire fait la différence. Voilà, on a mieux entamé la deuxième période, mais avec ce genre de joueur, la moindre erreur a une conséquence. C'est vraiment très difficile à accepter. La Suède est une bonne équipe, mais on le savait déjà avant le match.
0: Le sélectionneur de la Tunisie, Sabri Lamouchi. Dans les autres résultats du jour, l'Allemagne a écrasé Curaçao 7 buts à 1 et les Pays-Bas et le Japon ont terminé sur un nul de partout.
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0: Bonjour chers auditeurs, chères auditrices, si vous nous rejoignez sur Radio Campus Tour 99.5 FM sur Tour et ses environs. C'est lundi matin, vous écoutez I Love Mes Cheveux. Alors, I Love Mes Cheveux, comme son nom ne l'indique pas, c'est une émission consacrée à la traduction et au plurilinguisme. Je suis Guillaume Singal et avec moi dans le studio, mes deux invités du jour, Maxence, bonjour.
1: Bonjour.
0: Et Lino.
2: Bonjour.
0: Alors, ce sont des revenants, on expliquera dans quelques instants dans quel contexte ils sont déjà venus et dans quel contexte ils reviennent. Mais avant cela, je veux bien entendu rappeler qu'il y a un compte Instagram dédié à l'émission, le compte Instagram ILMC en minuscule pour I Love Mes Cheveux, tout attaché 2025, et que vous pouvez poser des questions et réagir en direct, puisqu'on enregistre en direct après, allez, deux semaines, je crois, ou deux émissions que l'on avait enregistrées un petit peu à l'avance. Donc là, vous pouvez réagir, vous allez sur Instagram et vous pouvez poser vos questions. C'est la dernière publication, c'est très facile. Vous verrez Brad Pitt en costard avec écrit Buongiorno en dessous. Et voilà, c'est le poste et on va expliquer pourquoi. Alors Brad Pitt n'est pas dans le studio. Je demande aux fans de ne pas se précipiter tout de suite sur la venue de l'ESSEPS. Mais voilà, donc on va expliquer tout ça dans un petit moment. Mais avant cela, je vais me livrer à une petite rubrique que j'ai pas faite récemment, qui est la rubrique du mot du jour. Et je vais poser une petite devinette à mes deux invités. Alors je les ai prévenus quand même. J'essaie de pas être trop dégueulasse, parce que il faut dire que voilà, j'ai pas souvent des lycéens dans mon studio, donc je vais essayer de pas les victimiser tout de suite. Alors si je vous demande qu'est-ce qu'un chien qui n'aboie pas?
3: Un chien muet. Ouais.
0: Alors c'est la brume. Vous êtes pas fort quand même. Hein. Alors ça marche en coréen, mais ça marche pas en français. Alors je vais vous lire un extrait d'un des livres d'une autrice coréenne. Prix Nobel de littérature en 2024, Han Kang. Il s'agit du livre intitulé Blanc en français, traduit du coréen par Jung Eun-jin et Jacques Batilio. Et voici ce que l'on lit à la page 58. Ça vient de sortir en livre de poche. C'est un chien, Kae, mais il n'aboie pas. La réponse à cette devinette est assez quelconque. C'est la brume, Han Kae. C'est ainsi qu'elle avait baptisé ce chien brume, un grand chien blanc qui n'aboyait pas. Il ressemblait à l'autre resté niché dans un souvenir lointain. Voilà. Alors c'est pas le livre est pas très drôle en soi. Donc c'était juste pour signaler que parfois quand on lit des livres en traduction, on se trouve face à ces problèmes qu'ont les traducteurs, traductrices, qui est ce genre de problème spécifique, une devinette dans une langue qui joue sur la similitude entre deux mots, en coréen le chien et la brume, qui donne lieu à une devinette, et puis nous on est là, on lit ça en français, évidemment on comprend pas trop ce qui se passe, donc le traducteur et la traductrice sont obligés bien sûr de mettre, d'expliquer, d'expliciter un peu, et ça tombe un peu à plat. Donc voilà, donc c'est pas bien quand même de pas avoir deviné, je suis un peu déçu quand même, mais bon c'est pas grave, je vous garde quand même. Alors Maxence et Lino, on va juste refaire rapidement les présentations. Vous êtes déjà venu il y a quelques semaines, un mois et demi peut-être. Alors vous étiez accompagné de deux de vos camarades, mais aussi de une de nos collègues de Cyclique, ainsi que de d'un collègue du lycée Grandmont où vous êtes élève, Charles de Villard, qu'on salue, et vous étiez venu parler des livres en compétition pour le dispositif Lala. Donc ça va bien depuis la dernière fois?
1: Ah oui, très bien. Oui.
0: Maxence, Lino, ça va?
3: Oui, moi aussi, très bien.
0: Vous êtes plus ou moins, vous étiez en seconde cette année, donc vous êtes en vacances, même si j'ai compris que Lino, vous allez enchaîner là avec un stage bientôt. Mais donc les vacances, ça va, c'est cool, ça se présente bien, ça.
1: Oui,
0: ça va, on se plaint pas. Oui. Donc le passage en première, je suppose. J'ai pas posé la question avant, mais j'espère que je gaffe pas. Non, c'est bon,
3: vous passez. Non, c'est bon, passe.
0: Vous avez quoi comme spécialité, tiens, pour la curiosité?
1: Moi, je prends maths, physique et SVT.
0: D'accord.
3: Et moi, maths, SVT, SES.
0: Ok, avec un petit peu de sciences économiques et sociales. Donc on a des scientifiques dans le studio. C'est pas tout le temps. Et d'ailleurs, voilà, je refais. Je fais régulièrement des rappels, mais je vais relancer une campagne plus active et plus agressive par mail auprès de mes collègues de sciences de l'université. J'aimerais bien avoir plus d'enseignants-chercheurs ou d'étudiants d'université en sciences qui viennent parler aussi de sciences et de langues, traduction, qu'est-ce qu'on fait quand on est scientifique. On lit forcément des articles dans des langues différentes, on est obligé d'écrire en anglais. Donc voilà, donc là j'ai les scientifiques dans le studio, c'est pas tous les jours, donc je suis très content aussi. Donc finalement voilà, c'est pas tous les jours que j'ai des lycéens, c'est pas tous les jours qu'il y a des scientifiques dans le studio, donc vous cumulez, c'est très bien. Alors aujourd'hui, pourquoi est-ce qu'on a mis la, dans la petite vignette de la publication de l'émission, pourquoi est-ce qu'on a mis Leonardo DiCaprio? C'est une bonne question.
3: Brad Pitt.
0: Alors c'est amusant que je dise Leonardo DiCaprio, parce que je crois qu'il avait été pressenti pour le rôle de Lambda, je crois. Il me semble, mais voilà. Ouais. Ou alors juste, je confonds les beaux gosses parce que je suis un gros jaloux, je sais pas. Bref, Brad Pitt, pardon, en train de dire buongiorno, parce qu'on va parler... Plus exactement, Lino et Maxence avaient proposé de venir reparler de Inglourious Basterds, un film que un certain nombre d'auditeurs auditrices ont vu, et puis peut-être que certains ne l'ont pas vu. Donc, pourquoi Inglourious Basterds? Qui veut nous dire déjà quelques mots? Qui veut parler de ce choix? Pourquoi Tarantino? Pourquoi Inglourious Basterds? Je ne sais pas. Qui veut commencer par dire quelques mots? Je ne sais pas.
3: Moi, j'y vais parce que c'est moi qui vous avais contacté. Bon, évidemment, j'en avais parlé avec Maxence un petit peu, mais on a choisi Inglourious Basterds parce que, bah, déjà, c'est un film qu'on apprécie. Enfin, moi, je vais reparler de ma relation avec le film un petit peu plus tard, mais c'est un film que maintenant on apprécie tous les deux, d'un réalisateur qu'on apprécie beaucoup tous les deux. Je pense
1: énormément, oui.
3: Selon Maxence. Ouais, bah. D'ailleurs, j'ai préparé une petite biographie de Quentin Tarantino, si vous ne voulez pas.
0: Allez-y.
3: Alors, c'est un réalisateur et producteur. Voilà, il a 68 ans, il a réalisé 9 films et il a annoncé qu'il en ferait 10. Donc bon, factuellement, il a fait 10 films, mais Kill Bill volume 1 et Kill Bill volume 2 sont un seul film. Ça forme un seul film, en fait.
0: C'est un diptyque. Voilà. Ils ne sont pas sortis la même année, quand même. Enfin, bon,
3: oui,
0: on va compter
3: ça.
0: Comme un, quand même.
3: 2002 et 2004, je crois, si ma mémoire est bonne. Son premier film, ce sera Reservoir Dogs en 1992. Et le dernier en date, ça va être Once Upon a Time in Hollywood en 2019. Il remporte la Palme d'Or en 1994 pour Pulp Fiction. C'est sûrement un de ses films les plus connus.
0: Hein. Alors, je peux faire de l'audio description pour les personnes qui ne sont pas dans le studio, puisque c'est de la radio. Mais Lino, en nous disant ça, arbore un magnifique t-shirt Pulp Fiction, quand même. Voilà. Avec la scène, évidemment, d'anthologie de danse entre Travolta et Uma Thurman. Je vous ai coupé. Donc, effectivement, c'est, je pense, un de ses films les plus connus.
3: Voilà, il remporte le César d'honneur en 2011 pour toute sa carrière, finalement. Et il remportera des Oscars, des Golden Globes du meilleur scénario pour Pulp Fiction, Django Unchained, et seulement le Golden Globe pour Once Upon a Time in Hollywood.
0: Donc un réalisateur effectivement connu, reconnu. Est-ce que vous diriez que c'est un cinéaste populaire? Est-ce qu'il fait des films grand public, Tarantino? Parce que vous parliez de... Ouais, vas-y Maxence. Bah, non, vous avez le droit de pas avoir une réponse définitive sur le sujet.
1: Ça
0: mais
1: dépend
0: c'est...
1: de ce qu'on appelle grand public, mais... Comment dire? Non, ce n'est pas tout public. Il y a beaucoup de personnes qui n'aiment pas, mais je pense que... Enfin, c'est des films assez spéciaux quand même. Tarantino, pour moi, c'est accessible à tout le monde, mais est-ce que...
0: Qu'est-ce qui fait que les gens n'aiment pas, dans votre expérience? Parce que je pense que vous dites ça, parce que quand vous aimez bien Tarantino, vous en avez parlé avec des personnes, et quand les gens vous disent, ou quand vous lisez, « Ah, j'aime pas trop Tarantino », c'est quoi les raisons?
1: Bah, Tarantino, à la base, c'est un réalisateur qui n'a pas fait d'école de cinéma. Donc quand il est arrivé... Donc avec Reservoir Dogs, son premier film, bah, y avait plein de personnes qui étaient un peu contre cette personne. Et Tarantino, c'est quelqu'un qui a toujours aimé le cinéma et qui aime casser les codes dans le cinéma. Et ça, bah, y a beaucoup de personnes qui n'apprécient pas ça. Mais après, je pense que c'est aussi pour cette même raison qu'énormément de personnes aiment ce réalisateur. Mm.
0: Je pense qu'on lui reproche parfois aussi des films très violents, je pense que ça joue peut-être. Alors c'est pas le seul cinéaste à faire des films dits violents ou avec beaucoup d'action sanglante, etc.
1: Il y a cette scène par exemple dans Django Unchained à la fin où on ne sait pas pourquoi, c'est de la pure violence.
3: Reservoir Dogs, à sa sortie, ça avait beaucoup choqué. C'est parce que, bah, pour le coup, c'est très différent de ses autres films, mais ça a de la violence beaucoup plus crue, beaucoup plus réaliste. Voilà, et puis pareil, il y a une scène de torture qui est assez culte, qui avait beaucoup choqué à sa sortie, comme on ne connaissait pas en plus Tarantino. Maintenant qu'on connaît, ça nous choque moins. Mais je pense qu'il dérange aussi par sa personnalité. c'est un personnage, il est assez spécial. On peut le voir quand il gagne la Palme d'Or. Il y a une femme qui crie dans la foule « Quelle daube, quelle daube !» Et il va lui faire un doigt d'honneur et il va partir.
0: Ah, je ne savais pas, je connaissais pas. Donc c'était en français, elle dit « Quelle daube !»
3: Elle dit, oui, elle est dans le public, elle crie « Quelle daube !» Et il remporte la Palme d'Or et il lui fait un doigt d'honneur. Et pareil, il a présenté, je ne sais plus, c'est que Festival de Cannes ou les Oscars. Je dirais le Festival de Cannes. Il a ouvert le Festival de Cannes et il va crier « Je déclare ouvert le Festival de Cannes ». Il jette le micro par terre et il part en courant.
1: Il vit pas le cinéma.
3: Oui, c'est...
0: Il fait des happenings, quoi.
3: C'est ça, il apparaît, on sait pas trop pourquoi.
0: L'anecdote sur Keldo, elle est intéressante parce qu'il a compris que c'était négatif, quand même.
3: Oui,
0: je sais pas s'il parle français ou pas, parce qu'on est là, on entre déjà de plein pied dans le thème de l'émission aussi, c'est-à-dire Tarantino et le plurilinguisme, et pourquoi on a choisi, ou vous avez choisi Inglourious Basterds, mais ça veut dire qu'il a compris, ou qu'il y a quelqu'un qui lui a traduit, ou qui lui a dit. C'était évident qu'elle n'était pas...
3: Peut-être dans la manière dont elle l'a dit, pourtant elle parle en français quand elle le dit, mais elle dit oui, non, vraiment, quelle daube, mais c'est sur un ton un peu agressif, donc peut-être qu'il a compris...
0: Voilà, ouais, ça doit être ça, parce que c'est pas un mot, c'est pas le mot qu'on apprend au collège ou au lycée en français, quoi. Donc c'est amusant comme anecdote. Ok, oui, alors c'est vrai que sa personnalité certainement joue aussi. Alors pourquoi Inglourious Basterds?
3: Inglourious Basterds, c'est un film, donc on sait que le thème de l'émission, ça va être le plurilinguisme, les langues, et là pour le coup Inglourious Basterds, c'est un film qui va utiliser plusieurs langues. Vous me dites si j'en oublie, mais normalement on a principalement... Vas-y Maxence, je crois que tu as une information là-dessus, oui.
1: Donc en effet, Inglourious Basterds est un film avec énormément de langues, et donc ça va montrer le pouvoir des langues à travers ce film. Comme a dit Lino, un film avec plein de langues, puisque dans ce film, on a 42% des scènes qui sont en anglais, 28% en allemand, 22% en français... et 1% d'italien.
0: En plus, c'est amusant parce que 1% d'italien, on a prévu de le diffuser parce que c'est une des plus radiophoniques, on va dire, radiophonico-compatibles. C'est amusant. Ok. Donc, ça veut dire déjà que c'est un film américain, quand même, par un grand réalisateur américain, dans lequel on a moins de 50% du texte original qui est en anglais, ce qui doit être...
1: Ce qui casse les codes.
0: Ce qui, je crois, doit être, sinon, une totalement... exceptionnel, du moins extrêmement rare. Enfin, c'est intéressant comme statistique. Quand on le voit, on voit qu'il y a plein de langues différentes, mais j'avais pas perçu à quel point il y avait. Je l'ai pas revu récemment. À ma décharge, je l'ai revu deux fois, mais la deuxième fois il y a longtemps. Et d'accord. Donc c'est un film en plusieurs langues. Donc, effectivement, déjà, c'est bon. Ouf, on est dans le thème de l'émission. Vous vouliez ajouter.
1: Tarantino a choisi donc. Quand il a voulu faire son film qui se passe pendant la Seconde Guerre mondiale, de prendre un casting donc polyglotte, parce que pour lui, ce n'est pas normal quand on tourne un film de ce genre, par exemple en France, pendant le temps où la zone était occupée, tout ça, avec les nazis, que tout le monde parle la même langue. Parce que il dit qu'on ne peut pas être dans l'ambiance, donc c'est pour ça qu'il va appeler des acteurs. Enfin, il va. Un casting d'acteurs qui parlent plusieurs langues, comme il y a par exemple Richard Samel qui parle français, allemand, italien, espagnol et anglais. Il y a
3: la prononciation.
1: Eli Roth qui parle. Eli Roth qui parle, donc lui c'est anglais, américain, français, russe et l'italien. C'est donc l'ours juif. Il y a Daniel Bourle qui parle français, allemand, catalan, espagnol, anglais, japonais. Mais ce film d'ailleurs c'est grâce à cet acteur qu'il a eu ce grand succès. Christoph Waltz qui parle donc allemand, français, anglais et connaît un peu l'italien. Et cet acteur donc il est pour moi, c'est même, je dirais, un de mes acteurs préférés parce que il joue le personnage dans ce film à la perfection. Et d'ailleurs, Tarantino, lui, il avait dit quand il voulait se tourner le film, il voulait que son antagoniste, parce que Christoph Waltz, c'est
0: l'antagoniste. C'est, il joue le rôle du personnage, ouais. Et, hein, que tous les spectateurs vont détester.
3: Ou adorer.
1: Moi, je l'adore.
3: Mais... oui, mais...
1: Et quand il a choisi cet acteur, Tarantino avait dit que donc pour son antagoniste, parce qu'il savait que ça allait être un de ses meilleurs personnages qu'il allait créer, il voulait l'acteur parfait. Et il est tombé du coup sur donc cet acteur qui n'avait pas fait grand chose d'intéressant pourtant auparavant.
0: Pas très connu en tout cas. Pas très connu au niveau, notamment parce que c'est un acteur allemand quand même.
1: Et il l'a pioché et il en a fait un acteur aujourd'hui très connu et qui a sa place dans le cinéma.
0: D'ailleurs, c'est amusant parce que vous avez prononcé son nom à l'anglaise, mais en fait son nom c'est Christoph Waltz, je pense. Quand même. C'est amusant parce que Waltz qui veut dire la valse, oui. C'est assez amusant. Et le mot pour dire la valse en anglais c'est Waltz, donc ça s'écrit pareil mais ça se dit pas pareil. Et c'est amusant parce que je pense qu'effectivement, comme vous, l'immense majorité des gens qui ont vu ce film l'anglicisent, et de fait il est très souvent sur les plateaux télé américains. Mais voilà, et donc d'ailleurs, alors j'avoue, je le dis parce que mes invités ont préparé très bien l'émission, ils ont plein de notes. Alors moi j'ai rien préparé du tout, enfin c'est pas moi qui choisis le sujet, mais j'ai sous les yeux, parce que moi j'ai l'avantage d'avoir l'ordinateur du studio sous les yeux, j'ai la fiche Wikipédia de Inglourious Basterds, qui va être très pratique pour en titre d'anti-sèche. Et je remarque, sur la liste de la distribution, vous avez parlé de Richard Samuel ou de Christoph Waltz. C'est intéressant parce qu'on voit que la VF, c'est eux-mêmes qui ont fait leur voix dans la VF, par exemple. Voilà, donc ça, c'est fait partie des films dans lesquels on a et je pense que Mélanie Laurent, alors évidemment elle n'est pas créditée comme ayant fait la VF elle-même, parce qu'évidemment elle est dans la VF, mais je pense qu'elle parle aussi anglais dans le film, non, de mémoire.
3: Une anecdote, si vous voulez.
0: Alors, Uno,
3: mais elle a été choisie pareil par Quentin Tarantino pour jouer le rôle de Shoshana, et elle ne parlait pas un mot d'anglais avant de commencer à tourner le film.
0: Ce qui choque toujours le professeur d'anglais que je suis, c'est-à-dire que quelqu'un de ma génération, qu'on puisse dire de quelqu'un de ma génération qui a parlé pas un mot d'anglais, me paraît toujours un peu étonnant. Enfin bon, allez-y, continuez.
3: Surtout quand on rencontre Tarantino, donc grand bavard qui aime beaucoup parler de cinéma, ça peut poser problème, et qu'on va tourner un film où on doit parler en anglais, parce qu'elle doit parler en anglais, elle doit parler en allemand, et oui, dans la scène en italien, elle parle en allemand. Donc, à force de parler avec Tarantino avant de tourner, et elle s'enfermait dans son hôtel et elle regardait Gossip Girl, donc en sous-titré anglais, en version originale sous-titré anglais. Et elle a appris en x10 l'anglais pour le film. Et maintenant, elle peut tenir un dialogue en anglais facilement.
0: Elle a peut-être été sur le plateau aussi pendant tout le tournage du film, mais peut-être qu'elle a aussi... peut-être forcée aussi à pas toujours travailler avec un interprète aussi, je ne sais pas.
3: Mais, bien sûr.
0: Très bien, très bien. Mais je propose qu'on écoute, peut-être, je ne sais pas, ce que vous préférez. Moi, j'ai préparé plein de plages. On va passer The Green Leaves of Summer à un moment donné. Mais peut-être qu'on va... Est-ce qu'on écoute la scène en français, enfin, un extrait de la scène d'ouverture en français? Je ne sais pas ce que vous en pensez.
1: On peut
0: écouter ça. Alors,
3: des choses à dire.
0: C'est le tout début, et le personnage joué par Christoph Waltz, donc, qui est un nazi, hein, je crois qu'on peut le dire, qui s'appelle le colonel SS Hans Landa, aussi surnommé le chasseur de juifs, me semble-t-il. Entre dans une ferme et demande à boire un verre de lait. Ça, c'est pour le contexte.
2: Colonel Landa, voici ma famille.
4: Colonel SS Hans Landa,
5: mademoiselle,
4: à votre service. Les rumeurs qui circulent dans le village au sujet de votre famille sont tout à fait fondées. Monsieur Lapadite, vos filles sont toutes plus jolies les unes que les autres.
2: Merci. Je vous en prie. Asseyez-vous. Suzanne, tu veux bien aller chercher du vin pour le colonel?
4: Ah, mais non, merci beaucoup, monsieur Lapadite, pas de vin. Puisque nous sommes sur une exploitation laitière, je suppose, sans risque de me tromper, que vous avez du lait?
6: Oui.
4: Alors, je préfère du lait.
6: Très bien.
2: Tu veux bien aller fermer la fenêtre, s'il te plaît?

0: monsieur, à votre famille et à vos vaches. Je dis bravo.
1: Merci.
2: À votre famille et à vos vaches, je dis bravo. C'était Christophe Waltz en français, acteur dont on a commencé à parler avec Lino et Maxence. On entendait aussi notamment Denis Ménochet dans le rôle du fermier. Acteur qu'on peut voir notamment dans un très bon film, Seul les bêtes, de Dominique Moll. Je ne sais pas si vous avez vu ce film. Tu travailles aussi un peu sur la question qu'on pourrait regarder du point de vue aussi un peu plurilingue, pluriculturel. Mais... Et puis, dans cette scène, on voit aussi Léa Seydoux, me semble-t-il. Et oui. Puis, j'ai pas dû citer toute l'autre actrice qu'on entend, mais bon. Alors voilà, donc ça, c'est la toute première scène du film, si je ne m'abuse.
1: Oui.
2: Enfin, il y a 2 secondes avant que j'ai... 2 minutes avant que j'ai coupé, mais c'est une des premières scènes du film. Qu'est-ce qu'on peut dire déjà sur cette scène? Je ne sais pas, vous aviez des choses à dire?
3: C'est marrant. Déjà, on peut spécifier que la scène est en version originale, finalement. Mm-hmm. Et que moi, quand j'avais vu le film, que je l'ai mis en version originale, que j'entends donc Christophe Waltz parler français, j'essaye directement de changer la langue et de remettre en version originale.
2: Vous dites mince.
3: C'est cassé et j'ai fait ça à peu près pendant les 3 premières minutes avant qu'il passe en anglais, puisqu'après le dialogue passe en anglais. Et là, j'ai compris que j'étais en version originale. C'est déjà une scène qui montre la puissance intellectuelle de Hans. Parce que, alors, c'est peut-être un petit peu plus tard dans la scène, mais il demande s'il peut fumer. Et donc, non, parce que c'est un vrai détail intéressant, on ne dirait pas. Mais donc, le fermier...
2: Maxence rigole. oui. C'est pas, voilà, c'est juste, je fais l'audio description, je continue. Mais... Et Lino, vous laissez pas perdre.
3: Le fermier va sortir donc une pipe des années 40, on va dire, voilà. Et Hans va sortir, j'ai pas le nom, si vous l'avez, vous pouvez le dire, mais la pipe de Sherlock Holmes, énorme, c'est...
2: Ah, je sais pas comment ça s'appelle, ça.
3: J'ai pas du tout.
2: J'ai aucune idée. Hein.
3: Et c'est un peu... alors, c'est Tarantino qui l'a dit, ça peut évoquer 2 choses. Soit un peu, ma pipe, elle est plus grosse que la tienne, je suis meilleur... Ça peut être ce genre de choses, mais ça peut, comme c'est la pipe de Sherlock Holmes, ça peut aussi faire penser à « j'ai lu clair dans ton jeu, j'ai très bien compris ». C'est ce genre de petit détail qui va venir nous faire comprendre l'intelligence du méchant, le fait qu'après il change de langue aussi. Il est très à l'aise d'ailleurs en anglais. On voit qu'on n'a pas affaire à n'importe qui intellectuellement parlant.
2: Donc c'est un colonel SS, c'est le méchant absolu et il est d'une redoutable intelligence qui lui permet notamment de parler plusieurs langues très bien. Comme d'ailleurs l'acteur, hein, c'est parce que l'acteur est comme ça. Alors ce sont les Google étant mon ami, ainsi que le vôtre, les pipes de Sherlock Holmes s'appellent les pipes Peterson apparemment. Voilà.
3: Très bien.
2: Connues pour leur chambre de refroidissement qui adoucit la fumée. Je ne sais pas, je ne suis pas fumeur, je ne pourrais pas en dire plus. Ok, donc voilà, donc ça introduit d'emblée ce personnage dans une sorte de suavité un peu... Il est flippant dès le début, en fait. Il est installé comme un personnage très flippant, tout en étant extrêmement affable, extrêmement poli et cordial. On comprend que c'est quand même un nazi, que c'est pas un gentil garçon, quand même. Donc Christophe Waltz, effectivement, un des acteurs qui a obtenu l'Oscar, d'ailleurs, du meilleur acteur pour ce film, et qui était de fait pas connu internationalement vraiment avant. Donc ça fait partie, évidemment, des aspects du film. Ce plurilinguisme, cette finalement minorisation de l'anglais, ce qui n'est pas lié. Et donc vous disiez, Maxence, que Tarantino s'était exprimé là-dessus, au sens où il, grosso modo, il a essayé de faire un film un petit peu contre tous les films précédents qui se situent en Europe et dans lesquels on n'entend jamais une langue, qui se passe en France, en Allemagne, dans lesquels tout est en anglais, tout le monde parle anglais, c'est ça? Il s'inscrit un peu contre cet artifice.
4: Oui, il expliquait que aux États-Unis, la plupart des gens, limite, pouvaient penser que les gens parlaient anglais là-bas et que c'était normal que tout le monde parle anglais. Lui voulait vraiment casser donc ses codes. C'est vrai que même en France, par exemple, on sait qu'il y a énormément de Français qui regardent que des films en VF et ça peut. Moi, je trouve que ça casse souvent l'histoire. Et
2: d'ailleurs, je pense que regarder, pour répondre à ce que vous dites, regardez ce que j'ai pas fait, mais Inglourious Basterds en VF, ça doit à la fois, c'est une version qui doit être finalement moins différente de la VO que pas mal d'autres films, parce que finalement, comme il y a beaucoup de choses qui sont dans la VO, dans une autre langue sous-titrée, bah, c'est pareil. C'est juste que le français se substitue à l'anglais. Donc il y a finalement les 42% d'anglais qui sont en français, plus les, je ne sais plus combien, X% de français que vous citiez tout à l'heure, qui sont en français aussi. Quoi.
4: J'ai regardé les deux versions et même si c'est que 42%, je trouve que ça casse vachement le...
3: Idem.
2: Bah parce que, bah, alors en fait, on peut peut-être, sans spoiler, raconter quand même pourquoi est-ce qu'il y a ces personnages qui, pourquoi il y a des personnages qui parlent anglais, ça se passe quand même en France, pendant la Seconde Guerre mondiale, pendant l'occupation allemande, avec donc ce personnage du colonel nazi chasseur de juifs. Pourquoi est-ce qu'il y a des personnages qui parlent anglais et pourquoi le passage de l'anglais à l'allemand ou français, etc., est aussi important?
4: Bah, déjà, il faut savoir que... Inglorious Bastard, donc les bâtards inglorieux, déjà il faut peut-être expliquer ce que c'est. C'est des gens qui viennent donc, des États-Unis. Un escadron et qui est donc, emmené en France et c'est des tueurs de nazis. C'est des gens, ils sont là pour tuer le plus de nazis possible et ils ont même une sorte de trophée à chaque fois. Je ne sais plus comment ça s'appelle.
3: Les scalpes.
4: Ils les scalpent le dessus du crâne, enfin c'est un nom, je ne sais plus.
3: I want my scalp.
4: Et donc. Bah, d'ailleurs, il y a un jeu de mots dans le nom, parce que le nom c'est Inglorious Bastards, avec un E. Alors que normalement, déjà, ça s'écrit Inglorious Bastards
2: avec un A.
4: Donc Tarantino casse encore une fois les codes.
2: Alors,
4: mais,
2: ça va se prononcer pareil en fait, mais ça s'écrit différemment. Et c'est pareil pour Inglorious d'ailleurs, parce qu'Inglorious ça s'écrit pas avec un U, hein, ça s'écrit avec un O. Ah, donc dans l'adjectif aussi. Donc en fait, il y a deux variations orthographiques, en fait, deux erreurs orthographiques. Volontaire dans le titre.
4: Et du coup, dans le film, bah, on suit, bah, comme souvent dans les films de Tarantino, en fait, plusieurs protagonistes. Donc il y a par exemple Shoshana, donc, la française, donc on a du français. Il y a donc Brad Pitt qui joue avec les autres acteurs, du coup, c'est les Américains qui viennent. Et on a les Allemands et on a vraiment un mélange de. Bah, de toutes ces personnalités, ce qui va donc créer des scènes comme ça où. Suivant notre capacité linguistique, on est maître de la situation ou pas.
2: Tout à fait. Lino, vous vouliez ajouter quelque chose par rapport.
3: Pour dire Shoshana interprétée par Mégane Laurent,
2: oui,
3: en l'occurrence.
2: Et je ne sais plus, c'était en off, non? Je crois que vous disiez ça. Je ne sais plus ce qu'on a dit en off, ce qu'on a dit en on, que Mélanie Laurent, elle ne parlait pas du tout anglais.
3: Dans l'émission.
2: C'est dans l'émission, bah, excusez-moi, parce qu'on a parlé avant l'émission, pendant la pause, enfin, je ne savais plus. Ah, très bien, excusez-moi. Voilà, donc Mélanie Laurent, effectivement, qui joue Shoshana Dreyfus, tout à fait. Oui, bah, c'est vrai que moi je me suis dit, alors j'ai jamais fait de recherche réellement, j'ai même pas eu le temps d'en faire pour cette émission, mais je me suis toujours demandé à quoi correspondaient ces deux variantes orthographiques sur Inglorious Bastards qui se prononcent à peu près pareil. Est-ce qu'il a cherché à prononcer à restituer un peu la prononciation? Alors, le personnage joué par Brad Pitt, il a un accent extrêmement marqué quand même du sud des États-Unis. Est-ce que c'est ça? Est-ce que c'est le Inglorious Bastards? Je ne sais pas. Est-ce que c'est ce drawling R un petit peu derrière? Je ne sais pas. J'ai pas d'idée. Je ne sais pas si vous avez.
3: Tarantino, il n'aime pas expliquer les titres de ses films. Mm-hmm. C'est Reservoir Dogs. Mm-hmm. Il a eu beaucoup de questions sur chaque interview. On lui posait la question. Il s'est énervé. Je ne vais pas donner la réponse. Parce que Reservoir Dogs, donc. J'ai peur de dire une traduction un peu hasardeuse.
2: C'est
3: chien du réservoir.
2: Oui, tout à fait. Ouais.
3: Et c'est, bah, dans le film, il n'y a pas de chien. Mais c'est des titres qu'on peut interpréter un peu comme on veut. C'est,

0: Il me semble que celui qui a juste avant Inglorious Bastards, ouais. Death.
1: Boulevard de la mort.
0: Ouais, je crois qu'il a été traduit en France.
1: En France.
0: En revanche, vous le savez peut-être, mais au Canada, la commercialisation, elle est obligatoirement avec un titre dans une langue, dans la langue française, pour le Québec notamment.
1: Fiction pulpeuse.
0: Voilà, donc vous connaissez cette histoire, c'est quand même délirant. La traduction de Pulp Fiction en fiction pulpeuse qui soit ne veut rien dire, soit ne veut pas du tout dire ce que veut dire le titre, c'est quand même particulier. Parce que fiction pulpeuse, ça ne veut pas dire grand-chose. En fait, hein. Une personne peut être pulpeuse, mais une fiction, pas trop quand même. Donc je ne sais pas très bien. D'ailleurs, Inglourious Basterds, ça a été traduit comment ? Le commando des bâtards. Heureusement que je suis sur Wikipédia. Le commando des bâtards, alors qui reprend un peu tout l'imaginaire des films de genre, un peu les 12 salopards, etc. Je pense aussi, hein, The Big Gun Down, que Tarantino aime beaucoup aussi citer ou insérer, mais ouais, c'est un peu curieux.
1: C'est sûr qu'on pourrait faire un jeu sur deviner les titres québécois.
0: Oui, ou donner les titres québécois et deviner quel est le film d'origine aussi.
1: J'en connais, j'en ai. Oui, c'est sûr que c'est. Des fois, c'est pas facile. Hein.
0: Ouais, c'est vrai, c'est assez amusant quand même. D'ailleurs, le commando des bâtards, ils l'ont écrit sans aucune erreur d'orthographe. Donc, s'ils avaient voulu s'amuser, ils auraient pu, je sais pas, écrire bâtard avec deux T, commando avec un seul M. Enfin, je sais pas, pour jouer justement sur ce Inglourious Basterds. Je sais pas. Bon.
1: C'est un problème de la traduction aussi. On perd un peu de richesse linguistique finalement en traduisant. On peut perdre des. Je prends un exemple, les comédies, il y a des blagues qui sont impossibles à traduire. Ça dépend des cultures, on n'a pas tous le même humour. L'humour l'anglais, ça ne va pas être le même humour que l'humour américain, qui n'est pas le même que l'humour français. Et il y a des blagues ou des références. Dans les Simpsons, il y a beaucoup de références, par exemple, à des célébrités américaines qu'en France, on ne peut pas comprendre.
0: Je pensais aux traductions de sitcom aussi, c'est une des choses les plus au monde, les sitcoms comiques comme ça, les vannes sont pas forcément très drôles, mais il y en a toutes les 30 secondes parce qu'il faut que les gens rigolent et restent à regarder la série, quoi. Et c'est souvent très très dur en fait de trouver des blagues équivalentes, mais non, c'est vrai que c'est compliqué. Je vous propose de faire une deuxième pause. Alors peut-être qu'on va se garder la scène en italien, le 1% en italien pour un peu plus tard. Est-ce qu'on écoute, je vous pose la question, The Green Leaves of Summer, que vous proposiez
1: Je crois
0: qu'en plus Lino avait quelques éléments de contexte à nous apporter. Donc on l'écoute et puis après vous direz quelques mots. Alors ça fait partie de la BO, et c'est vrai que la BO, les BO de Tarantino, des films de Tarantino, c'est toujours extrêmement élaboré. Donc on écoute The Green Leaves of Summer de Nick Perito.

0: Et de retour dans le studio de Radio Campus où on a une petite invasion, mais je vais vous expliquer ça. De retour avec Maxence et Lino, nous venons d'écouter The Green Leaves of Summer. Alors Lino, vous aviez quelques petites choses à nous dire à ce sujet.
1: Oui, c'est que bon, alors comme vous l'avez dit, les bandes originales de

0: Tarantino sont très variés et très travaillés. Donc là, en l'occurrence, si vous voulez que ce soit qu'elle soit dirigée par Ennio Morricone, donc est-ce qu'on a besoin de resituer Ennio Morricone?
1: Non, ça va, on gagne du temps. Si les auditeurs connaissent pas Ennio Morricone, ils vont faire leurs recherches, ça ira bien.
0: D'accord, et il n'était pas disponible car il était en tournée avec un orchestre à ce moment-là. Mais pour garder une sorte de cohérence finalement dans sa bande-son, Tarantino il va rester sur des chansons qui s'approchent du style d'Ennio Morricone, parce qu'il y a 8 titres d'Ennio Morricone dans cette bande-son en tout. Et là, on vient d'écouter The Green Leaves of Summer, qui n'est pas d'Ennio Morricone, qui est de Nick Perito, si je ne dis pas de bêtises. Mais ça reprend, donc voilà, ça va être le thème harmonica-accordéon. Je n'ai pas su différencier, je ne sais pas si c'est harmonica ou accordéon.
1: J'ai pas écouté, j'avoue. C'était court, on a eu plein de choses à régler dans le studio, donc peu importe.
0: Sur le refrain, on va avoir les chœurs. Donc c'est les codes d'Ennio Morricone, le violon, les codes d'Ennio Morricone pour garder la cohérence. Et c'est ça que j'aime beaucoup aussi. Mais il va garder du Ennio Morricone et il va faire ça dans Django Unchained. Je ne sais plus s'il y a d'autres films où il va utiliser la musique d'Ennio Morricone, mais il me semble que si.
1: Alors je précise parce que c'est intéressant. The Green Leaves of Summer, j'ai toujours Wikipédia, mes anti-sèches Wikipédia sous les yeux. C'est en fait une musique de Dimitri Tiomkin, qui est aussi connu pour la musique du train sifflera trois fois, High Noon. Et en fait, c'est une des musiques d'Alamo, en fait. Mais ça a été réarrangé tel qu'on l'a entendu par Nick Perito pour Inglourious Basterds. Pour justement faire du Dimitri Tiomkin morriconisé, je pense. Enfin, là, c'est moi qui dis ça, c'est pas Wikipédia. Mais ok, donc une fois de plus, on a un recyclage, puisque les bandes son de Tarantino, il y a rarement des compositions originales. En fait, c'est souvent ça mixe beaucoup beaucoup de choses, et c'est vrai que la bande son de Inglourious Basterds, elle est vraiment géniale. Ok. Vous vouliez ajouter quelque chose par rapport à The Green Leaves of Summer ou par rapport à je sais pas, à la bande-annonce, je crois que vous aviez deux, trois trucs à dire sur les bandes-annonces aussi.
0: C'est ça.
1: Donc il y a eu les bandes-annonces que j'avoue ne pas avoir regardé de Inglourious Basterds.
0: Je l'ai vu après le film, je l'ai regardé hier, parce que j'en avais entendu parler, et j'ai dû la voir aussi avant mon premier visionnage, et donc c'est une bande-annonce qui dure 1 minute 50. Je parle de la bande-annonce finale, donc la dernière qui a été proposée. Sega même en version originale, en version française, c'est juste la langue qui va changer. Et c'est une bande-annonce de film d'action. Ça tire dans tous les sens, ça éclate des nazis, c'est violent, c'est sanglant. Alors que quand on voit le film, qui s'approche des 2h30, c'est un film qui est posé, qui est...
1: Les scènes d'action à la Tarantino, elles sont très isolées par rapport à d'autres films comme Kill Bill ou même Pulp Fiction, en fait.
0: C'est pour 2h30, c'est 25 minutes de vraiment d'action, de tir. Mais dans la bande-annonce, il n'y a que ça. Donc j'ai vu ça, j'ai regardé le film, et en fait, je me suis ennuyé. J'ai pas aimé la première fois que je l'ai vu. Non, j'ai vu que c'était pas un mauvais film, mais j'ai vraiment pas apprécié. Et c'est que je l'ai revu. Donc, en m'étant dit, voilà, c'est pas un film d'action, faut voir ça avec un œil plus posé, et j'ai adoré. C'est vraiment un chef-d'œuvre.
1: Maxence, vous, ça a été un coup de cœur dès le premier visionnage, je sais pas.
2: Oui, comme tous les films de Tarantino, mais oui, j'ai vraiment adoré, en particulier ce film, dès le début.
1: Vous l'avez vu il y a longtemps? Parce que je veux rappeler quand même que nos invités ont quoi, 15-16 ans, c'est ça, vous avez?
2: Il y a moins d'un an.
1: D'accord, ok. Parce que j'allais dire, vous n'avez pas regardé ça quand même quand vous étiez au CP. Quand même. Il y a la violence, puis il y a aussi le fait, tout ce qui n'est pas la violence et qui est à peu près incompréhensible. Il faut avoir quand même, je ne sais pas, au moins 10, 11, 12 ans pour commencer, je pense, à apprécier ce film-là.
2: Ça fait 12 ans, je regarde du Tarantino.
1: Oui.
0: Il faut avoir une forme de culture extérieure, bien sûr, sur tout le contexte historique, même si ça va réécrire l'histoire. Il faut aussi se mettre en tête que ce n'est pas un film historique. Parce qu'on dirait comme ça. Et d'ailleurs, les Bastards sont inspirés d'un vrai escadron. Voilà.
1: Tiens, je savais pas ça.
0: C'est inspiré d'une histoire vraie, entre guillemets. Bon, évidemment, c'est pas non plus le même niveau de violence. Et il n'y avait pas Brad Pitt dedans. Mais c'est inspiré d'un vrai escadron. Mais ça reste un film totalement fictif qui s'insère dans un contexte historique.
2: On comprend bien avec la fin.
0: Oui, voilà.
1: Bon, c'est vrai qu'une des réserves que j'ai par rapport à ce que j'aime bien, mais je donne my two cents, comme on dit en anglais aussi.

0: Je suis toujours un peu gêné par ce côté, effectivement, réécriture un petit peu farcesque, quand même, d'une histoire quand même très grave, en fait. Ça me gâche un tout petit peu mon plaisir, quoi. C'est-à-dire qu'il fait ce qu'il fait toujours très bien, c'est-à-dire du méta, cinéma, citationnel, etc. Mais sur un sujet qui je trouve, voilà, ça me laisse toujours ce petit sentiment quand même de malaise par rapport à ça, qui est délibéré, je pense d'ailleurs. Hein, il fait exprès de choisir ce thème-là. Mais bon, voilà, ça c'était juste pour dire aussi mes réserves sur ce film-là. Enfin, sur mes réserves, c'est pas vraiment des réserves, mais en tout cas mon petit malaise par rapport au choix du sujet quand même. Ok, très bien. Bah, écoutez, on va peut-être, vous parliez de Ennio Morricone, on va peut-être diffuser, puisqu'il y a une scène, enfin il y a une bande-son. Vous disiez, il y a 8 morceaux qui sont d'Ennio Morricone.
1: 8 morceaux d'Ennio Morricone.
0: 8 morceaux d'Ennio Morricone sur une BO qui doit en compter une vingtaine, je pense, quelque chose comme ça. Et donc, on va écouter, moi, un de mes préférés, mais c'est un de mes Morricone préférés. Mais je suis un énorme, énorme fan d'Ennio Morricone. Donc, j'ai dédié ça aussi à tous les autres fans d'Ennio Morricone. C'est la Ressa qui sort, qui est une reprise du film The Big Gun Down. Et donc vous disiez que Ennio Morricone n'était pas disponible pour Inglourious Basterds. Il n'était pas tout jeune non plus, mais il continuait à se produire. Il devait avoir 80 ans ou pas loin,
2: ouais, c'est ça,
0: à ce moment-là. Et voilà. Et donc on écoute la Ressa qui est de 1967 et donc repris en 2009 pour Inglourious Basterds.

0: Je fais un failing tout à fait audacieux et très mal maîtrisé parce que je suis toujours aussi pipe en technique. Voilà. Donc nous sommes bien toujours sur Radio Campus Tour. Non, je suis en train de me tromper dans les boutons. Sur Radio Campus Tour et nous avons, je l'ai dit après la dernière pause, deux invités surprises qui sont des stagiaires et qui sont également en seconde. Donc ça y est, j'ai à nouveau une invasion de lycéens dans mon studio. Donc nous avons Léo et Eva. Léo, bonjour.
1: Bonjour.
0: Eva, bonjour.
2: Bonjour.
0: Et donc, qui assiste à la deuxième partie de cette émission sur Inglourious Basterds. Et je crois qu'Eva voulait réagir peut-être sur la question du doublage des films, qui est un sujet qui vous intéresse. Quels seraient comme ça les quelques mots que vous voudriez dire à ce sujet?
2: Alors, j'ai pas vu le film dont vous avez parlé, donc je pourrais pas parler de ça. Mais en ce qui concerne le doublage en général, je suis énormément fan parce que c'est justement le métier que je veux faire plus tard. Surtout qu'en ce moment, c'est en rapport avec l'IA, c'est vraiment un débat très intéressant, je trouve, parce que l'IA, ça ravage des métiers, mais c'est énorme, les dégâts que ça fait. Donc, moi, en tout cas, à chaque fois, si je peux défendre ou quoi, je le ferai, parce que, évidemment, c'est important, quoi, parce que... Si je peux en parler, évidemment.
0: Allez-y, si je comprends bien, ça fait un certain temps que vous vous projetez sur ce type de métier. Et puis là-dessus, il y a l'IA qui arrive et vous vous dites, mais qu'est-ce que c'est que ce bazar?
2: C'est ça.
0: On me salope mon rêve d'enfant un peu.
2: Bah, un rêve d'enfant, bah, ça fait plusieurs années, oui, que je me dis, c'est un métier intéressant. C'est un métier où, littéralement, on se rend compte du travail humain, en fait. Ça vient de nous. Donc, et voir qu'en fait... c'est remplacé par un robot, pardon. Mmh. C'est quoi ce bazar?
0: Alors, je me permets de dire, c'est pas du tout préparé, c'est pas du tout scripté. Merci beaucoup. Il se trouve que moi, donc on se connaît pas. Donc moi, je suis enseignant de langue et traducteur aussi. Et bien entendu, j'ai déjà fait un certain nombre d'émissions dans lesquelles, mais on n'alertera jamais assez contre ça. Je suis signataire d'un manifeste de boycott des IA génératives que je pourrais vous transmettre à l'occasion. Et effectivement, oui, vous avez raison, ça détruit les métiers, ça détruit les métiers de graphiste, ça détruit les métiers d'acteur-doubleur, ça détruit les métiers de la traduction, de plein de choses, hein. Donc de journaliste aussi, hein, donc voilà, donc vous avez raison de le dire. Est-ce que, je ne sais pas, vous avez, je vous prends un peu au dépourvu, si vous séchez, vous me dites non, je ne vois pas, est-ce que vous avez, je ne sais pas, une anecdote par rapport au doublage ou quelque chose qui a suscité ou accéléré votre envie d'aller vers ces métiers-là?
2: Alors, pour l'instant, pas du tout, il n'y a rien qui me vient en tête, mais... Non, j'ai rien qui me vient.
0: Vous avez une anecdote sur un doublage raté, je sais pas, des choses que vous voyez. Ça veut dire que du coup, vous regardez beaucoup de choses doublées, vous?
2: Oui.
0: Ok.
2: Donc, par exemple, un exemple, hein, en ce moment, je suis en train de me refaire toute la licence Star Wars avec mon père. Mm-hmm. Et je préfère largement la VF à la VO.
0: Ok, il y a une réaction de nos deux invités, Maxence, sur la licence Star Wars, sur la on a quand même, merci d'être là, parce que c'est un peu unpopular opinion quand même, ce que vous balancez là quand même. Moi je suis pas un fan de Star Wars, je connais pas plus que ça, donc personnellement, vous avez pas cassé la statue pour moi, mais Maxence, un mot sur, non je sais pas, non, vous vouliez réagir à...
3: Moi j'ai grandi avec Star Wars, donc oui, c'est un plaisir qu'on le cite.
0: Mais du coup, vous l'avez regardé en VF?
3: Oui.
0: Quand vous avez...
3: Moi, j'aime beaucoup regarder des films en VO, mais quand c'est des films, par exemple, comme Tarantino, ou... Il y a des films, je regarde quand même en VF. Moi, par exemple, Le Seigneur des Anneaux, Star Wars, c'est des films, j'aime beaucoup la VF.
0: Ok. Il y a d'autres réactions autour de la table sur VO-VF de Star Wars ou d'autres, non?
4: J'ai commencé Star Wars il y a 2 mois.
0: en VO du coup?
4: J'ai regardé en VF.
0: Vous le regardez en VF?
4: Okay. J'ai regardé le 4 et le 5, voilà.
0: Ouais, je crois que. Ouais, mais moi j'ai vu que les 4, 5, 6, hein, je sais, c'est bizarre. Ouais. Moi j'ai vu que les 4, 5, 6 deux fois, je pense, en VF quand j'étais gamin et en VO plus récemment.
4: Mais si, on peut faire un point sur la VF de Dark Vador dans l'épisode 4, parce que c'est assez désastreux.
0: Alors, je pense qu'il y a un débat qui peut s'initier.
4: Je pense pas me faire d'ennemis.
0: C'est vrai, la VF de Dark Vador dans le 4.
2: Je ne saurais pas dire parce qu'on a regardé que les 3 premiers épisodes avec mon père pour l'instant. Donc, à voir, mais...
0: Ah. Bah déjà, moi, je peux faire une remarque juste d'angliciste, parce que c'est mon métier aussi, sur le fait que c'est quand même étrange d'avoir... et ça, c'est dès le début, hein, c'est en 79 ou je sais pas quand, hein, qu'ils décident de faire ça. Darth Vader, qui devient Dark Vador, c'est vrai qu'ils rendent plus compréhensible et plus normal. On parlait du Inglourious Basterds avec deux erreurs orthographiques. C'est pareil pour Darth Vader. Il s'appelle pas Dark, il s'appelle Darth. Donc, je sais pas. Bon, est-ce que c'est justement pour faire plus anglais, que ça soit plus identifiable, comme ouais, c'est le côté obscur. C'est ça, je sais pas. Bon. Mais c'est un peu dommage quand même ce Darth qui devient Dark. Mais bon, ça a sans doute contribué à la cristallisation du personnage pour le public francophone. Donc voilà, je peux pas critiquer le côté efficace, en tout cas. Bien, bah, merci Eva. Léo, vous reprenez la parole quand vous voulez, au moment où vous voulez. Alors, je sais plus très bien où on en était dans Inglourious Basterds, s'il y avait des... Alors, on parlait de la bande-annonce, ouais. C'est bon. Est-ce que vous vouliez... Est-ce qu'on parlerait un peu de la scène en italien avant de l'écouter, bah... Une scène très drôle, à la fois avec une énorme tension dramatique quand même, parce qu'on sent qu'il va se passer des choses pas terribles pour les protagonistes auxquels on s'identifie le plus, on va dire. Alors, sauf si on s'identifie avec les nazis. Hein.
4: On a le droit
0: de s'identifier aux nazis, on ne l'annoncera pas, mais il ne le dire pas trop fort quand même. Donc la scène en italien, est-ce que vous pouvez juste expliquer vite fait, parce qu'on a dit tout à l'heure qu'il y a beaucoup d'anglais, d'allemand et de français, et puis il y a une scène courte, mais mémorable en italien, qui provoque le fou rire, rien qu'en parlant de nos deux invités. Maxence et Léo, vous voulez qu'on la diffuse avant, le temps que vous repreniez vos esprits, ou vous voulez dire deux mots?
3: Oui, comme...
4: on va en parler après, je pense.
0: Vous en parlez après, donc on diffuse la scène en italien, il faut juste que je trouve le temps de la caler.
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0: Et celui qui parle le moins bien italien, c'est le personnage joué par Brad Pitt qui dit Arrivederci d'une manière pas du tout crédible ou vraisemblable. Alors on a entendu dans cette scène, alors de l'allemand, parce que j'avais dit on va écouter la scène en italien, au début, un certain nombre de nos auditeurs auditrices se diront mais enfin c'est pas de l'italien ça, donc il y a un peu d'allemand, et puis il y a beaucoup d'italien, avec cette scène dans laquelle donc les trois des Inglourious Basterds prétendent être italiens, sont présentés au fameux chasseur de nazis, le colonel Landa, comme étant italien, et donc ils sont présentés à tour de rôle, et évidemment le colonel SS leur fait répéter leur nom, et certainement qu'effectivement c'est pas possible qu'il ne se fasse pas un peu cramer là-dessus, puisqu'il demande à entendre la musique de la langue, la musique et les paroles, et que les autres, ils sont pas très très forts pour la faire. Donc il me semble que Lino, et ça, je pense que ça, c'était en off, vous me disiez que Christoph Waltz ne parlait italien. Ne parlait pas italien, me semble-t-il, non ?
4: C'est ça, oui. Maxence, il nous a dit que Christoph Waltz était polyglotte quand même. Donc, il parlait anglais, allemand, français. Mais non, donc, il a fake l'italien. Et il a juste, c'est déjà beaucoup de travail, mais il a appris le texte finalement par cœur. Et la prononciation, ça qui est plus important. Mais il ne peut pas tenir un dialogue en italien. Et il ne comprend pas forcément l'italien.
0: En tout cas, dans la scène, on comprend l'essentiel, c'est que son personnage parle très bien italien et que les trois Américains ne parlent pas bien italien du tout. En particulier Brad Pitt.
4: Pour moi, c'est la scène de l'Oscar. Pour moi, c'est tout, parce que là, on n'a pas eu en entier, mais avant aussi, il a un fou rire. Et son fou rire est tellement... C'est parfait. Pour moi, c'est la scène où l'Académie s'est dit « cet homme doit avoir un Oscar ». C'est parfait.
0: Et dès la scène d'introduction, la scène en français qu'on a diffusée aussi tout à l'heure, enfin, il est excellent de bout en bout, Christoph Waltz. Je ne dirais pas qu'il porte le film à lui tout seul, parce que ça serait fou quand même. Si, vous dites, vous allez jusque-là, Christoph Waltz.
4: Ah, parce que Tarantino, il a écrit son film, donc en 2008, et il a appelé les producteurs et il a dit « si je ne trouve pas l'acteur parfait pour jouer Hans Landa, on ne fait pas le film ». Et ils ont fait des semaines de casting, donc c'est des scènes de 20 minutes. Et Christoph Waltz est arrivé, il a fait 3 minutes, et Tarantino il a arrêté, il a dit on fait le film. Et ils ont fait le film. Donc il porte un peu quand même le film sur ses épaules.
0: Léo qui est dans le studio avec nous, vous êtes d'accord sur le fait que Christoph Waltz il porte le film ?
8: Ah oui, d'ailleurs Christoph Waltz il est incroyable, juste ça, rien qu'à la première scène où il dit bonjour monsieur Lapandit.
0: On l'a diffusé tout à l'heure, oui. Vous étiez pas là, je tiens à le dire, vous connaissez très bien le film de toute évidence.
8: On sent qu'il va porter le film dès le début, et surtout là il a eu un Oscar pour ce film, il a aussi eu un autre Oscar pour le film Django.
4: Ouais, Django Unchained, ouais.
8: Et moi je trouve ce qui est incroyable c'est que c'est deux rôles qui sont complètement différents et il a réussi complètement à les assumer.
3: Il passe d'un nazi à un antiraciste.
8: C'est ça, il arrive à jouer les deux parfaitement.
0: Tout à fait. Il a joué dans plein d'autres films très très beaux. En fait, hein, c'est un très grand acteur. Mais c'est vrai que sa carrière a vraiment explosé avec Inglourious Basterds. Ça, c'est sûr. Oui. C'est sûr. Voilà. Donc dans cette scène, alors il y a beaucoup de commentaires sur le, enfin, dans ce que j'ai pu voir juste sur le web vite fait, mais des gens qui disent que dans cette scène-là, Tarantino il se moque. En fait, alors c'est dans un contexte tragique parce que c'est dans la France occupée, c'est des chasseurs de nazis qui se baladent en France occupée, donc ils se mettent un peu en danger quand même, mais que Tarantino il a essayé de se moquer des Américains qui n'arrivent pas à parler, qui parlent aucune langue en fait. Est-ce que vous êtes d'accord avec ça ? Est-ce que vous pensez que c'est ça ?
3: Bah, il se moque, mais c'est qu'il dénonce, parce que je pense que c'est un fait, mais comme... mais il n'y a pas que des Italiens en fait, c'est ça qui est beau dans ce film, qu'il se moque, il se moque de tout le monde. Moi ce que j'adore dans cette scène, c'est par exemple on a Brad Pitt, un acteur très connu, qui se fait passer pour un imbécile de première, dès qu'il a une scène...
0: Et d'ailleurs, c'est amusant parce que vous aviez fait un petit visuel, je ne sais pas lequel de vous deux, vous avez fait un petit visuel que j'ai diffusé sur le compte Insta, dans lequel vous aviez bien mis Buongiorno, en ne respectant pas la graphie italienne, parce que de fait, la manière dont il parle, ce n'est pas de l'italien. Alors, c'est amusant parce qu'en revanche, sur le web, à chaque fois que cette scène est utilisée comme image fixe ou comme mème, c'est écrit Buongiorno à l'italienne. Alors qu'en fait, ce n'est pas ça du tout. Enfin, genre, si justement, s'il réussissait à lire Buongiorno, il serait beaucoup moins ridicule, donc ça rate un peu tout ce côté, justement, c'est ce dont on parle dans cette émission, le plurilinguisme, les langues, l'anglais qui travaille sous l'italien, donc non, c'est vrai que c'est une scène très, très, très, très forte, et puis c'est amusant que ça soit l'acteur le plus connu, le plus iconique, celui qui peut-être a drainé le plus de... Les gens ne sont pas venus voir le film pour Christoph Waltz au départ, ils sont allés le voir pour Tarantino et pour Brad Pitt. C'est lui qui évidemment a le rôle du mec le plus crétin, du point de vue au moins de son rapport aux langues.
3: Il le fait bien.
0: Il le joue extrêmement bien. Hein. Au sens où quand même dans cette scène-là aussi on voit que l'insistance du nazi, en fait, du colonel nazi à lui refaire répéter l'italien, le gonfle, en fait. On voit quand même, c'est l'air, à la fois, il est embarrassé, il dit, oh là là, mon Dieu, c'est pas vrai, il faut que je fasse semblant de parler italien et j'y arrive pas. Et en même temps, on sent déjà qu'il a envie de bousiller l'autre, en fait. Il joue très bien ce double aspect, le côté extrêmement gêné et extrêmement agacé, en fait, finalement, ou même en colère. Ok, vous aviez autre chose à ajouter par rapport à cette scène
4: C'est pas forcément par rapport à cette scène, mais je vais me permettre de faire une petite dérive, mais sur la place, c'est pas la place, c'est la manière dont sont filmés les nazis au cinéma, mais particulièrement dans ce film. Donc dans ce film, Mégane Laurent, elle est projectionniste dans un cinéma, elle dirige un cinéma, et elle doit diffuser un film de propagande qui s'appelle La fierté de la nation, qui est un film réalisé par Tarantino. Alors, c'est Tarantino qui réalise un film dans son film. Donc, ça va être un film en noir et blanc. C'est sur un nazi qui va tuer plein de monde du haut de sa tour. Il est en haut d'une tour et il tire sur des gens. Ouais, en haut du clocher, il tire sur des gens. Et c'est une lettre d'amour. Je sais pas si c'est le terme non plus, mais c'est un peu un hommage au cinéma de propagande qui finalement a inspiré énormément de cinéastes, et particulièrement le cinéma de, je ne suis pas sûr de la prononciation, Leni Riefenstahl.
0: C'est
4: pas mal.
0: Si, ça va, non, ça va.
4: Et Leni Riefenstahl, c'est la réalisatrice d'Hitler finalement. C'est elle qui a réalisé tous les films qu'il a commandés. Et c'est dans ces films qu'on va avoir les plans en contre-plongée pour que vraiment les nazis soient vus comme pas comme des dieux, mais pas loin, des fois, quand elle va filmer Hitler ou les plus grands nazis. Et pareil aussi, l'iconographie, donc, et les compositions symétriques et monumentales dans ces films. Et ça va inspirer... dans le montage, ça va inspirer Brian De Palma, donc qui a fait Scarface, particulièrement, et Francis Ford Coppola, donc Le Parrain, Apocalypse Now. Et donc la manière dont elle filme, ça a beaucoup inspiré Zack Snyder. Donc je ne sais pas si vous avez, mais
0: non,
4: c'est...
0: C'est un nom, mais j'avoue que j'ai peut-être vu les films, mais je ne suis pas...
4: Il utilise beaucoup l'iconographie politique et religieuse, et c'est le réalisateur de 300. Donc, film, c'est un péplum, oui. Enfin, c'est...
0: Je crois qu'on a nos deux invités surprises qui sont très cinéphiles aussi. Je vois que Léo opine.
4: Léo, tu veux parler de 300 ?
8: Alors oui, moi j'adore ce film, j'adore Léonidas. Et surtout, je trouve que l'histoire des 300, et j'ai pas vu beaucoup de films qui parlent de ça. Et c'est un très beau film, même si c'est une légende et c'est pas exactement ça. Mais moi j'adore ce film. Voilà,
4: c'est tout. Pareil, oui, c'est de la réécriture historique. Et on a des corps sculptés. Léonidas qui va être filmé en contre-plongée, musclé avec le soleil. Et c'est aussi le réalisateur donc, de Justice League et Batman vs Superman. Alors j'ai revu Batman vs Superman. Et alors on dirait pas, quand on lit le titre, on dirait que c'est voilà, Batman qui tape sur Superman. Mais non, c'est pas ça du tout.
0: J'espère que c'est ça quand même. Sinon, je dois être remboursé quand même.
4: J'ai regardé la version Ultimate qui dure 3 heures. Et vraiment, Superman, il y a des plans où, je veux dire, on pourrait le remplacer par Adolf Hitler. Dans la manière dont il est filmé, on peut, voilà, contre-plongé, il y a le soleil, à un moment, il tend sa main, il y a tout le peuple autour de lui qui vont lever leurs mains. C'est vraiment, ça fait très cinéma de propagande.
0: Alors, Leni Riefenstahl, oui, c'était une très très grande cinéaste, et c'était une horrible nazie, on peut le dire. Simultanément, et c'est intéressant parce qu'effectivement, il y a tout un cinéma d'après-guerre qui s'est nourri d'un certain nombre de ces idées, hein, de ces idées techniques, de ces idées visuelles, etc. Mais avec toujours cette espèce d'ambiguïté. C'est intéressant ce qu'on dit sur Superman, d'ailleurs. Je vous laisse la responsabilité. Hein, je n'ai pas vu, donc, mais c'est, en tout cas, c'est intéressant parce que, oui, ça permet de penser aussi le rapport à la supériorité, à la suprématie aussi, et comment est-ce qu'on filme la suprématie. Et oui, et le film dans le film, donc cette fameuse fierté d'une nation, je pense que Tarantino, voilà, c'est pareil, j'ai pas fait de recherche, mais je pense que Tarantino, il s'amuse un petit peu là aussi, grosse ambivalence, parce qu'il y a un grand film de propagande du tout début des années 1920, je sais pas si vous connaissez, qui s'appelle The Birth of a Nation de Griffiths, qui est un gros film de propagande sur enfin, ce qu'on appellerait aujourd'hui la suprématie blanche, en fait, c'est-à-dire une espèce d'histoire des États-Unis, mais d'un point de vue complètement suprémaciste, et qui a été un énorme succès dans les années 20 et après. Et c'est intéressant parce que le titre « Fierté d'une nation, naissance d'une nation », je me demande dans quelle mesure il ne montre pas que finalement la propagande, c'est toujours la propagande, même quand c'est la nôtre, même quand c'est la propagande états-unienne. On pourrait penser à Eisenstein pour le cinéma soviétique. Et donc, que les codes sont les mêmes, quel que soit le propos, et que bah, est-ce que c'est plus justifiable de valoriser Griffiths que Riefenstahl, c'est les questions qui se posent. Et je me demande dans quelle mesure il fait pas ça aussi. Et d'ailleurs, toujours sur le collage, mais là c'est parce que j'ai triché, que j'ai un petit peu préparé l'émission quand même. On ne le diffusera pas nécessairement, mais la bande-son de ce film dans le film, c'est une reprise d'un film italien des années 60 qui est Les Derniers Jours de Pompéi, qui est un grand classique aussi. Et c'est, là aussi, il y a certainement énormément d'ironie, puisque bah, Les Derniers Jours de Pompéi, c'est Les Derniers Jours du nazisme aussi. Il s'amuse sans doute avec ça. C'est-à-dire le film de propagande sur le Reich qui s'est repris plusieurs fois dans Inglourious Basterds, qui était censé durer 1000 ans. Thousand Year Reich, bon, il y a la fameuse scène avec les boissons, les verres, le chiffre 3 avec les mains, oui, dans laquelle c'est cité notamment le Reich millénaire. Ben en fait, il s'amuse à mettre la musique des Derniers Jours de Pompéi dessus, et là aussi il y a beaucoup d'ironie, je pense, dans ses choix. Et Tarantino, il fait ça tout le temps, enfin, il est sans arrêt en train d'avoir trois ou quatre plans superposés et contradictoires, en fait. Mais oui. Bon,
4: pour terminer la partie sur le cinéma de propagande, je voulais parler Adolf Hitler dans les films de propagande, c'était le plus grand homme. Et que là, bah, on pourrait parler de la manière dont il est filmé et dont il est représenté dans Inglourious Basterds. C'est peut-être un ressenti, je pense qu'on peut le ressentir différemment. Moi, je le trouve ridicule. Voilà,
0: je ne me rappelais pas qu'il y avait Hitler dedans. Ah. J'ai vu deux fois, mais non, mais ça...
3: Bah, la première scène où il crie...
4: Oui, c'est ça. Et en fait, ses soldats se font attraper. Et il est tout rouge. Il fait penser à colère dans Vice Versa. Et il a vraiment... il est tout rouge. Sa casquette, elle vole. Il a son drapeau sur les épaules. Et il tape sur la tête. Et nine, nine, nine. Et il est vraiment ridicule. On voit un petit bonhomme colérique, quoi.
0: Est-ce que Tarantino, parce qu'il a... Ça fait partie des choses. D'ailleurs, au tout début de l'émission, Maxence, je vous posais la question, qu'est-ce qui fait qu'il y a des gens qui n'aiment pas Tarantino? Je pense qu'il y a des gens qui trouvent l'overdose citationnelle pénible, en fait, chez Tarantino. Je pense que ça peut jouer. C'est pas mon cas, mais ça peut jouer. Est-ce que Tarantino, avec son immense culture cinématographique, il a pu voir, ça me paraît bizarre, mais des films, notamment les films français, dans lesquels justement les nazis sont tout le temps ridiculisés. Vous savez, La Grande Vadrouille, Papy fait de la Résistance, avec le personnage joué par Jacques Villeret. Je ne sais pas si vous avez vu ça, Papy fait de la Résistance ou pas.
4: Non,
0: vous êtes vraiment cinéphile, c'est bien. Non, mais c'est un film très drôle, en fait, hein, même des années 80. Et donc, il y a Jacques Villeret qui joue le rôle du demi-frère d'Hitler et qui est vraiment la caricature, justement, du je vais le dire avec le mot xénophobe, du Bosch, vraiment caricatural, ridicule. Et donc il y a tout ce cinéma un peu comique français qui s'amuse à charger au maximum les nazis, à les faire passer à la fois pour des salauds et pour des imbéciles. Et je me demande dans quelle mesure, quand il représente Hitler, sachant que je ne m'en souviens pas, mais quand il représente Hitler de cette manière un peu ridicule, est-ce qu'il ne joue pas aussi là-dessus, sur toute cette tradition qui a été un peu de représenter les nazis plus souvent dans les comédies? Finalement, dans les années 60-70, la plupart des films sur la résistance, c'était souvent des films comiques, en fait. C'était, je sais pas, est-ce qu'il a joué là-dessus, je sais pas.
4: Bah, alors sur les films français, je sais pas, mais je pense qu'il a été inspiré par Le Dictateur de Charlie Chaplin.
0: Ah oui, c'est vrai, oui.
4: Parce que c'est sorti, c'est sorti bien avant, sorti après la guerre, mais j'ai pas les années.
0: Ah, je me demande si c'est pas pendant la guerre, hein, Le Dictateur.
4: Pendant la guerre. Bah, ça devait être pour moi, c'est fin des années 40. Mais...
0: Je crois que j'ai révélé à tout le monde mon imposture en pensant à Papy fait de la Résistance avant de penser au Dictateur de Chaplin. Mais bon, ouais, c'est pas grave. C'est du live, hein, c'est pas grave, on peut pas
4: couper. Bien sûr, il doit puiser dans plusieurs.
0: Ouais, c'est de 1940.
4: Films.
0: C'est de 1940, c'est même avant l'entrée. C'est avant l'entrée en guerre des États-Unis, c'est ce qui
4: se passe. Ah oui, autant pour moi.
0: Ouais, non. Bon, j'ai pu me rattraper un peu, voilà. avant de vérifier sur Wikipédia. Conçu avant la Seconde Guerre mondiale et sorti avant l'entrée en guerre des États-Unis. Mais oui, tout à fait. Il y a cette référence-là, certainement, dans la ridiculisation de Hitler dans l'histoire du cinéma, bien sûr. Très bien. Alors, puisqu'on parle de films de propagande, je vais vous proposer allez, une dernière pause musicale avant, avant qu'on fasse le générique de fin, à un moment donné, parce qu'il faudra rendre l'antenne à un moment donné. Alors, ils vont être très très frustrés parce qu'ils avaient préparé, ils avaient envie de dire plein de choses sur d'autres films que Inglourious Basterds, mais vous reviendrez parler de traduction, de plurilinguisme dans d'autres films. La vie est longue, on a le temps. Alors, je vais vous diffuser un des éléments de la bande-son, toujours des Inglourious Basterds, qui est une chanson chantée en 1942 dans un film de fiction de propagande par la grande actrice suédoise Zara Leander, je ne sais pas si vous connaissez ou pas, et voilà. Et donc, qui a eu un peu du mal à relancer, à poursuivre sa carrière après 1945, parce qu'elle s'était un peu compromise dans les studios allemand entre 1936 et puis vraiment elle est arrivée en Allemagne en 36 quoi. Enfin, elle a pas pu faire genre j'étais là avant, j'ai continué ma carrière. Non, elle est vraiment arrivée au pic vraiment du suprémacisme culturel nazi. Donc Zara Leander qui dont un des grands tubes c'est Davon geht die Welt nicht unter et qui est diffusé à un moment donné. Ouais, mais j'ai fait allemand, moi, donc voilà. c'est pour ça, voilà, quand je diffuse de l'espagnol, je me débrouille pour que quelqu'un le dise à ma place. Hein. Davon geht die Welt nicht unter, donc, qui est diffusé à un moment donné, mais je ne sais plus dans quelle scène, donc ça, vous nous redirez ça si vous vous en souvenez. Si vous en...
4: Essayez.
0: Ouais, c'est pas grave, vous avez 2 minutes 05, le temps qu'on diffuse. Dann denk ich immer.

0: Et de retour dans le studio de Radio Campus Tour, c'est bien I Love Mes Cheveux. On est avec Lino et Maxence, mais aussi Léo et Eva. On a invité impromptu et c'est super. On écoutait Zara Leander, la grande actrice et chanteuse suédoise, dans un de ses nombreux films faits, j'allais dire pour les nazis, non, enfin, en Allemagne pendant la période nazie, donc un peu pour les nazis quand même. Et le temps que peut-être Lino, Maxence et je crois que Léo avait aussi deux, trois idées sur la question, se rappelle la scène dans laquelle, j'ai pas retrouvé, j'avoue, j'ai essayé de googler, mais j'ai mal googlé, les paroles d'Afon Get Die Welt nicht unter, le refrain veut dire le monde ne s'arrête jamais de tourner, le monde ne s'effondre jamais, parfois le ciel est gris, parfois le ciel est bleu, et donc c'est là encore, je pense, très très amusant ou ironique de la part de Tarantino d'utiliser cette chanson. Alors si vous vous rappelez quand c'est, vous le dites, sinon c'est pas grave, hein, c'est pas... Lino déclare forcé.
1: C'est peut-être une bêtise, mais c'est peut-être la musique quand justement ils sont dans le cinéma et qu'il y a le film, je suis pas sûr.
2: Bah pour moi le film du coup c'est Les Derniers Jours de Pompéi, ouais, la musique. Vrai.
0: Mais c'est dans la taverne peut-être, non, c'est dans la taverne, ouais. je sais pas. Bon, on sait pas, va falloir qu'on re-regarde le film, hein, moi je l'ai pas revu récemment, donc ça sera pas dur. Ok, très bien, mais je sais pas, est-ce que vous vouliez ajouter quelques mots sur, alors pas sur tout ce que vous aviez préparé en plus de Inglourious Basterds, ça vous reviendrait, mais si vous avez d'autres choses à dire sur Tarantino, sur le rapport aux langues de Tarantino, sur le... je sais pas.
2: Bah si, là on parlait de doublage... Oui, j'avais une ou deux anecdotes, pas forcément sur Tarantino, mais sur les doublages. Je disais que ça perdait en richesse linguistique des fois, surtout dans les comédies. Je sais pas pourquoi j'ai cet exemple en tête. Mais par exemple, dans Toy Story, je sais pas lequel, parce que c'est pas ma saga préférée, mais Buzz l'éclair, il change de langue. Donc... il va taper sur... Tu voulais intervenir peut-être ? Vas-y, je laisse Eva.
3: Est-ce que tu parles de la scène où il parle en espagnol ?
2: Ouais.
3: C'est dans le 3.
2: C'est dans le 3. C'est mon préféré, le 3.
0: Merci Eva. Là, on a une grande fan de Toy Story, je crois.
3: Ah non, c'est pas une grande fan, c'est juste... j'ai signé ça quand j'étais petite.
4: Ouais. Okay. Comme tout le monde.
3: Tout le monde, oui.
2: Après, Lotso, antagoniste parfait, mais... donc, il va se mettre à parler en espagnol... Et bah, on pourrait se dire, en Espagne, comme le film est déjà en espagnol, qu'est-ce qui se passe ?
3: Alors, ça, je sais par rapport à ça. Je ne sais pas si tu voulais dire toi-même, si tu savais déjà.
2: Non, tu peux y aller, moi j'ai assez parlé.
0: Lino, il avait préparé tout en fiche, vous allez la faire en impro. Là, ici, on préfère l'impro, donc allez-y Eva.
3: Alors, justement, j'ai vu une vidéo par rapport à ça. Peut-être que je me trompe hein, par rapport à ce que tu souhaitais dire.
2: On verra.
3: Justement, en Espagne, du coup, vu qu'il y a plusieurs types de langues, d'accents, par exemple, va y avoir, je crois qu'en Espagne, vu qu'ils parlent en espagnol à un moment donné, ils vont le faire avec l'accent andalousien, je crois.
2: J'avais la même information, donc ça m'a l'air pas mal.
0: Ok.
3: Voilà.
2: Parce que, bah oui, y a en Espagne, il y a le castillan, voilà, mais il y a les langues régionales, selon si on habite à Valence.
0: Et donc, ils ont joué avec l'andalou, du coup,
2: parce que c'est un accent très fort, très prononcé.
0: D'accord, ok. Donc ils ont joué sur la variation régionale. Je fais mon prof, hein, désolé. Ils ont joué sur la variation régionale pour rendre ce bilinguisme du film. Ok.
2: Ça y est, j'ai les deux dernières anecdotes sur le film, pour le coup, qui me sont revenues.
0: Allez-y.
2: Donc l'ours juif est joué par Eli Roth. Eli Roth, qui est aussi réalisateur. Et donc Tarantino, producteur. Et Tarantino va produire une trilogie d'Eli Roth qui s'appelle Hostel. Donc, alors, Hostel 1 est passable, mais il faut quand même que je donne un petit mot sur Hostel 2, qui est un chef-d'œuvre de l'horreur et qui est une critique de la société absolument parfaite. Mais pour en revenir à Inglourious Basterds, dans un podcast qui s'appelle Church of Tarantino, Tarantino va donner une interview sur... ses films, ses propres films, et il va dire ceci. Donc, c'est une traduction, parce que sinon, je pense qu'on comprendrait pas grand chose à ce que je dis. Mais, donc, traduction en français. Donc, je pense que Kill Bill est le film que j'étais né pour faire. Je pense que Inglourious Basterds est mon chef-d'œuvre, mais Once Upon a Time in Hollywood est mon préféré. Donc, selon lui, Inglourious Basterds est son meilleur film, et il le répète d'ailleurs dans plusieurs autres interviews.
0: Ok. très bien, très bien. Et Maxence, vous êtes d'accord avec, avec ça? Parce que c'est vous, vous avez vu tout Tarantino, je pense, peut-être, non? Pas
1: non, j'en ai même vu moins que Lino, moi, il me reste
0: d'accord,
1: deux,
0: je crois.
2: J'en ai vu 8, il y en a vu 7. Ouais, okay. C'est ça. Ah, ouais, c'est il me manque les 8 salopards si quelqu'un l'a en DVD.
0: 12, je pense qu'ils sont 12, non?
2: C'est les 8.
0: Mais ah, il a refait, mais je
2: l'ai pas aussi, mais c'est aussi, bien sûr.
0: Ah, d'accord.
2: Alors, en fait, non, là, il a repris les 7 mercenaires.
0: Ah, oui, oui, c'est vrai, oui, pardon.
2: Et il a augmenté d'un.
0: D'accord, ok, c'est moi, je suis pas du tout grand, c'est pas, mais c'est bien de poser les questions bêtes, ça permet de clarifier les choses. On va dire ça comme ça. C'est, là, je parle aux élèves, aux étudiants, posez toujours les questions, n'hésitez pas, peu importe. Et donc, vous, votre avis sur, les, sur cette idée que y a un peu, il était une fois à Hollywood et Inglourious Basterds au sommet de sa filmo.
2: Est-ce qu'on donnerait pas d'ailleurs chacun son top 3 Tarantino?
1: Oui, on peut faire ça.
0: Eva n'en a pas vu 3, donc je pense qu'elle va avoir du mal. Moi, j'en ai vu, j'en ai pas vu 7 ou 8, ça c'est sûr, mais je vais avoir du mal à faire. Ouais, si je vais essayer, allez-y, commencez.
2: Allez, on essaye.
0: Maxence, top 3 Tarantino.
1: Attendez, parce que faut que je me les
0: pas, pas forcément dans l'ordre, 1, 2, 3, ouais, hein, ça pense. Peut être. C'est voilà. le premier ou la première, mais je pense que non, Eva, elle dit pause. Là.
1: Mon top peut changer tous les jours, mais en top 3, je pense que je vais mettre. Pulp Fiction, j'allais dire Fiction
2: Pulpeuse.
0: Pulp Fiction, on peut dire, il reste à tourner, mais bon, donc Pulp Fiction.
1: Ensuite, je mettrai peut-être Inglourious Basterds, et pour finir, Django, parce que j'aime beaucoup Django. C'est un film.
0: Ok.
2: Avec Christophe Waltz, qui a gagné Oscar, d'ailleurs, on l'avait dit, il me semble, hein, mais c'est important de rappeler le génie de cet acteur.
0: Bah moi, je pense que je mettrais Inglourious Basterds et Pulp Fiction, c'est sûr. Après, je sais lesquels je ne mettrais pas dedans, en fait. Mais je ne sais pas lesquels je mets en 3. Voilà, oui, vous aviez suivi ça.
2: Il n'est pas dedans.
0: Hein. En off, on a parlé de Jackie Brown. J'ai dit que j'avais quelques réserves. J'aime pas trop Kill Bill non plus. Donc je ne sais pas lequel je mets en 3. Je ne sais pas. Lino, vous avez...
2: Moi, j'ai 3e Inglourious Basterds.
0: Vous avez fait un classement, ça y est.
2: Voilà. J'ai 2e Pulp Fiction et 1er Once Upon a Time in Hollywood. Moi.
0: Ok.
2: Moi pas.
0: D'accord, j'ai pas été foufou moi, de ce film, mais bon. Léo, vous avez ?
4: Moi, c'est un peu pareil, Inglourious Basterds en 3e. En 2, moi, je mettrais plutôt Pulp Fiction. Moi, okay. J'ai vraiment adoré. Et en 1er, Django.
0: Ah, ok. Ouais. Très bien, très bien. C'est amusant parce que personne cite Kill Bill ou Jackie Brown. Tout le monde les a peut-être pas vus, je sais pas. Non,
4: oui, Kill Bill, oui.
2: Moi, Jackie Brown, il est dernier.
0: Il sera dernier, quoi qu'il arrive.
2: Je pense que oui. À part si Gaïbi Salopard me déçoit vraiment, normalement Jackie Brown restera dernier.
0: Ok, bah, très bien. Et bien sûr, ces bonnes paroles, il va falloir qu'on se quitte parce qu'il va falloir qu'on rende l'antenne. Alors je signale juste qu'il y a une émission de cinéma sur Radio Campus Tour, plan séquence, qu'ils ont peut-être besoin de nouveaux chroniqueurs et de 109, je ne sais pas, j'en sais rien. Enfin bon, bref, on continue à se reparler parce que je pense que là, on a des cinéphiles aguerris déjà autour de la table. La valeur n'attend pas le nombre des années. Et on va se quitter en écoutant un autre élément de la, un autre extrait de la BO, mais je ne vais pas trop parler dessus, donc je vais dire 2-3 mots dessus. C'est Zulus, qui est de Elmer Bernstein. Alors, ce qui est intéressant dans cette musique de Elmer Bernstein, c'est qu'il avait été. Alors, c'est extrait d'un film de. Je ne vais pas dire de bêtises, de 79 ou quelque chose comme ça, je ne sais plus très bien. Fin des années 70, en tout cas. Et ce compositeur qui a fait plein de musique de film très, très, très célèbre. Il a un homonyme, Leonard Bernstein, beaucoup plus connu que lui, West Side Story notamment, etc. Et les producteurs croyaient qu'ils avaient engagé Elmer Bernstein, et donc il a eu le plus gros cachet de sa carrière pour cette bande-annonce, pour cette bande-son, là, pour cette BO, dans laquelle il y a notamment Zulus, qui a repris Tarantino, parce que en fait, les producteurs croyaient que c'était Leonard Bernstein, donc ils se sont dit, bah, on ne peut pas le payer au rabais, et donc il a eu son plus gros cachet. Bon, ça, c'était pour l'anecdote. On va écouter Zulus de Elmer Bernstein, mais en attendant, moi, je veux quand même vous resaluer tous les quatre dans l'ordre. Alors, on va faire dans l'ordre inverse, 10 aiguilles d'une montre autour du studio. Eva, merci d'être passée.
3: Mais avec grand plaisir, surtout par rapport au doublage.
0: Ok, on en reparle quand vous voulez. Léo?
4: De rien, c'est un plaisir aussi.
0: Et bon stage parmi nous. Lino.
2: Bah, merci beaucoup. Je tiens à dire, dernier mot de la fin, on court avec Maxence au cinéma voir le dernier film de Quentin Dupieux. Ah. N'hésitez pas à soutenir Quentin Dufieux et ouais. à aller voir tous ses films.
0: C'est le film avec l'utilisation de l'animation là, avec,
2: oui,
0: elle, avec
2: Alain Chabat. Vertige, Alain Chabat, ouais. Jonathan Cohen.
0: Vous l'avez vu là déjà ou pas?
2: On court aller le voir.
0: Et puis il y a un lien puisque Jonathan Cohen il fait la voix de je sais plus qui.
2: Il a fait Ryan Reynolds.
0: Dans Inglourious Basterds, il fait une des voix. Il fait une des voix dans Inglourious Basterds. J'ai vu ça grâce à Wiki, hein, comme d'habitude. Hein, il fait la voix de. Il double Eli Roth en fait.
2: Et bah voilà. Tout a un lien. Regardez Hostel 2 et Quentin Dupieux.
0: Et Quentin Dupieux, Maxence, vous revenez aussi quand vous voulez.
1: Oui, ben, j'ai juste une seule chose à dire. Au revoir, Shoshana.
0: Oh là là, oulala. Oh, on ne sait pas à qui de vous identifier, mais bon, on va essayer de
1: c'est pas ce que vous croyez.
4: Même au vu, ça se ressent, oui.
0: Très bien.

Eh bien, c'était I Love Mes Cheveux, saison 2, épisode 28. On parlait d'Inglourious Basterds, on écoute Zulus d'Elmer Bernstein, un des titres de la BO reprise par collage et recyclage de Quentin Tarantino. Nous étions notamment avec Lino et Maxence qui ont intégralement préparé cette émission et ses contenus et qui avaient même préparé davantage et qui reviendront quand ils veulent. Nous, on se retrouve la semaine prochaine avec Sergio Menéndez, un collègue d'Oviedo, actuellement chercheur invité à l'Université de Tours pour parler notamment des littératures indo-océaniques. Bonne semaine à l'écoute de Radio Campus.

0: description faite par l'auteurice.
1: Ce qui est déjà ou encore là est un documentaire sonore qui part d'une préoccupation autour de la notion d'habiter. C'est un mot que j'estime depuis très longtemps, qui est pour moi très important. Je crois qu'habiter un espace, c'est peut-être, sans doute, une forme de liberté. Et quand ce verbe « habiter » est mis en péril, notamment dans les quartiers dits prioritaires de la ville où il y a encore aujourd'hui un grand nombre de démolitions pour transformer ces quartiers, de manière sous-jacente pour gentrifier aussi, eh bien oui, ça me pose beaucoup de questions. Sur le chemin de cette recherche, je me suis attachée au quartier Bellevue à Nantes, que je connaissais. J'y ai rencontré Sakina, l'une des dernières habitantes de l'immeuble 34 rue Romain Rolland, avant sa démolition. Et puis Stéphanie, qui a aussi vécu il y a quelques années dans le même quartier, une démolition. Ce documentaire est finalement une traversée sonore à Bellevue, territoire en pleine transformation, parmi les récits habités de Sakina et Stéphanie qui nous dévoilent, par le son, un bout de leur intériorité. Bonne écoute.
2: Bonjour Sakina, c'est Jessie.
3: Oui, bonjour Jessie.
2: Ben voilà, c'est pour vous dire que je suis arrivée au 34. Je suis juste à l'entrée en fait.
3: Vous êtes juste devant ?
2: Ouais, c'est ça.
3: Je vous entends pas bien, ça coupe.
2: Ah. Ok. Tac. C'est bon, merci. Vous êtes à quel étage ? Au deuxième. Ok, merci beaucoup. À tout de suite.
4: Madame ?
2: Oui.
4: Madame, c'est moi, là.
2: Oui, bonjour.
4: Bonjour, madame.
2: Bonjour.
4: Non, c'est bon, pas de caméra. Non, vous n'avez pas le droit de rentrer dans le
2: bâtiment.
4: Non, c'est interdit. C'est interdit, madame.
2: Mais je rejoins...
4: Oh, ouais, je comprends, mais c'est interdit.
2: Okay.
4: Si vous voulez la rejoindre, c'est bien.
2: Ok, bah du coup peut-être que...
4: On va aller dur de descendre, vous inquiétez pas madame. Veuillez pas sortir du bâtiment s'il vous plaît.
5: C'est la dame. Ça doit être elle.
4: Oui, sûrement. De toute façon, c'est la seule qui habite dans le bâtiment madame.
2: Ouais.
4: Donc veuillez bien sortir du bâtiment. Non, on va la contacter, elle va sortir. On ne vous inquiétez pas.
5: Merci
4: oui.
5: pour la compréhension madame.
6: Bonjour.
2: Bonjour.
6: Qu'est-ce qui se passe?
2: Bah, j'ai pas le droit d'entrer.
6: C'est moi qui...
4: Oui, on va voir, mais malheureusement, il n'y a pas le droit d'entrer parce que c'est la média, madame. C'est interdit. Elle fait partie de la média, madame. C'est interdit de rentrer dans le bâtiment.
2: Ah,
4: c'est
2: non.
4: Pas pour rien qu'on est là, quand même.
6: Non,
4: Si. Mais de toute façon, tout n'importe quelle présence d'extérieur, interdiction de rentrer dans le bâtiment.
6: Bah, elle vient chez moi, je paye un loyer, je paye des charges. Je fais ce que je veux avec qui je veux, hein. Il manquerait plus que ça quand vous m'interdit que quelqu'un puisse rentrer.
5: Ah oui,
6: elle va chez vous.
5: Oui, elle va chez
6: moi,
2: c'est ça.
5: Après, ça marche.
6: Merci.
5: Ok, non,
4: si, il n'y a pas de problème.
5: Non,
6: oui.
5: Non, mais dans le bâtiment. Allez, on
6: ouais,
5: interdit.
6: C'est bizarre. On nous enferme. Il y a des poubelles partout, tu vas regarder, c'est écœurant. Et en plus, maintenant, on n'a même plus le droit de faire rentrer qui on veut chez nous. Ça, c'est la meilleure. Ouais, on a encore des amis et de la famille, hein. On n'est pas seul au monde.
2: Ah non, non, mais il n'y a aucun problème, c'est citoyen.
6: Ils sont fous. Tu vois, tout ça, c'est sans trop déboucher, décasser les toilettes, les baignoires, les baignoires, rien. Et nous, on essaie de faire attention depuis tout le jour, et puis là, j'étais sûre, on m'a prévenu. On m'a prévenu, il y a un ancien voisin
2: ouais.
6: qui m'a prévenu qu'ils allaient bloquer tout le monde. Parce que on a fait appel au syndicat.
2: Bah
6: c'est
2: oui.
6: normal, on est obligé de se défendre.
2: Bah bien sûr.

0: Merci beaucoup. C'est fou comme...
1: Ah, je suis nerveuse, ça. Ah, j'étais sûre. Ça... Heureusement que j'avais laissé la porte ouverte parce que ils étaient en train de démonter.
0: Ouais.
1: Et je crois qu'ils savent que tu viennes. C'est pour ça qu'ils sont partis pile à 9h45.
0: Ah bon?
1: C'est bizarre.
2: Ils sont partis avant que tu arrives, quoi. Ouais. Ils ont été partis avant que tu arrives. Mais j'ai enregistré.
1: De toute façon, j'ai enregistré plein de choses.
2: J'en ai tellement marre.
1: Mais là, notamment aujourd'hui, j'ai enregistré parce que c'était celui-ci. Tu entends le bruit.
2: Ça, c'est chez moi. Hein.
1: Ah, c'est ce qui se passait dans l'appartement en bas.

0: ça, c'était quand?
1: Là, là.
0: Ah, ce matin.
1: Ouais, on nous a pas parlé. Merde.
2: Je suis arrivée au 34, rue Romain Rolland, ici même, quand j'ai eu ma première fille, donc en 2000, en 2001. Ouais, en 2001, on est arrivé là, je crois, décembre 2001. Quand j'étais à Couéron, c'est vrai qu'on entendait beaucoup Bellevue, on n'a jamais eu de soucis. Je suis arrivée dans ce bâtiment, il n'y avait que des personnes âgées. Donc j'arrivais avec un bébé. J'avais très très peur de déranger. Avec trois enfants, c'est compliqué aussi. On se dit, oh, on va déranger, ça fait du bruit. Et on n'a jamais eu de reproche quelconque. Franchement, on s'est hyper bien entendu. Moi, j'ai des origines. Je suis d'origine d'Algérie. Et dans la case, j'avais que des personnes âgées françaises pure souche. Et on en a lié d'amitié au point que une petite dame qui s'appelait Madame Bagny, paix à son âme, est décédée, est devenue la grand-mère de mes enfants. Ouais. Elle avait peur au début, parce que tout le monde parlait des Arabes, entre guillemets. Et elle s'est dit, mais en fait, t'es pas comme. Ah, j'ai dit non, moi je suis musulmane, mais je suis pas comme je sais pas quoi, parce que rien à voir. J'ai eu un coup de cœur pour cette dame. Du coup, elle venait chez moi, on mangeait ensemble. On allait, je lui ai envoyé. Elle habitait juste en bas, au deuxième. Dès que je faisais des repas, bah, j'avais toujours une assiette de plus hein, que je donnais. Et... Au fil du temps, pareil, on a lié d'amitié avec tous les autres locataires. Ça se passait, mais vraiment très, très, très bien. Après, bah, les anciens sont partis, malheureusement, et il y a eu des familles. Mais on a toujours fait en sorte que ça se passait bien. Et on s'est super bien entendu, et on s'entend encore bien. Bon, là, on n'est plus que deux familles, mais on fait attention, toujours. On a toujours fait ça, faire attention aux uns et aux autres. Il y a beaucoup, beaucoup de respect, hein. Envers tout le monde, hein, sincèrement. Même sur la place, hein, y avait la place Bellevue, ça a été détruit. Je me souviens, la meilleure amie de ma fille, sa maman vivait là-bas. Et ben, elle me dit, je t'assure, quand je rentrais des courses, et ben, c'est eux qui montaient mes courses aux étages, tellement j'étais épuisée. Mais il n'y avait jamais de... Il y a des soucis... de trafic, de drogue et tout, mais c'est entre eux en fait, c'est que des règlements de compte entre eux, mais nous on est hyper respectés.
0: Mon fils.
2: Tu vois, il y a toujours quelqu'un qui passe, la famille, des amis. Ah ouais, dis donc, c'est ça Bellevue. Bah oui. Et le logement, il est propre. Hein. La cage d'escalier, c'est pareil. Franchement, on n'a jamais eu de... Non, non, il n'y a pas... Moi, je m'y sens bien. En tout cas, je suis bien. Moi, j'étais bien. Je suis bien. Hein. Je suis encore bien chez moi. On a tout refait. Je suis bien. On n'est pas de... J'espère retrouver la même chose même quand on partira d'ici, mais...
3: Ici, à Bellevue, les murs tombent. De multiples chez-soi disparaissent. Des bribes de béton s'accumulent sur les sols pour renouveler. Réaménager reconstruire, revégétaliser. Ces mots, on les voit partout, ici, à Bellevue.
1: On vit ici, on reste ici, on vit ici,
4: on reste ici,
1: on vit ici,
4: on reste ici.

Voilà mon petit oasis de verdure. Donc voilà mon petit jardin.

0: Je suis Stéphanie. Je suis habitante du quartier Bellevue. Je suis aussi militante dans une association de locataires.
1: Les oiseaux sont contents parce que j'ai remis vos petites graines. Mais du coup, là, on les voit. Ah, ça y est.
2: Oh. Waouh.
1: Ouais. Donc là, c'est vrai que j'ai mis beaucoup d'arbres pour avoir des oiseaux. Et puis là, c'est mon petit... Donc quand c'est l'été, bon là, il y a un peu de bazar, là. Il y a un peu de... beaucoup de choses. Quand c'est l'été, je mets ma chaise longue. Ah. Et j'ai une petite table. Donc je prends un livre. Ou alors je fais rien du tout. Je suis sur ma chaise longue et puis j'écoute les bruits.

Oui, c'est apaisant. C'est... Moi, dès que j'arrive dans mon jardin, c'est... Oh là là, c'est... On se pose et on ferme les yeux et on entend le vent, les oiseaux. Et on dirait dans un autre monde.

Quand je suis arrivée dans ce logement, donc rue de la Saône, ce qui s'est passé, c'est que je me suis dit, ça va être une deuxième vie. Une deuxième vie parce que, en fait, compte, la rue de la Saône était bien placée. Pour moi, c'était un logement, très grand logement, avec une cuisine fermée, des toilettes qui n'étaient pas dans la salle de bain, à proximité du tramway, et puis surtout plein sud. Donc j'avais le soleil donc au niveau de la salle à manger. Et après, quand j'ai réussi à avoir un jardin ouvrier, je me suis dit, j'ai un logement, j'ai mon petit jardin, donc je vais rester là pendant un certain temps. Et finalement, je vois en projection, démolition de la rue de la Saône. J'en ai encore un peu. Je suis encore.

Miroir. Rue de la Saône, rue du Gers, place Mendès. Ce bâti qui disparaît est miroir de la rue Romain Rolland. Presque. Presque. Le 34 est encore là. Le chez-soi de Sakina est toujours là.

0: Et ça, c'est les prélèvements d'amiante. T'as vu? Ils ont tout pété.
1: Ils ont pété là, là. La cave, ils ont cassé partout.
0: Regarde, les laines de verre, ça c'est pas bon, hein, c'est dangereux.

sais pas si je te l'ai dit. Je me suis déplacée pour dire que ça allait pas avec ce brouillet sans cesse du matin jusqu'au soir entre les perceuses, les marteaux, les massues, les je sais pas quoi. La poussière, la saleté. J'ouvre pas. J'attends personne.

0: C'est pourquoi? Ah.
1: Excusez-moi, j'ai eu peur. Ah, vous êtes gentil. Bonne journée à vous. Oh, j'ai eu peur que c'était les... Je croyais que c'était les agents de sécurité.
2: Ah, ouais.

0: Oui, bonjour. Je vous appelle concernant la situation du 34-36 rue Romain Rolland à Nantes.
1: Vous me parlez de la situation d'une adresse à Romain Rolland. Vous êtes locataire aujourd'hui?
0: Moi, je suis pas locataire, je suis en train de faire un documentaire sur le quartier Bellevue à Nantes.
1: D'accord.
0: J'ai constaté certaines choses, dont une démolition qui commence. Alors qu'il reste des locataires, donc voilà, je voulais voir avec vous en tant que bailleur de cet immeuble, voir quelles étaient les raisons de cette situation, quoi.
1: Nous, on a peut-être, et je dis bien peut-être, un service qui serait plus à même de vous répondre. Donc, moi, ce que je vais faire, c'est juste vous laisser patienter quelques minutes, le temps de voir si on a justement un service ou un responsable qui pourrait être chargé d'apporter des réponses ou au moins d'éclaircir un petit peu la situation. Et nous, on ne sait pas si on peut vous en parler directement. Confidentialité aussi, hein, ça peut s'entendre, j'imagine. Mais en tout cas, si quelqu'un est habilité, il faut qu'on fasse le point dorénavant. Donc, moi, je vous propose de patienter quelques minutes, le temps que je cherche si on a quelqu'un dans l'organisme
2: Faut savoir que j'ai trouvé, je sais plus combien, 7 ou 9 pavillons sur Couëron de libre.
0: Mais c'est toi qui as fait les recherches, du
2: Oui.
0: coup.
2: Il y avait une première maison, elle est restée 8 mois vide. J'avais déjà envoyé le message en disant voilà, là il y a une adresse, tac tac tac, monsieur et madame un tel, l'adresse exacte, le bailleur social, parce qu'il lui fallait tout ça. Je relance à plusieurs fois. C'est un logement qui est resté 8 mois vide. Pas de nouvelles. Je recontinue à faire mes recherches. J'envoie d'autres adresses. Pas de réponse. Pas de réponse. Donc on attend, on attend.

Bref, après on a laissé. Elle a dit, bah, je reviens vers vous, plus rien. Plus rien jusqu'à une fois encore. Et là, mon mari m'a dit, écoutez, nous on est bien ici. On est bien dans notre petit appartement. On a tout refait. On est tranquille. Personne ne nous embête, on n'embête personne. On est tout à proximité, on va rester là. Hein. Et je sais pas. 2 jours après, elle nous appelle, dit, est-ce que vous voulez pas venir visiter la maison? Il y a des trucs bizarres. On est allé visiter fin novembre. Et elle dit, maintenant, alors vous l'acceptez ou pas, sur place. Hein. Donc on a dit, ok, on l'accepte. On accepte. C'est ce qu'on voulait à peu près. Donc elle me dit, c'est bon, c'était un jeudi ou vendredi. Elle me dit, mardi matin, vous passez en commission. On passe en commission comme toutes les commissions, sauf que là, on passe pas avec 2 autres personnes, puisque là, c'est obligé, c'est pour nous. On passe que nous-mêmes, quoi, que notre dossier. Donc, quelque part, on sait que le pavillon nous sera attribué. Et mardi midi, elle m'appelle, toujours la dame de CDC Habitat, elle me dit, c'est bon, c'est pour vous, mais il y a beaucoup de travaux à faire. Bon, on n'est pas pressé, on n'est pas à la rue. Donc, donc on dit, ok, très bien. Combien de temps à peu près? Elle m'a dit, il faut compter à peu près mars. Et du coup, voilà. Après, plus de nouvelles. Ni de CDC Habitat, ni de Nantes Habitat. On se posait des questions. Quand on voit que tout le monde part au fur et à mesure du temps, on se dit, oh, c'est bizarre. Je laisse des messages, aucune nouvelle. Et en même temps, j'ai demandé au syndicat, j'ai dit, bah voilà, en même temps, est-ce qu'on pourrait savoir ce qu'il en est de quand je déménage et quand je déménage pas, et est-ce que la maison nous est vraiment attribuée? Parce que moi, j'ai eu une réponse verbale. Hein. J'ai rien par écrit. Hein. Rien. Et c'est après, donc après, les syndicats se sont renseignés, quoi pas renseignés, mais ils ont demandé est-ce qu'on ait des nouvelles. Bon, on est quoi là? Je sais pas, on est combien? On est le 4? Non, je sais même pas, on est combien? 4? J'ai toujours pas de nouvelles.

Qu'est-ce qui n'est pas beau? Le bâti ou les gens dedans? Qu'est-ce que l'on souhaite effacer? Le bâti ou les gens ici? Qui pour contrer l'existence du beau? Déjà et maintenant, ici.

0: Mais j'adore mon jardin, comme j'adore mon quartier. Le quartier de Bellevue.
1: Para la paella.

0: Coucou Jessie, c'est Sakina, j'espère que tu vas bien. Tout va bien pour toi, je m'excuse. Hein. Oh là là. Si tu savais, Jessie, j'ai 15 millions de messages de vocaux et de. Oh, j'ai répondu absolument à personne. Là, je prends 10 minutes pour appeler un petit peu tout le monde et répondre aux messages de tout le monde, même ma propre famille, mes amis. C'était dur, hein. L'emménagement était compliqué quand même, mais bon. Ça y est, on voit le bout du bout, quoi. Je te connais super bien, c'est tranquille, voilà. Bon, bah, j'espère que tout va bien pour toi. Dis-moi si tu veux qu'on s'appelle, d'accord? Ah, je m'excuse, hein, s'il y a quoi que ce soit, bah, tu peux me rappeler, d'accord? Je suis dispo. Allez, prends soin de toi, à très vite.
1: C'était ce qui est déjà ou encore là, un documentaire de Jesse Mackenzie avec Sakina, Stéphanie, le collectif Logement pour toutes et tous. Mixage, Léa Théier. Un grand merci à toutes celles et ceux qui ont contribué à ce projet. Sarah, Valérian, Simon, Nini, Samira, Taïsia, Ribal. Réalisé dans le cadre du Créadoc 2025, Université de Poitiers, avec le soutien du pôle image Magélis.
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6: Il est 16h sur Radio Campus Tour 99.5 et vous écoutez l'émission Sortez. Je suis comme toujours Lola et je suis avec Elio.
7: Bonjour.
6: Aujourd'hui, nous avons le plaisir de recevoir Arthur Pinsard de l'association Apnée. Bonjour.
8: Bonjour.
6: Est-ce que pour commencer, tu peux te présenter tes études et ton parcours?
8: Alors bonjour, je m'appelle Arthur Pinsard, je suis étudiant en L1 de sciences de la vie, donc à la fac Grandmont à Tours. Du coup, je viens d'avoir 18 ans et je suis qu'en première année, donc pour l'instant, pas okay. grand-chose à dire sur ça.
6: Ça marche. Est-ce que tu peux nous présenter l'association Apnée, auquel tu fais partie, et peut-être nous dire quel est ton rôle dedans?
8: Ouais, alors moi, je suis co-président de l'Apnée. Donc l'Apnée, c'est l'association de protection de la nature et de l'environnement. Donc c'est une association qui est basée à la faculté de Grandmont, sur le campus Grandmont. Et notre but, ça va être de sensibiliser et mener des actions dans la protection de la nature et de l'environnement autour de nous.
6: Merci beaucoup. Quelles sont vos missions les plus courantes au sein de votre association?
8: Alors, en tant qu'association, on va forcément faire des événements. Il y aura des marches contre les déchets. Enfin, pour récupérer les déchets, il y aura tout un tas d'événements autour de la protection de l'environnement. On va aussi faire beaucoup d'organisations à la fac. On a la Bouturotech, donc dans la BU, dans laquelle on donne des boutures de plantes et dans laquelle on organise fréquemment des événements autour du bouturage. On va avoir un jardin partagé sur le site de la fac. Dans laquelle il y a un potager avec des plantes, etc. Donc ce sera notre rôle de l'entretenir. Et aussi, on est en association avec une association de distribution de paniers pour les étudiants, de paniers anti-gaspi de légumes.
6: Très bien, merci. Justement, tu as dit que vous étiez sur le site de Grandmont. Est-ce qu'il y a une raison particulière d'avoir choisi ce site?
8: Je ne sais pas s'il y a une raison particulière. En tout cas, c'est ici qu'il y a une biodiversité énorme. Par rapport aux autres campus, il y a beaucoup de forêts, de vie autour de nous. Il y a une mare, il y a le jardin, la Bouturotech. Donc, c'est le meilleur endroit pour être pour nous.
6: Et est-ce que vous agissez sur tous les pôles de l'université? Est-ce que tout le monde est le bienvenu?
8: Alors, tout le monde est le bienvenu à nos événements, en effet. Pour l'instant, on n'en a pas encore organisé cette année scolaire, mais tout le monde est le bienvenu. Alors, on va majoritairement intervenir à Grandmont, parce que c'est autour de la plupart des gens qui y sont engagés. En revanche, on aide aussi d'autres associations, surtout dans des projets en lien avec la nature. Je pense à une association des BUT Génie Biologique qu'on vient d'aider pour un projet de gobelet en plastique anti-gaspillage. Donc on intervient un petit peu partout, bien qu'on est basé forcément à Grandmont, donc on fait la plupart des choses à Grandmont.
6: Merci. Est-ce que... je ne sais pas si tu t'es à Apnée depuis combien de temps?
8: J'ai depuis le début de l'année, donc depuis septembre.
6: Ok. Est-ce que tu sais si vous avez déjà, dans le passé, essayé de référencer des espèces d'insectes ou de plantes qu'il y avait à Grandmont, justement?
8: Ouais, carrément. Il me semble qu'il y a quelques années, on a essayé de faire une mission de reconnaissance des insectes, surtout. Parce que c'est un petit peu le plus facile à observer, on va dire, dans les bois, etc. Donc on a essayé de faire ça, et même si on ne les reporterait pas, on essaye d'aller les observer, de les voir pour toucher les gens qui viennent aux événements.
6: Ok, et au-delà des espèces d'insectes et de plantes, est-ce que vous travaillez sur d'autres aspects de la biodiversité, par exemple les oiseaux, les petits mammifères?
8: Ça va être plutôt dans l'association, mais on va mettre en place quelque chose pour observer les oiseaux, etc. Donc on va mettre pour les membres de notre association des jumelles, etc. pour pouvoir aller l'observer. Et il me semble aussi que l'année dernière, il y a eu une intervention des chargés de biodiversité dans laquelle on est allé observer les salamandres qui sont dans le bois de Grandmont, autour de la mare notamment. Donc ouais.
6: Ok. Et tu nous parlais du potager. Est-ce que... les étudiants peuvent utiliser ce potager, ou est-ce qu'il faut être en stage particulier?
8: Il est ouvert à tous. Vous pouvez aller vous servir autant que vous voulez. C'est un jardin.

0: potager vraiment libre, libre d'accès, qui est juste derrière, alors j'ai pas le nom du bâtiment, qui est juste derrière un des bâtiments sur le campus, qui est à côté de la BU, en tout cas dans la zone de la BU, et dedans il y a tous les légumes dans lesquels vous pouvez aller vous servir fréquemment.
1: Je crois que c'est le bâtiment V, juste derrière le bâtiment V.
0: Ouais, c'est ça, bâtiment V.
2: Merci Elio. Le potager, il est conçu uniquement pour la production ou est-ce qu'il a aussi un rôle pédagogique ?
0: Alors, il a tout un tas de rôles en fait. Il a un rôle de production, bien évidemment. Il a aussi un rôle d'habitat pour beaucoup d'espèces. On a des maisons d'insectes, des maisons à insectes dans le jardin. Et c'est aussi là pour montrer les légumes de saison qui poussent quand en fonction du moment dans l'année, ce qui permet aussi un peu de sensibiliser quand on s'y intéresse un petit peu, et aussi donc de jouer vraiment un rôle d'habitat pour un écosystème particulier.
2: Merci beaucoup. Et comment sensibilisez-vous à la réduction du gaspillage alimentaire sur les campus ?
0: J'ai pas d'événement particulier en tête, mais en tout cas dans la plupart des événements qu'on fait, c'est une question très importante. On avait éventuellement le projet cette année de faire un service à notre restaurant universitaire sans gaspillage de nourriture, où vraiment notre objectif ce sera de faire un pourcentage en fonction des repas de combien de gaspillage il y a eu, donc de plateaux pas finis, et ensuite pour que montrer ça aux gens pour voir la quantité de gaspillage qu'il y a au quotidien.
2: Et vous avez également les ateliers zéro déchet. Est-ce que tu peux nous dire en quoi ça consiste ?
0: Alors les ateliers zéro déchet, c'est tout un tas de projets, c'est une diversité de sujets qu'on aborde dans le but de montrer combien de déchets est-ce qu'on peut éviter de produire, de déverser, on va dire. On a un événement qui se prépare cette année, ce qui va être autour de la cosmétique et de la réutilisation des emballages cosmétiques qu'on utilise pour faire d'autres cosmétiques, justement.
2: Tu nous as parlé tout à l'heure de la bouturothèque. Pardon. Est-ce que tu peux nous expliquer un peu plus précisément ce qui s'y passe
0: Dans cette bouturothèque, on a une chargée de bouturothèque et une dame qui est là pour s'occuper de nos boutures. Donc en clair, on va faire pousser des plantes, on va cultiver des plantes diverses, des plantes vertes surtout. Et on fera soit des événements, soit pas en libre service, mais sur demande, on peut fournir des boutures de plantes qui permettront d'être plantées et de refaire une nouvelle plante pour ceux qui veulent, pour avoir des plantes vertes autour de nous.
2: Ok, super projet. Est-ce que vous proposez des produits alimentaires en distribution ou autre ?
0: Alors, c'est nous sans être nous, en quelque sorte. C'est une association, c'est une branche dans laquelle on distribue des paniers de légumes à Tours, qui sera forcément voué à évoluer aussi cette association, et elle est sur inscription, donc je ne sais pas si les inscriptions sont toujours ouvertes, mais en clair c'est un panier hebdomadaire dans lequel on propose une sélection de produits de saison, de légumes de saison et de fruits de saison pour les étudiants.
2: Ok, et comment est-ce qu'on peut obtenir un panier et quel est le prix à peu près ?
0: Les paniers ils sont en distribution sur le campus Grandmont, donc pas en libre service pour le moment, c'est vraiment sur inscription. Okay. J'ai plus en tête la démarche pour s'inscrire. Il me semble que ça va vraiment être sur l'asso panier de Tours, ça s'appelle. Et les paniers ils vont être en fonction de ce qu'il y a dedans. Il me semble que c'est autour de... Ah non, j'ai plus le chiffre en tête.
2: Il n'y a pas de souci. Est-ce que vous êtes en lien avec d'autres associations ? Est-ce que tu as des noms à nous dire ?
0: Pour
2: les paniers.
0: Les paniers, ouais, ça va être association. C'est la vie, les paniers de Tours.
2: Okay.
0: Principalement et sinon en association constante, on va dire. Non, mais on fait souvent des partenariats avec d'autres associations qui ont une démarche écologique.
2: Ok, très bien. Et est-ce que tu peux nous dire comment toi ou les autres bénévoles, je peux appeler ça comme ouais. ça, les autres bénévoles d'apnée, s'organisent pour gérer le temps entre les études et l'engagement associatif ?
0: Alors, ça nécessite une organisation. On met en place, on essaye là de mettre en place le bureau. Il vient d'être rénové en quelque sorte. On a changé de bureau, donc c'est une organisation qui se met encore en place. Mais en fait, on va vraiment se répartir le travail pour mener de tout point les projets pour qu'ils soient complètement faits, où chacun aura son rôle, et même ceux qui n'ont pas forcément le rôle que leur titre leur confère, on va dire, ils pourront faire un peu tout ce qu'ils veulent dans le but d'améliorer l'association. C'est vraiment une symbiose de tout le monde qui s'entraide pour.
2: Ok. Et comment le renouvellement des membres du bureau de l'apnée est-il géré chaque année universitaire ?
0: Je ne sais pas comment ça s'est géré les années d'avant. En tout cas, là, ça a été une assemblée générale pendant laquelle il a été annoncé que le bureau voulait se renouveler. Et par conséquent, les gens présents à l'assemblée générale, dont moi, se sont présentés en tant que candidats, en quelque sorte, pour les postes. Et après, par vote de tous les gens qui étaient présents à l'Assemblée Générale, on a voté si oui ou non la personne était apte à prendre ce poste.
2: Ok, très bien. Vous allez organiser une clean walk ?
0: Alors ouais, on va essayer d'organiser une clean walk cette année, voire même plusieurs, mais ça risque d'être compromis vu l'avancement dans l'année qu'on a déjà. Okay. Mais ouais, ça va être organisé, et même peut-être on va essayer de le mettre avec un petit peu de défi, une espèce de petite compétition de quantité de déchets, etc., pour rendre la chose ludique.
2: Et pour finir, quelles sont les démarches administratives ou logistiques nécessaires avant d'organiser une action sur un campus ?
0: Ça dépend de l'action, ça dépend de quelle infrastructure on va avoir besoin. S'il y a besoin d'une salle, il faudra faire des démarches. J'ai en tête la SVE à laquelle il faudra demander, par exemple pour louer la maison de l'étudiant à Grandmont, qui va des fois être nécessaire. Ensuite, il faut essayer de trouver des bénévoles de l'association qui pourront aider à l'organisation de ce projet, et ensuite trouver des subventions s'il y en a besoin, essayer de faire de la communication pour que l'événement touche, et surtout avec les bénévoles de l'association, on essaye d'organiser tout ça avec tout ce qui est nécessaire.
2: Merci à toi pour cette présentation. On va pouvoir y revenir plus en profondeur. On va faire une pause musicale sur le 99.5 FM Radio Campus Sourds. On écoute tout de suite We Are Your Friend de Justice.

0: Et vous venez d'écouter We Are Your Friend de Justice sur Radio Campus Tours. Et il est temps à présent de nous intéresser un petit peu plus près à nos invités. Alors je rappelle que nous sommes en compagnie d'Arthur Pinsard de l'association Apnée. Je voulais savoir, j'ai lu sur votre page Instagram, pour permettre de renforcer les liens sociaux aussi autour de l'écologie, comment pour toi vous réussissez à renforcer ces liens sociaux ?
1: Alors, je pense que c'est très cool qu'on prenne l'aspect écologie d'amusement, en quelque sorte. Et ça permet aussi le renouvellement d'activités. C'est-à-dire que chacun de son côté, ça facilite l'organisation de petites clean walk personnelles, on va dire. Et ça permet que les gens échangent autour de ce sujet qui est central dans notre association, et cet échange il permet de donner des futurs projets de mini-associations entre étudiants qui sont là dans les événements.
0: Vous êtes combien de membres dans l'association ?
1: Alors je crois qu'on est aux alentours de 25, okay. Un petit peu plus.
0: Donc tout le monde se connaît entre eux et tout ça, j'imagine ?
1: Alors pour l'instant, vu que ça a été en renouvellement un petit peu, c'est un peu particulier, mais dès que ça va commencer, absolument tout le monde se connaît, et c'est vraiment ça le but, c'est que ça devienne chaleureux en quelque sorte de faire tout ça.
0: Comment sensibilisez-vous les étudiants et même peut-être les autres personnes en général sur les causes écologiques ?
1: Alors, je pense qu'on mise tout sur une prise de conscience, en quelque sorte, d'essayer de se rendre compte de la question et de la gravité du problème, en quelque sorte, aujourd'hui. C'est du coup le projet des Clean Walk, des sorties biodiversité. Mmh. L'année dernière, l'ancienne coprésidente Nour est allée dans une classe de collégiens et de lycéens pour sensibiliser à la place que doit prendre la protection de l'environnement dans notre quotidien. Et ça va vraiment être ça, ça va être l'émerveillement devant la nature pour apporter une sensibilité à l'écologie.
0: Donc, est-ce que vous pouvez tenir peut-être des stands dans certains événements pour présenter aussi ce que vous faites et sensibiliser ?
1: Il me semble qu'aux journées portes ouvertes, on a un stand dans lequel on présente un petit peu nos actions et on montre qu'on est présent sur le campus pour que les gens y puissent venir et s'investir dans l'association à l'échelle qu'ils veulent. Et en règle générale, on essaye d'être présent dans des petits événements, etc. pour être là.
0: Alors, quels sont les gestes ou les habitudes qu'un étudiant, donc peut-être à Grandmont, pourrait faire ou ne pas faire pour préserver, je mets des guillemets, hein, bien sûr, la biodiversité autour de l'université ?
1: Alors déjà, moi je pense qu'avant de faire des gestes, etc., il faut s'émerveiller, il faut se rendre compte de la beauté de ce qu'on a autour de nous et que ça, c'est pas acquis. C'est-à-dire que c'est là et on est plutôt sur eux que nous, que ça est autour de nous, en quelque sorte. Et en vrai, je pense que ça commence par là. Et ensuite, une fois qu'on s'est émerveillé et qu'on se rend compte de l'importance que ça a de protéger tout ça, il y a plein de choses à faire, comme essayer de limiter la... Bah, essayer de, excusez-moi.

0: de prendre plus les transports en commun, essayer de limiter notre empreinte carbone, parce que tout ça, c'est lié malheureusement. Et en termes de biodiversité à son échelle, essayer de se rendre compte de tous les écosystèmes qu'on a autour de nous. C'est-à-dire que, par exemple, bon, même si en tant qu'étudiant, c'est rare d'avoir un jardin, mais d'avoir un jardin dans lequel on se rend compte de toute la diversité qu'il y a, essayer de l'entretenir, d'entretenir cette biodiversité et de se rendre compte de tout ça. Et aussi, aussi bête que ça puisse paraître, mais parler de tout ça autour de nous, dans le but de toucher peut-être de plus en plus de gens qui se rendront compte de cette beauté et qui adopteront des gestes au quotidien comme des maisons d'insectes ou autres.
1: Qu'est-ce qui, toi, c'est peut-être une question plus perso, mais qu'est-ce qui, toi, t'a fait rentrer dans la sensibilisation à l'environnement? Qu'est-ce qui t'a ta
0: Alors,
1: première approche?
0: moi j'habite donc autour de beaucoup de champs, on va dire. Et du coup, j'ai toujours aimé me promener dans les bois, etc. Et bah, plus j'ai grandi, plus j'ai été. Plus on m'a montré en quelque sorte les dangers que tout ça encourait et la menace d'extinction de toute ce puits de biodiversité qu'il y a autour de nous. Et en fait, c'est pas quelque chose en soi, mais c'est quelque chose qui m'a beaucoup touché. Et qui me semble primordial de se rendre compte que c'est pas autour de l'homme, mais que c'est plutôt l'homme qui est autour de tout ça, en quelque sorte.
1: Ça fait plusieurs années, je crois, que l'association existe maintenant au sein de l'université. Est-ce que tu sais si vous arrivez quand même, et si l'association elle-même arrive à faire tenir un engagement aux étudiants et à pas forcément de difficultés à trouver des adhérents?
0: Alors, non, on a absolument. Franchement, ça se fait assez facilement. Après, ça aide aussi qu'on soit sur le campus Grandmont, parce que du coup, on a toutes les personnes qui sont en licence CPES d'environnement, les sciences de la vie, les licences de sciences de la vie, etc. Donc nous, ça nous aide énormément. Et c'est une question qui est de plus en plus montante autour de nous. Dans tous les domaines, on se rend compte que l'écologie, c'est primordial. Et du coup, c'est de plus en plus facile en quelque sorte, mais il faut que ça continue comme ça, c'est très bien.
1: Tu penses que par quel dispositif les associations comme Apnée arrivent à toucher des nouveaux publics?
0: Bah, ça va être autour d'événements, ça va être autour de communication, ça va être parce qu'il y a plein de gens qui sont très touchés par cette question d'écologie, et le but, ça va aller d'être aller les chercher pour leur montrer que c'est pas si prenant d'avoir un rôle dans une association comme la nôtre, et que ça a un impact assez important de sensibilisation autour de tout le monde. Et ça va être aussi, ouais, par l'organisation d'événements, de gens qui vont se dire, bah, j'ai un temps libre, j'ai envie de faire ça. Et ils vont se rendre compte que c'est cool. Ça a un côté cool aussi et ludique en quelque sorte de prendre soin de l'environnement, et ça touchera de plus en plus.
1: Et toi, tu trouves, même si ça fait peu de temps que tu es là, dans le site de Grandmont, l'engagement, il est assez fort sur ces causes-là?
0: Franchement, je trouve que c'est très très intéressant, parce qu'il y a énormément comment dire, de choses qui sont mises en place pour tout ça. On a des mails, enfin, j'ai eu un mail il n'y a pas longtemps de gens qui de master de d'une branche de master qui s'occupe de préserver le bois de Grandmont qui est à côté de nous. Et c'est quelque chose qui me touche également, c'est que ce soit en dehors ou autour de la fac, c'est une question majeure. Et le fait d'être dans la nature, forcément, ça, c'est de plus en plus en question. Ouais.
1: Alors, lors du festival de rentrée, vous êtes venu, enfin l'association Apnée est venue parler à nos micros de Radio Campus Tours, mais à côté, il y avait aussi Pascal Vaudin, donc un enseignant-chercheur en physiologie à l'université de Tours, qui nous disait que peut-être un des moyens de sensibiliser sur la biodiversité, c'était de créer des projets et pas juste avoir un savoir ascendant et donner des cours. Est-ce que selon toi, la création de projets en collectif, ça permet de plus se sensibiliser soi-même et de s'impliquer dans une cause plutôt que l'apprentissage simple?
0: Je trouve complètement, parce que bah, je suis du coup étudiant en sciences de la vie. Mon projet de base, c'était vraiment de me concentrer sur l'environnement. Maintenant, apprendre des choses sur l'environnement, c'est bien, c'est important, mais le plus important, c'est d'apprendre comment réagir autour de l'environnement. Et ça s'apprend pas réellement, ça se pratique et ça s'adopte au quotidien après. Et c'est ce qui permettra après d'évoluer de plus en plus vers un quotidien ami de l'environnement.
1: Et toi, les projets, tu les fais au sein de l'asso, au sein de tes études?
0: Je les fais personnellement déjà. Ouais. J'essaye de participer à des choses autour de ce que je peux faire, etc. Moi, essayer d'adopter un comportement écologique moi-même. Et ensuite, ça, c'est surtout autour de l'association auquel je participe à des événements, même si pour l'instant, il n'y en a pas eu cette année. Ouais. Mais ça va venir et voilà.
1: Alors, on pourrait penser que les mentalités changent et tendent à changer sur... par exemple, la gestion des déchets, sur les questions écologiques. Pourtant, il reste toujours autant de déchets dans les rues, sur les routes ou sur les sites touristiques. Pourquoi, selon toi, et peut-être même selon toi, Lola, les personnes ne sont pas encore renseignées et sensibilisées sur les causes environnementales ?
0: Moi, personnellement, je pense que, comme je l'ai dit tout à l'heure, ça vient de l'émerveillement. Ouais. Je pense que tout le monde, aujourd'hui, a les moyens de savoir et sait la question et l'importance de la question de la protection de l'environnement. Mais je pense qu'aussi, ça vient d'émerveillement. Et ça, c'est générationnel aussi. C'est-à-dire qu'une génération qui sera de plus en plus jeune, elle sera de plus en plus exposée à voir tout ce qui se passe et toute la beauté qui est en train d'être détruite. Ouais. Tandis que quelqu'un qui n'en a pas pris conscience depuis longtemps, même s'il sait qu'il y a des problèmes, il ne sera pas émerveillé. Donc, pas touché, et ses gestes au quotidien lui sembleront futiles, en quelque sorte.
2: Je suis assez d'accord avec ce que tu dis. Je pense que tout passe par l'action aussi. Et pour clôturer mon propos, je citerai je sais pas qui c'est, un proverbe chinois, on va dire. Le monde ne mourra jamais par manque de merveille, mais par manque d'émerveillement.
0: Oh. Absolument.
1: Et quels seraient les moyens, peut-être que tout le monde s'y confondre, est-ce qu'il faudrait peut-être ancrer dans les maquettes d'études supérieures, de collèges, de lycées, des cours sur la transition écologique, sur l'écologie, l'environnement?
0: Je pense que ce serait super intéressant, mais faut faire attention quand même, parce que si on le rend barbant en quelque sorte, ouais. Faut faire attention à ça, et du coup ça rejoint la question de tout à l'heure, vraiment pas forcément apprendre, mais transmettre des valeurs en quelque sorte, et apprendre à s'émerveiller. C'est bête, mais il y a plein de gens aujourd'hui qui n'ont pas accès à pouvoir voyager, etc. Mais se rendre compte aussi de tout ce qu'on a autour de nous, dans tous les endroits où il y a quelque chose. La nature, elle a été là avant et elle est toujours là. Et donc, ça passera par là. Et je pense que c'est évident que ce serait trop bien que tout le monde puisse être touché par ça. Ouais. Mais il faut être accompagné plus que d'être en apprentissage de ça, je pense.
1: Ok, donc ça passerait pas que par l'éducation.
0: C'est ça, je pense que c'est une question de prise de conscience, ouais. Et ensuite de voir ce que nous, on peut faire. Donc c'est une question d'éducation, mais c'est une question d'éducation ludique, parce que ça reste dans nos quotidiens et c'est cool si ça peut être agréable dans notre quotidien en plus. Ok.
1: Dans les futurs projets à venir que vous avez avec l'apnée, qui sont organisés ou juste que vous avez en tête, est-ce qu'il y en a que tu attends particulièrement ?
0: Alors, moi, j'ai soumis l'idée personnellement d'une clean walk, donc dans laquelle ce serait un petit peu une compétition. Ouais. C'est-à-dire qu'on mettrait en place un système d'inscription de groupe, donc par 3 ou 4, je ne sais pas encore. Et distribuer nous des sacs poubelles, et après de faire un projet où on délimite une zone, et ensuite celui qui ramène le plus de déchets en quelque sorte, et il gagnerait quelque chose, ou il gagnerait juste la compétition, et ça rendrait, c'est le point cool, c'est que c'est ludique et que du coup ça peut toucher des gens juste de faire la compétition, et qu'au final ça a un vrai impact, et à la fin on se rendrait compte de la quantité que c'est possible de faire petite échelle.
1: Ok, trop. Est-ce que tu as un dernier message à faire passer à nos auditeurs sur l'association ou même l'écologie en général, sur tout ce que tu veux ?
0: Alors, sur l'association, ce serait de ne pas hésiter à nous envoyer des messages, à venir, même si vous êtes vous-même déjà engagé dans des associations. On est toujours prêt à aider tout le monde pour une transition vers un quotidien plus écologique, et même participer à nos événements quand ils seront organisés, parce qu'en vrai, c'est cool et c'est très agréable d'être avec plein de gens qui aiment ça. Ça fait aimer aussi. Et pour un aspect plutôt écologique, franchement, juste émerveillez-vous. Et pour se rendre compte de ce qu'on a et qu'on ne l'a pas éternellement. Et après ça viendra tout seul.
1: Très bien. Merci beaucoup, Arthur. On en sait plus sur l'association Apnée. On va faire une nouvelle pause musicale sur le 99.5 FM Radio Campus Tour. Donc on écoute tout de suite Amsterdam de DC, suivi de 3 AM de Russ et Ty Dolla Sign.

0: C'était Amsterdam de Didiz et... Pardon, Elio, tu peux reprendre. Three de Russ.
1: Et Free AM de Russ, exactement.
0: Ok. Sur Radio Campus Tours 99.5, vous écoutez l'émission Sortez et nous allons maintenant vous faire écouter un micro-trottoir que nous avons réalisé il y a quelques semaines en compagnie de Clarence et Micheline. Toutes deux en service civique au pôle transition écologique du Crous. On écoute ça tout de suite. Alors, est-ce que vous savez ce qu'est la pollution numérique ?
2: Non. Non.
3: Je dirais que c'est recevoir des millions de spams, être constamment, avoir des notifications dans tous les sens, des spams, une boîte mail qui se remplit à 2000 à l'heure.
2: Je sais pas, moi ça me rappelle crack boursier ou le truc, la crise du jeu vidéo là où ils ont tiré plein de cartouches de jeux vidéo sous terre là. Je crois que c'est à cause d'Atari, mais je sais pas, c'est tout.
4: Je sais pas trop ce que ça englobe. Peut-être les spams, mais peut-être aussi le coût de fabrication de mon ordinateur, par exemple, peut-être.
0: C'est exactement ça, donc la fabrication de l'ordinateur, tout ce qui est l'usage, donc stockage, etc. Et la fin de vie, comment c'est jeté. Selon vous, entre la fabrication d'un téléviseur et un voyage au Maroc en avion, qu'est-ce qui pollue le plus ?
5: Le voyage en avion ?
6: Ouais, pour moi aussi,
7: ouais,
6: le voyage.
7: C'est ce que j'aurais dit aussi, mais au vu de la question, j'imagine que c'est une question piège.
3: Je sais pas, j'aurais tendance à dire directement le voyage. Après, parce que les télés, on va avoir toutes les usines derrière, ça va être rationaliser un peu les dépenses énergétiques, mais ouais, je dirais le voyage.
4: Ben, je dirais l'avion, parce que pour moi, c'est logique, c'est l'avion qui pollue le plus.
2: Mais si je vais au Maroc pour acheter une télé, ça se passe comment ? Est-ce que ça pollue le plus ?
4: Je sais pas.
2: Je pense l'aller-retour au Maroc. Hein.
0: Et non, c'est exactement pareil. On pollue autant en voyageant au Maroc en avion qu'en fabriquant un téléviseur.
8: Selon vous, le streaming vidéo représente combien de pourcentage des flux de données sur Internet ?
9: 14%.
10: 8%.
11: Ah non, moi je pense que c'est énorme, hein, les gars. Genre 60%.
4: Ça, je dirais beaucoup. Après, c'est un pourcentage qu'il faut donner ?
0: Oui, un pourcentage.
4: D'accord. Je dirais 40%.
2: 30%.
4: T'es sûr ?
2: Ouais.
3: Aucune idée, je sais que c'est ce qui mange le plus la bande passante. Et donc, ouais. C'est la guerre. La bande passante, c'est le nerf de la guerre pour les plateformes de streaming et de vidéo. Je sais pas, franchement, je sais pas, je vais dire 60-70%, en laissant tout le reste derrière.
8: C'est exactement ça, on est entre 60 et 80% à peu près. Et enfin, quelles sont les solutions pour lutter contre la pollution numérique selon vous ?
9: Ouh là là, essayer de réduire son empreinte carbone, ne plus manger de viande, je ne sais pas.
0: Ah, numérique ?
9: Jeter son téléphone à la poubelle.
6: Peut-être limiter aux choses qui sont importantes à traiter.
11: Ouais, moi je pense qu'il faudrait limiter déjà l'utilisation des réseaux sociaux, parce qu'en vrai c'est pas forcément nécessaire, et du coup ça impacte plus l'empreinte carbone. Après, au-delà de ça, je ne sais pas.
12: J'imagine faire attention à notre consommation sur Internet.
13: Ouais, bah, pareil, hein, limiter les consommations sur Internet.
4: Je dirais de prendre des appareils dans l'objectif de peut-être les faire tenir plus longtemps, donc reconditionner aussi ces appareils, ce serait bien. Et puis je crois que c'est bon. Bien. Et puis réduire le streaming, du coup.
2: Passer un PC fixe, c'est bien aussi. Tu rachètes juste les composants, et puis voilà. Ouais, du coup, ouais, tu prends juste un PC fixe, t'achètes que les composants en fonction de la génération, et puis voilà, ça pollue moins.
4: Et ce serait quoi la durée de vie de ton PC fixe ?
2: Ouais, ça peut être 10 ans. Hein.
4: Ok.
3: Bah déjà, comme ce qu'on disait, c'est la bande passante, c'est un peu le nerf. Il y a tout ce qui est stockage, peut-être avoir des services, alors même si c'est pas forcément mieux, on va dire économiquement, mais freemium, enfin... qui éviterait justement d'avoir des vidéos stockées pendant des dizaines d'années, avoir quelque chose un peu plus à la demande et qui permettrait à la fois de garder du renouvellement et en même temps de virer un peu tout ce qui est un peu ancien et éviter d'avoir du stockage un peu poubelle de tout ça, ou des gens qui utilisent des plateformes de streaming ou de vidéos comme du stockage personnel.
8: Alors nous, on a deux, trois petits conseils. C'est aussi d'allonger la durée de vie des équipements, de tous les équipements informatiques, de trier et de supprimer les emails. Donc là, on est sur le stockage, un peu comme ce que tu disais, et de limiter le stockage dans le cloud aussi, tout ce qui va être lié à la bande passante, tout ça. Bah, merci beaucoup.
3: Bah, pas de souci.
0: Merci beaucoup d'avoir répondu à nos questions.
7: Bien. C'était parfait.
0: Vous venez donc d'écouter un micro-trottoir que nous avons réalisé au sein du quartier des Deux Lions à Tours, qui portait donc sur la pollution numérique. Mais la pollution numérique, qu'est-ce que c'est ? C'est un terme qui désigne toutes les formes de pollution engendrées par le secteur informatique, de la production du produit numérique jusqu'à la destruction du produit. Ces différentes formes de pollution ne sont pas à prendre à la légère. On entend très souvent parler des fermes à serveurs ou des data centers qui produisent énormément de gaz à effet de serre, mais c'est toujours assez compliqué à comprendre. On en parle d'ailleurs beaucoup en ce moment avec ChatGPT. Ce qui se passe, c'est que toute l'utilisation informatique va produire une trace qui sera ensuite stockée au sein d'un data center. Les data centers demandent énormément de ressources pour être construits, ce qui va engendrer des gaz à effet de serre, mais c'est surtout le fait de maintenir en marche qui va polluer le plus. Pour un data center de 10 000 m², on utilise l'énergie d'une ville de 50 000 habitants. On sait désormais que 3% de l'énergie mondiale est utilisée par ces data centers.
1: Mais ce n'est pas la seule raison de la pollution dans le numérique. La production d'appareils électroniques est aussi un grand acteur dans la pollution numérique. On parle de presque 800 kg de matières premières utilisées pour concevoir ne serait-ce qu'un seul ordinateur. Il y a aussi la question de l'extraction de minéraux rares tels que l'antimoine, qui tend à l'épuisement dans quelques années car ce ne sont pas des minéraux renouvelables. Énormément d'eau est également nécessaire dans la production de ces appareils digitaux. Et enfin, la pollution numérique, c'est aussi engendré par nous, les utilisateurs. En effet, tous les mails, tous les messages que nous recevons et envoyons, tout le contenu que nous consommons et tout ce que nous téléchargeons participent à cette pollution. En moyenne, dans une entreprise de 100 salariés, par exemple, l'envoi de mails sur une année représente l'équivalent de 14 allers-retours Paris-New York en avion en termes d'émissions de gaz à effet de serre. Et pour citer un dernier exemple, une heure de vidéoconférence, donc de FaceTime, est équivalent au même impact sur l'environnement qu'un trajet de 9 km en voiture essence. Donc pour limiter la pollution numérique, c'est pas non plus impossible. Faut faire attention à ne pas jeter ou conserver dans un coin vos appareils électroniques une fois qu'ils sont HS, une fois qu'ils sont hors d'état. Le simple fait de les envoyer se faire réparer ou de les emmener se faire recycler, ça a un réel impact. Cela fait que le produit dure plus longtemps et donc que sa conception n'a pas été réalisée pour deux ou trois pauvres années maximum d'utilisation. Et ensuite, dans notre consommation perso, on peut télécharger au lieu de regarder en streaming, faire le tri dans ses boîtes de réception, éviter les pièces jointes et favoriser un lien vers un espace de stockage, limiter le stockage des photos sur les réseaux sociaux. Et il y a encore plein d'autres moyens de limiter la pollution numérique. On vous laisse vous renseigner par vous-même si vous êtes intéressé par ce sujet. Nous, ça faisait quelques semaines qu'on avait ce sujet en poche et ce micro-trottoir, donc on voulait quand même en parler à un moment donné. Merci à Clarence et Micheline donc, de nous avoir accompagnés faire ce micro-trottoir à l'université des Deux Lions et sur le site des Deux Lions en général. Merci à toi, Arthur, d'avoir fait l'émission avec nous.
14: Merci.
1: Est-ce qu'on peut vous retrouver sur les réseaux sociaux ?
14: On a un compte Instagram qui est, je crois, c'est l'asso apnée tour.
1: Ouais.
14: Et voilà.
1: Ok, trop bien. Donc cette émission est à retrouver demain midi sur nos ondes, mais aussi en podcast sur radiocampustour.com. On se laisse sur une touche de musique avec L'air du Verseau de Jungle Jack, Caballero et Jean Jass et Tommy Lee de Tyla Yahweh et Post Malone. Et nous vous souhaitons une agréable soirée. Merci beaucoup.
0: Merci.

0: Travis Scott. J'ai fumé encore, je me sens Aristote.
1: Avant, pour moi, le cognac, c'était quelque chose d'assez fort. Quand je goûte celui-ci, cela me paraît beaucoup plus doux et surtout terriblement romantique.

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0: Listen.

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1: 12, où ils ont été exposés donc dans le jardin d'acclimatation, autrement appelé aussi zoo humain. Et ils sont malheureusement tous morts la même année. La plupart ont été enterrés et ils ont été déterrés en 97. Et là, ils ont été transférés dans les collections du Muséum National des Sciences Naturelles.
2: Et désormais, ces ossements vont donc enfin pouvoir être inhumés dignement en Guyane. C'est l'objet d'une loi qui doit être votée tout à l'heure par les députés français. Et puis, on parlera aussi dans RFI Midi de foot, de la Coupe du Monde, les derniers résultats et les matchs du jour. Dans trois quarts d'heure, voilà, vous avez le programme. Bienvenue. Et tout de suite le journal, votre journal Gilles Moreau, avec d'abord donc cet accord pour la paix au Moyen-Orient, protocole d'accord après des semaines de négociations laborieuses.
3: Américains et Iraniens sont donc parvenus à un accord sur tous les fronts, y compris au Liban, pour mettre fin à la guerre au Moyen-Orient et permettre la réouverture du détroit d'Ormuz. Ce n'est qu'un accord cadre qui sera soumis à signature vendredi avant la tenue de nouvelles négociations, notamment sur le nucléaire iranien. En attendant, la bourse applaudit et les cours du pétrole repartent à la baisse, on va y revenir. Depuis la nuit dernière, on ne compte plus les réactions à l'international. Chacun célèbre un tournant important tout en restant prudent. Oriane Verdier, bonjour.
4: Bonjour.
3: En effet, ces dernières années, Oriane, eh bien, nombre de protocoles d'accords similaires se sont retrouvés et confrontés aux difficultés du terrain.
4: Oui, et d'ailleurs, aujourd'hui, Israël a d'ores et déjà annoncé que ses troupes resteraient au Liban, en Syrie et à Gaza pour une durée indéterminée. Depuis le 7 octobre 2023 et l'attaque du Hamas, la politique est claire et constante en Israël. Mettre en place des zones dites de sécurité sur les territoires voisins. Ainsi, après l'accord passé en 2024 au Liban pour mettre fin au conflit de haute intensité entre le Hezbollah et Israël, l'armée israélienne a maintenu des positions sur le territoire libanais. À Gaza, le plan de paix annoncé en grande pompe par Donald Trump est également à l'arrêt. Les Palestiniens restent soumis à un blocus israélien dont l'armée contrôle toujours plus de 50% du territoire. Et elle a été accusée d'ailleurs d'élargir petit à petit cette zone malgré une dynamique officielle de retrait total des troupes israéliennes de Gaza.
3: La différence aujourd'hui, c'est que ce protocole est conclu avec l'Iran qui est capable d'influencer d'autres acteurs comme le Hezbollah.
4: En effet, mais cela ajoute aussi d'autres variables à prendre en compte. Les négociations visent notamment à arriver à un accord sur le nucléaire iranien, vaste dossier. Là aussi, le spécialiste du Moyen-Orient, Sébastien Boussois, appelle à la prudence.
5: Il faudrait qu'il y ait un véritable accord cadre, soit pour l'abandon du programme, soit pour effectivement la rétrocession ou la destruction des 440 kilos d'uranium enrichi. On est dans une bataille des récits. Donald Trump nous dit que l'Iran a renoncé définitivement. Peu y croient, bien évidemment. Et du côté de l'Iran, on est à peu près dans la même stratégie de communication politique.
4: Pour rappel, le précédent accord sur le nucléaire, déchiré par Donald Trump en 2018, avait nécessité des années de négociations.
3: Oriane Verdier, merci. Parmi les réactions à l'accord dévoilé, Paris approuve mais demande la mise en place d'un cessez-le-feu robuste et durable au Liban. En Israël, pas encore de réaction du Premier ministre Benjamin Netanyahou, mais des responsables issus du gouvernement et de l'opposition sont critiques. Ils affirment que le compromis annoncé ne répond pas aux impératifs de sécurité de l'État hébreu. En Espagne, enfin, le Premier ministre Pedro Sanchez appelle à ne pas oublier le coût du conflit, un non-sens selon lui.
2: Dans les milieux économiques, c'est le soulagement.
3: Oui, l'accord conclu entre Américains et Iraniens prévoient la réouverture du détroit d'Ormuz, point de passage stratégique pour l'économie mondiale, on le sait. Arthur Ponchelet, bonjour.
6: Bonjour.
3: Ce matin, la nouvelle a été bien accueillie par les marchés.
6: Oui, à commencer par celui du pétrole. Le baril de Brent, référence en la matière, retombe autour des 82 dollars en baisse de près de 7%. C'est même son plus bas niveau depuis 3 mois. De quoi rassurer les places boursières qui affichent ce midi leur optimisme ou du moins leur soulagement. En Europe, le CAC 40 et Francfort ont ouvert en hausse de plus d'1%. Les bourses asiatiques aussi retrouvent des couleurs. Plus 5% pour Séoul, idem pour le Nikkei japonais qui signe là un record. Mais les investisseurs restent prudents. En temps normal, 140 navires transitent chaque jour par le détroit d'Ormuz. Et depuis ce matin, seuls 2 l'ont franchi d'après les sites de tracking maritime. Un méthanier sous pavillon maltais et un porte-conteneur. Avant la signature de ce protocole d'accord,

0: accord. L'agence américaine de l'énergie prévenait, il faudra plusieurs mois pour retrouver le niveau de trafic habituel. Rien n'indique non plus, Gilles, que les prix retrouveront ceux d'avant crise. D'autant que l'agence Fars indique ce midi que des frais maritimes dans le détroit d'Ormuz ont été ajoutés in extremis à l'accord.
1: Arthur Ponchelet du service économie.
2: Et dans ce contexte plus apaisé, commence tout à l'heure le sommet du G7 à Évian dans les Alpes françaises.
1: Oui, remis en selle par ce déblocage, Donald Trump est attendu dans l'après-midi avec pour commencer un entretien avec son homologue français. Emmanuel Macron entend capitaliser sur ce tournant pour enclencher la mission internationale franco-britannique, mission destinée à accompagner la réouverture du détroit d'Ormuz. À ce sommet d'Évian, Paris espère aussi obtenir de Washington une posture plus à l'écoute de Kiev et moins de Vladimir Poutine pour mettre fin à la guerre en Ukraine. Demain mardi, Volodymyr Zelensky rejoindra les dirigeants du G7. Sur place en Ukraine, une dizaine de personnes au moins ont été tuées par une série de frappes russes sur plusieurs villes. À Kiev, un incendie ravagé la cathédrale de la Dormition, édifice orthodoxe classé à l'UNESCO.
2: Il y a un mois, tout juste, la République démocratique du Congo déclarait la 17e épidémie d'Ebola de son histoire.
1: Et depuis, le virus progresse à toute vitesse, principalement en Ituri, où tout se joue. Selon Médecins Sans Frontières, cette région concentre à elle seule 95% des cas recensés. À Bunia, la capitale régionale, impossible d'obtenir un bilan précis, mais les décès se succèdent. Reportage de notre envoyée spéciale Coralie Pierret.
3: Au cimetière de Nyamurango, c'est un va-et-vient permanent. Un corbillard arrive pendant qu'une ambulance repart. Elle vient de laisser le cercueil d'un chercheur d'or, un homme de 50 ans. Ses proches viennent de le mettre en terre et son frère raconte que tout est allé très vite. L'orpailleur est entré au centre de traitement Ebola, le CTE, et est décédé le lendemain.
4: Nous l'avons amené le jeudi au CTE parce qu'on avait vu qu'il présentait certains signes. Le vendredi, autour de 16h, il avait rendu l'âme.
3: À l'hôpital, personne n'a pu poser un diagnostic ferme parce que les résultats des tests ne sont pas encore arrivés. Mais ce n'est pas le premier de la famille à mourir comme ça, en quelques jours.
4: En fait, nous avions enterré notre beau-fils il y a de cela une semaine. Alors peut-être c'est par là qu'il était affecté, on ne sait pas.
3: Un peu plus bas, des jeunes hommes creusent encore de nouvelles tombes. Janvier Samba Boku, le représentant adjoint de ce cimetière, le plus grand de Bunia, semble dépassé tant les enterrements se succèdent.
5: Par jour, on creuse 6, 7, presque 10, ça arrive. Avant, on creusait 3, 4, aussi même, ça arrivait.
3: Les autorités affichent le chiffre de 782 cas confirmés d'Ebola et selon MSF, dans un communiqué, personne ne connaît l'ampleur de l'épidémie en RDC, ni quelles sont précisément les zones où le virus circule. Coralie Pierret, Bunia RFI.
1: Également dans l'actualité de ce début de semaine, une mesure du gouvernement Starmer très commentée au Royaume-Uni. Londres va interdire l'accès aux réseaux sociaux aux mineurs de moins de 16 ans, emboîtant le pas ainsi de plusieurs pays ayant déjà durci leur législation. En France, place au bac philo pour les lycéens. Les épreuves écrites du baccalauréat ont débuté avec la philosophie pour quelques 130 000 élèves de terminale. Ils ont maintenant remis leur copie, dissertation ou bien commentaire de texte.
2: Et puis un mot de foot et de la Coupe du Monde, Gilles.
1: Oui, avec parmi les derniers résultats, la belle opération de la Côte d'Ivoire contre l'Équateur, battue in extremis 1-0. Les Pays-Bas et le Japon ont partagé les points 2-2. Et la Suède a infligé un revers à la Tunisie 5-1. Les Aigles de Carthage ont été complètement dépassés par le talent des Scandinaves, en particulier celui de Yacine Ayari, qui se souviendra longtemps de son premier match en Coupe du Monde. Cédric De Oliveira.
6: C'est une histoire symptomatique de ce que peuvent vivre les joueurs binationaux. À 22 ans et une vingtaine de sélections dans les jambes, Yacine Ayari n'a pas mis longtemps à prendre ses marques dans cette Coupe du Monde. Au bout de 7 minutes de jeu seulement face à la Tunisie, c'est lui qui a débuté le feu d'artifice de son équipe. Une fusée, effectivement, une frappe splendide sous la barre, un but que tout footballeur rêve de marquer. Ayari a eu une joie mesurée, la Tunisie est le pays de ses parents. Il aurait même pu défendre ses couleurs, les Aigles de Carthage l'avaient approché en 2022, alors qu'il venait tout juste d'atteindre sa majorité. À l'époque, le prometteur milieu de terrain avait décidé de jouer pour la Suède, lui qui est né à Solna, dans la banlieue de Stockholm. Avant le match contre la Tunisie, Ayari avait déjà précisé que ses parents lui avaient laissé le choix de sa nationalité sportive. À 22 ans, le joueur de Brighton s'est donc offert un doublé pour son tout premier match de Coupe du Monde. Il pourrait devenir un joueur majeur de la Suède et imiter ainsi un de ses illustres aînés, Zlatan Ibrahimovic, lui aussi binational.
1: Cédric de Oliveira. Le Cap-Vert, lui, joue ce lundi son tout premier match en Coupe du Monde. Les joueurs appelés les requins bleus affrontent pour commencer un gros morceau l'Espagne au stade d'Atlanta. Également en programme l'entrée en lice de l'Argentine, championne du monde en titre. Lionel Messi et ses partenaires commencent contre l'Algérie. Vous trouverez sur notre site le calendrier du mondial avec le programme complet, date et horaire des matchs.
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9: Eh ben Lilou, on a failli faire l'émission sans moi. Je sais pas si t'entends, depuis qu'on est arrivé au studio, là j'ai la voix un petit peu... C'est parce que j'ai crié.
10: Ouais, pourquoi? Qu'est-ce qui t'est arrivé?
9: Eh ben j'ai failli me faire renverser tout simplement, j'étais sur la route cantonale, donc ça circule bien, voilà, c'est limité à 80, ça circulait très bien. Il y a un gars qui arrivait sur ma gauche, il a attendu que la voiture devant moi passe, puis paf, il a déboîté direct, il s'est engagé direct, j'ai gueulé, j'ai levé le bras et tout ça, et je l'ai forcé à s'arrêter quand même, ouais. Parce qu'il allait se barrer comme un voleur, et puis il a quand même ouvert sa vitre en disant « Ouais, c'est bon, il y avait la place !» Et puis, mais sa vitre, il est parti en courant, enfin pas en courant, avec sa voiture. Et j'ai juste eu le temps de crier des insanités, je peux pas répéter là, et c'est pour ça que j'ai la voix cassée.
10: Ouais, ben tu sais Eric, avant les gens étaient confinés, maintenant ils sont juste cons.
9: Salut tout le monde, c'est Pause Vélo et on est content d'être à nouveau en studio en train d'enregistrer tous ensemble, toute la petite famille. Lilou, ça va?
10: Oui, ouais, je suis super contente.
9: Chica, ça roule?
11: Ouais, super contente de vous voir, ça fait du bien.
9: Et surtout que là, le déconfinement c'est maintenant, le monde d'après c'est maintenant. Et on a l'impression que nous, les cyclistes, on est les rois du monde. Je sais pas si vous avez vu ce qui se passe dans la presse et ce qui se passe autour de nous. C'est un peu la folie, là.
10: Ça bouge dans tous les sens.
9: Non, mais franchement, c'est un peu du rêve. On se dit, on est en train d'halluciner ou quoi? On a changé de planète ou quoi? Comment ça se passe, là?
10: On espère juste que ça va tenir dans la durée. Mais là, c'est vrai que c'est vraiment magnifique.
9: J'ai des petites unes de presse que j'ai récoltées à droite à gauche. Ça m'a fait rêver. Aujourd'hui en France, il titrait « Après le virus, plus rien ne sera pareil ». Et là, t'as une photo d'un cyclo... Un cycliste avec le masque dans une grande rue déserte et tout. Et tu vois qu'en gros, ils vont parler du vélo dans le reste du journal. Libération qui titre déconfinement, 2 points, un boulevard pour le vélo. Nice Matin qui mettait Estrosi veut des rues entièrement dédiées au vélo. C'est parce que Estrosi, c'est le maire de Nice et il a chopé le coronavirus. Donc lui, il a dit non, ça suffit les conneries. Quoi. C'est quand même... France 24. Déconfinement, tous à vélo. Alors ça, c'est pour une chaîne télé. Et puis dans Elle, il y a la ministre de l'écologie, qui est Elisabeth Borne en France, qui a dit qu'elle voulait que la France devienne une nation du vélo. Alors ça fait rêver.
10: Waouh, je crois que je vais aller déménager bientôt.
9: Ah mais c'est la folie, ouais. les boutiques vélo, j'ai vu un reportage hier à la télé, elles sont prises d'assaut. Il y a les gens qui font la queue dehors et les gars ils sont en train dans la boutique, en train de déballer des cartons de vélo, ils savent plus où donner de la tête. C'est du bonheur en barre, c'est la folie. Je pensais même pas qu'un jour dans ma vie je le vivrais ce truc là.
10: C'est merveilleux.
9: Tout comme je pensais pas que je vivrais le confinement non plus. Enfin, c'est la folie quoi. Avant ça on en a quand même un petit peu chié. Hein. Parce que, on est des extraterrestres, nous les cyclistes, on ne sait pas trop nous caser. On est quoi? On est des piétons, on est des automobilistes.
10: Incassable.
9: Les cyclistes, ça ne fait pas du sport. Si, ça fait du sport, ça ne se déplace pas. Comment ça se passe? C'est pas un moyen de déplacement. Et du coup, 135 €, il y a plein de cyclistes qui ont appris ce que ça voulait dire. Plein de Français, 135 €, c'est le prix d'une amende forfaitaire. Donc, il y a plein de cyclistes qui se sont pris des amendes dans les dents parce que les policiers ne savaient pas trop quoi faire. Dont... mon pote Olivier, qu'on écoute tout de suite.
12: Salut Olivier, alors tu as fait du vélo pendant le confinement et tu es tombé sur la police. Qu'est-ce qui s'est passé?
13: Avant le confinement, j'ai fait partie des activités qui sont non indispensables, je ne pouvais rien faire. Histoire d'être utile, je vais aller chez ma sœur en Bretagne. On suit toutes les directives, c'est donné par l'État, comme quoi on nous autorise une heure pour se balader. À proximité du domicile. Moi, je me suis dit, je vais prendre son vélo. En plus, elle a un vélo électrique. Puis, je me balade sur la côte. Tu vois.
12: T'étais à combien de kilomètres de chez ta sœur?
13: J'étais peut-être à 3 kilomètres. Tu sais, c'était le début du confinement. Il n'y avait pas encore trop de directives. On pouvait se balader une heure à proximité du domicile. C'était pas encore donné, tu sais, les histoires de 2 kilomètres. Même au début, c'était 2 kilomètres. Donc, je me balade sur un petit tronçon de route juste avant de reprendre le chemin côtier. Et là, je me fais arrêter. Je contrôle de papier. Ouais. Ok, pas de problème. Il me dit, écoutez, là, monsieur, vous habitez où, là? Où est-ce que vous êtes confiné? Je leur donne l'adresse. Ils me disent, mais vous êtes un peu loin, là, pour rentrer, là. Vous avez trois quarts d'heure. Je dis, vous rigolez ou quoi? Je suis à 3 km, tu sais, parce que je prenais les chemins côtiers. En plus, c'était un vélo électrique, tu vois.
12: Comme tu prenais le chemin côtier, ça te faisait un raccourci. Et eux, les policiers, ils imaginaient. Enfin, ils pensent voiture, donc ils pensaient que tu allais prendre la route et que c'était plus long. Alors qu'en fait, toi, tu avais beaucoup plus court.
13: Ouais, c'est ça. Mais attends, parce que dans. En plus, le mec, il a sorti son portable, puis il m'a dit, vous rigolez, vous êtes à 8 bornes. Je lui dis, bah, je prends les chemins côtiers, moi j'en ai pour 3 km. Il me dit, oui, mais de toute façon, vous avez que 2 km. Il me dit, bah, écoutez, nous, on a suivi les directives, tu sais, en tant que bon citoyen, on suit les directives, il n'y avait rien indiqué sur le site du gouvernement. Là, je lui dis, bah, écoutez, bah, donnez-moi le site sur lequel il faut aller, donnez-moi l'adresse, il ne savait pas. C'était, au début, c'était un peu confus, tu vois.
12: Même eux, les pauvres policiers, eux, ils ne savaient pas non plus, ils ont eu des consignes comme ça à l'arrache, ils ne savaient pas trop comment juger, quoi.
13: Ouais, c'est ça. Je suis en vélo, quoi, je fais de mal à personne, je suis tout seul. Enfin bref, il n'y a personne autour de moi. Mais ce qui m'a énervé d'autant plus, ils m'ont arrêté juste à la sortie d'un virage, tu vois. Puis il y a une voiture qui déboule juste derrière. Ouais. C'était limité à 30, tu vois. Le mec, il descend à 60, 70, quoi. Là, les flics, ils l'arrêtent. Monsieur, si vous voulez aller un petit peu moins vite. Et puis, il laisse passer comme ça.
12: Ah, sans lui mettre d'amende.
13: Sans lui mettre d'amende, sans lui faire de contrôle. Il ne demande même pas ses papiers. Il me dit, vous allez où? Je rentre chez moi. Ok, circuler.
12: Voilà. Ah ouais, alors que toi, ils t'ont demandé les distances et tout ça.
13: J'ai trouvé ça un peu injuste. Balader en vélo, hein, c'est pas encore rentré dans les mœurs. Ouais, y a de quoi être un peu écœuré.
12: Ouais, deux poids, deux mesures, quoi, t'as eu le sentiment, là. On est un peu plus d'un mois après l'événement. Tu as reçu ton amende?
13: Bah, figure-toi que je l'ai pas encore reçu. Je touche du bois pour l'instant, mais de toute façon, je compte bien la contester parce qu'on a été regardé sur le site du gouvernement. On n'a rien trouvé sur cette histoire des 2 km.
12: À cette époque-là, en tout cas, il n'y avait rien de précisé.
13: C'est arrivé après, et après, ça a été encore plus restrictif dans la limite d'un kilomètre.
12: Bah, merci à toi, Olivier. À plus.
11: Alors, il se trouve que ce n'est pas un cas isolé et que c'est arrivé à beaucoup de cyclistes. Et c'est un peu le problème qu'on avait au début de ce confinement, c'est que le vélo n'est pas considéré comme un moyen de transport, mais comme un loisir. Ouais, donc, la police, elle voit un gars à vélo, elle fait quoi? Ah bah tiens, il se balade, il se promène. Mais et elle ne pense même pas au fait qu'en fait, il va peut-être faire ses courses, qu'il est peut-être en train d'aller à la pharmacie ou...
9: Ouais, du coup, il y a même des voies vertes qui étaient utilisées par les vélos taffeurs qui ont été fermées. Et les vélos taffeurs qui prenaient ces voies-là, ils ont été obligés de se retrouver sur les nationales avec les voitures qui les frôlent à 80 km/h parce que les gens, ils n'étaient pas foutus de comprendre, les préfets, etc., que le vélo, c'est un mode de déplacement, quoi.
10: Voilà,
9: bon, pour Olivier, apparemment, tout est bien qui finit bien. Il n'a pas encore reçu l'amende. Mais moi, je sais que j'ai pris des amendes et qu'ils sont arrivées 3-4 mois plus tard. Donc, on ne sait pas. J'espère pour lui que ça va bien se passer.
11: Mais alors, moi, je remercie justement tous ces cyclistes qui ont réagi face à toutes ces amendes parce que je pense que c'est aussi une des choses qui a fait que, bah, qu'on a des unes dans les journaux maintenant par rapport au vélo et qu'il y a énormément de choses qui ont changé. Parce que je pense que dans les consciences, les gens se sont rendus compte qu'en fait, le vélo, c'est aussi un moyen de déplacement.
9: Lilou, tu nous as ramené une chronique alors.
10: Oui, j'ai envie de vous parler d'Alternatiba. Je ne sais pas si vous connaissez ce mouvement citoyen pour le climat et la justice sociale qui a été fondé à Bayonne en France en 2013. Suite au corona, ils ont lancé le projet SI qui rassemble 60 intellectuels et artistes qui ont imaginé le monde de demain. Alors, il y a des jolies illustrations et des textes à méditer à chaque fois sur un thème. Vous pouvez les retrouver sur e-si.alternatiba.eu. Et j'ai trouvé 3 illustrations avec des vélos, donc notamment dans le thème voyager, il y avait une belle illustration de 2 cyclistes qui montent une jolie colline de Samuel Smith. Dans le thème relié, il y avait un quartier de banlieue avec un cycliste qui renvoie amicalement une balle à un enfant, une illustration de Merwan Chaban. Et l'illustration que j'ai préférée, c'est celle d'un carrefour au centre de Paris avec plein de cyclistes, des gens à cheval. C'est une illustration très colorée de Kajika Aki qui habille un texte d'Olivier Razemont que je vais vous lire à présent. Et si, plutôt que de nous rassurer à coups d'utopies incertaines, nous observions objectivement des réalités enthousiasmantes. En France, ces jours-ci, on ressort les vélos qui traînaient dans les caves et les garages. C'est le moment ou jamais. À vélo, on conserve ses distances. On avance sans s'essouffler, à un rythme régulier. On évolue librement. On active son corps engourdi par ces semaines d'immobilisation forcée. Profitons-en. De nombreuses collectivités ont annoncé l'aménagement de pistes cyclables temporaires afin de sécuriser les cyclistes et de désengorger les transports en commun. Dans toute l'Europe, de Vienne à Barcelone, de Milan à Bruxelles, le vélo est une priorité, plus agile, moins volumineux, plus sûr que la voiture ou le scooter et non polluant. En France, depuis les premières pistes provisoires créées à Montpellier et à Toulouse, des élus s'engagent. Grenoble, Lille, Lyon, Paris, mais aussi Arras, Saint-Prix dans le Val-d'Oise, Houille dans les Yvelines, tout va très vite. Mais pour dépoussiérer et réparer les dizaines de millions de bicyclettes qui rouillent sans servir, il faut des spécialistes, fins connaisseurs de la mécanique. On recrute. Réparateur de vélo est un métier d'avenir, un métier concret, de proximité, non délocalisable. Le contraire d'un bullshit job interchangeable et surpayé. Partout, les ateliers de réparation, associations de quartier, attirant des bénévoles déterminés, fourbissent leurs outils. La voici, cette économie sociale et solidaire dont on parle tant. Cette crise phénoménale nous amène à repenser notre rapport à la distance et à la mobilité. Pourquoi travailler à des dizaines de kilomètres de chez soi, passer des heures dans des trains ou des bouchons quand on peut se rendre utile dans sa commune à 10 minutes de marche? Pourquoi s'approvisionner dans une grande surface anxiogène au lieu de faire vivre les commerces du coin de la rue? Pourquoi multiplier les allers-retours en avion ou en TGV alors que la visioconférence a prouvé sa pertinence et qu'il y a tant à découvrir dans un rayon de 100 km? Il faut encourager ces tendances vertueuses, empêcher le retour d'un monde d'avant fondé sur l'adoration de l'hypermobilité, le culte de la technologie, le déterminisme de la rocade, le dogme du désenclavement. Le transport collectif a sa place. Un bus, même si un siège sur deux est condamné, transporte bien plus de monde que des voitures. Plus encore que le télétravail, la démobilité doit primer. Limiter les déplacements au nécessaire. Cela n'est possible qu'à condition de relocaliser les services, les commerces, les ressources numériques, dans les villes, les quartiers, les bourgs. Au lieu de demander à un promoteur coté en bourse de construire un hypermarché qui dispersera l'emploi dans un large périmètre, mieux vaut créer des liens entre habitants et producteurs locaux. Modelée depuis toujours par la mobilité, la ville va changer. Aux métropoles tentaculaires et non désirables se substitueront des villes de taille raisonnable. Ce changement a commencé ici, sous nos yeux. Ne laissons pas passer cette chance.
9: Oh, merci beau. Olivier.
10: Ouais. Wow.
9: Olivier Razemont, en fait, c'est l'auteur du Pouvoir de la pédale, un super livre sur le vélo. Pareil, il faudra qu'on l'invite, un de ces quatre.
10: Ah, je ne connaissais pas cet auteur, mais c'est vrai que là, son texte, j'ai trouvé vraiment magnifique. Quoi, ouais.
9: Et ben, on va continuer dans les bonnes nouvelles avec Florian qui va nous donner toute une liste de bonnes nouvelles pour le vélo et ceux qui veulent se lancer peut-être pour la première fois dans le vélo.
14: Alors, comme dit le dicton, en mai, fais ce qu'il te plaît, mais fais ce qu'il te plaît surtout à vélo. Pourquoi je vous dis ça? Parce que il y a des bonnes nouvelles pour nos amis auditeurs français. Je suis désolé pour les Suisses, mais bon, vous avez déjà de l'avance sur nous, autres Français, quant à la pratique du vélo. Et oui, je vous parle de pratique du vélo parce que l'État français a mis en place un plan de 20 millions d'euros pour faciliter l'usage de la bicyclette. Alors ce plan, qu'est-ce qu'il comprend? Ben, il comprend déjà un coup de pouce réparation vélo. Le ministère de la Transition écologique vous offre un chèque de 50 euros pour aller remettre en état votre vélo. Ce chèque, vous pouvez le dépenser dans une grande enseigne de sport, mais vous pouvez aussi le dépenser chez des petits réparateurs de cycles à côté de chez vous ou dans des associations qui ont des ateliers de réparation vélo. Alors bien sûr, nous, on vous encourage à aller vers ces petits réparateurs de cycles ou ces associations avec ateliers de réparation citoyens. Pourquoi? Parce qu'ils ont souffert de la crise. Donc vous leur remettrez 50 euros, ça leur fera du bien et puis ça fera du bien à votre vélo. Et puis même si vous n'avez pas de réparation à faire sur votre vélo, allez leur donner quand même ce chèque de 50 euros, ça fera toujours du bien. Pour connaître la liste des réparateurs référencés qui participent à ce coup de pouce réparation vélo, eh bien vous allez sur le site de la Fédération des usagers de la bicyclette, il y aura une carte de ces réparateurs. Et puis les bonnes nouvelles de ce plan vélo, c'est aussi un coup de pouce remise en selle. L'État offre 1 à 2 heures d'apprentissage individuel pour réapprendre à faire du vélo et réapprendre à faire du vélo en sécurité. C'est offert, prenez-le. La bonne nouvelle encore, et encore plus, j'ai envie de dire, c'est le forfait mobilité durable. Si vous êtes salarié et que vous vous engagez à faire vos trajets entre votre domicile et votre travail à vélo, alors vous avez le droit, dès à présent, à un chèque de 400 euros de façon annuelle. Alors, pour les fonctionnaires, je suis désolé, l'État ne se montre pas très exemplaire, vous n'avez le droit qu'à 200 euros. Mais bon, c'est déjà ça, prenez-le, allez le dire à votre service des ressources humaines, allez leur montrer les décrets et les arrêtés du 9 et 10 mai qui prévoient ce forfait mobilité durable et qui vous octroie un chèque d'office de 400 euros, je le répète. Et puis l'État va encourager les collectivités territoriales à créer des pistes cyclables temporaires. Alors le CEREMA, l'opérateur du ministère de la Transition écologique, a diffusé des fiches pratiques à destination des gestionnaires de voiries. Donc si vous êtes en mairie, saisissez-vous de ces fiches. Si vous ne travaillez pas en mairie, allez porter à votre commune ces fiches, allez leur faire connaître ces fiches pour qu'ils créent des pistes cyclables temporaires. Et puis si jamais vous êtes dans une collectivité territoriale qui a peu de moyens, hein, une petite commune qui a peu de fonds et qui n'a pas les moyens de développer des pistes cyclables, eh bien, allez leur dire que l'État va les doter du fonds de dotation de soutien à l'investissement local pour leur permettre de créer ces pistes cyclables temporaires. Et ça, c'est délivré par les préfectures. Donc allez leur apporter cette bonne nouvelle. Donc voilà, je vous invite en conclusion à vous saisir de toutes ces bonnes initiatives que propose le ministère de la Transition écologique pour montrer à l'État que le vélo, ben, c'est l'avenir. Je vous laisse sur ces paroles. Allez vous répandre à vélo sur votre territoire. Salut !
10: Que de bonnes nouvelles pour le vélo. Bon, à présent, Kika, tu vas nous parler actions, bourse, Wall Street, tout ça, si j'ai bien compris.
11: Alors oui, j'ai décidé de vous parler un tout petit peu d'économie. C'est un sujet qui ne me tient pas particulièrement à cœur, mais vous verrez, ça a du bon.
15: Le CAC 40 s'est effondré.
11: Donc, je pense que vous avez remarqué que depuis le début du confinement, on entend parler partout de la crise économique qui nous guette. Alors, on voit un genre d'œil de Moscou comme ça qui surnage au-dessus de...
10: L'épée de Damoclès.
11: Voilà, on va être foudroyés. Et enfin bref, de nombreux secteurs voient leurs chiffres chuter et la bourse a carrément dégringolé. Ça a de quoi réjouir les anticapitalistes.
10: Oh oui.
11: Donc moi, il y a quand même quelque chose qui me réjouit, c'est que ce n'est pas le cas de tous les secteurs. Alors bon, je ne vais pas vous parler de l'industrie des sextoys ou encore celle des jeux de société. Non, c'est un sujet qui me tient bien plus à cœur. Quoique, j'aime bien les jeux de société. C'est chouette, non?
15: Oui, quand tu as dit jeux, j'ai dit, oh, on va parler de... Non, pardon, excuse-moi.
11: Est-ce que vous avez deviné de quel domaine je parle?
10: Ouais, j'ai une petite idée.
15: Je sais pas, on fait une émission sur le vélo, je sais pas trop. Je sais
10: un
15: plus
10: truc
15: non.
10: Avec des roues, une chaîne,
11: je crois que vous avez juste. Ouais. Il s'agit bien entendu du vélo. Rapide, sûr, efficace, peu coûteux et de surcroît, bon pour la santé. Le vélo a le vent en poupe et les roues en mouvement. Et ça, c'est une bonne nouvelle. C'est ce que confirme un spécialiste de la distribution de vélos en France, Holland Bike. Actifs depuis bientôt 20 ans, ils font venir des vélos de Hollande pour les vendre en France. Dans un interview paru sur le site Blasting News, le distributeur explique que depuis le début du confinement, la demande de vélos a largement dépassé leurs attentes. Suite aux mesures prises par le gouvernement français le 18 mars, ils avaient mis en place une offre solidaire destinée aux aides-soignants. Et trois semaines plus tard, les demandes pour des vélos explosaient, que ce soit de la part de particuliers ou encore d'entreprises. De manière générale, durant cette période de confinement, ils ont vu leur facteur de croissance multiplié par 3, voire 4. Vous me direz, c'est bien beau tout ça, mais une fois la situation revenue à la normale, qui nous dit que toutes ces personnes nouvellement cyclistes du quotidien ne vont pas retourner s'enfermer dans leur voiture et que la circulation automobile reprendra son intensité normale?
10: Les cimetières de vélos augmenteront de taille.
11: Eh bien, le distributeur a une réponse à ça. Il répond de manière optimiste ce que nous ressentons tous en tant que cyclistes, tout au fond de nous-mêmes, jusque dans nos tripes. Une fois que vous avez découvert le vélo, que l'infrastructure est mise en place, il n'y a aucune raison de l'abandonner. Le vélo permet de gagner du temps, de l'argent et de se maintenir en bonne santé. Je rajouterai encore que le vélo rend heureux, n'est-ce pas les amis?
15: Et sexy, et sexy.
11: Et oui. Sexy, ça c'est vrai. Pour toutes ces raisons, j'ai bon espoir que toutes les personnes qui se seront mises au vélo durant cette période ne puissent plus s'en passer et continuent indubitablement à l'utiliser comme moyen de transport. Plus particulièrement, et compte tenu du fait que depuis le début de la crise du coronavirus, de nombreuses villes se sont adaptées et ont augmenté leurs infrastructures cyclables. C'est le cas par exemple de Paris, Toulouse et Lille, qui ont aménagé des pistes cyclables provisoires. À Limoges, la municipalité a mis en place une zone test à mobilité douce limitée à 20 km/h dans l'hypercentre et lance une étude sur le développement de pistes cyclables sur les axes nord-sud et est-ouest. C'est un bon début et il faut continuer sur cette lancée. Quand les gouvernements, le peuple, les sceptiques, les entreprises, les pas contents et tous les autres se seront rendus compte de tous les avantages des villes cyclables, il n'y aura plus aucun retour en arrière possible. Enfin, disons qu'on est tranquille jusqu'à ce que quelqu'un se décide à commercialiser des voitures volantes.
15: Des drones, ouais.
11: Et si vous hésitez encore et que vous avez peur que votre vieux vélo rouillant dans une cave ne fonctionne plus, pas d'excuses. On le rappelle, la France a mis au point un plan vélo et aide à payer les réparations jusqu'à hauteur de 50 euros.
10: Waouh.
11: Un coup de pouce qui montre enfin un certain intérêt du pays pour un avenir meilleur à bicyclette. Je recyclerai Elisabeth Borne, que Eric a cité tout à l'heure, la ministre de la Transition écologique. Elle dit qu'elle espère même que la bicyclette soit la petite reine du déconfinement. C'est pas beau ça?
10: Ah oui, Elisabeth, franchement.
11: Déjà, c'est un nom de reine.
15: Non, ouais, on est en train de gagner, là.
11: Donc moi, demain, je fabrique une couronne et j'en coiffe ma monture.
15: Ça suffit les conneries, trop de bonnes nouvelles. J'ai une mauvaise nouvelle à vous annoncer.
11: Non. Oh non, Eric.
15: Au Cannes, au Cannes, bah, avec tout ce bazar.
10: Où il en est, le pauvre, mais oui, j'ai beaucoup pensé à lui.
15: Et bah, il est de retour en Suisse.
16: Hello, pause vélo. Et bienvenue pour cette dernière chronique concernant le projet que je mène. Dernière car malheureusement j'ai dû rentrer en Suisse malgré tous les efforts que j'ai faits pour poursuivre le voyage. Les premiers signes du virus ont démarré fin janvier lorsque j'étais à Phuket en Thaïlande pour le Nouvel An chinois. C'est à cette période que le Vietnam avait décidé de fermer ses frontières avec la Chine. Et je me suis dit, Okan, tu ne sais pas quand les frontières vont rouvrir. Du coup, j'ai attendu la décision de la FIA. La FIA, c'est la Fédération Internationale de l'Automobile, qui ont annulé en fait le circuit de Chine qui devait se dérouler en avril. Moi, je devais aussi y être en fait à cette période en Chine. Alors, j'ai pris la décision aussi d'annuler la Chine dans mon itinéraire, comme la Formule 1. Je voulais pas continuer bêtement ma route et me dire on verra une fois à la frontière Chine-Vietnam quoi. Mais bon, donc si j'annule la Chine, ça veut dire que j'annule 2 mois du voyage. Qu'est-ce que je fais pendant ce temps-là? Je devais atteindre Tokyo fin août 2020. Je me dis, je fais quoi? Je vais jusqu'au Vietnam et je prends l'avion et j'attends en Corée ou au Japon, les débuts de Jeux Paralympiques, ou je passe du temps en Asie de l'Est. Le budget m'a fait vite pencher sur l'Asie de l'Est parce que la Corée et le Japon peuvent être très chers. Je devais pas aller en Birmanie à la base, mais ça va être la première étape. Pays peu cher, visa facile d'accès, $50, une adresse et une photo, c'est réglé. J'ai passé quasi un mois en Birmanie. J'avais entendu par un bruit de couloir dans une auberge que les frontières allaient fermer sous peu avec la Thaïlande. Je suis allé chercher des infos sur le net et ça paraissait vrai. Faut juste savoir qu'avoir des informations officielles en Asie de l'Est, c'est la galère. Par exemple, pour savoir si je pouvais emprunter une route en Birmanie, j'ai dû appeler l'ambassade de Suisse, qui n'a pas su me répondre d'ailleurs, tout comme la police, c'est le département de l'immigration de la Birmanie qui avait la réponse. Et uniquement eux. Bref, tout ça pour dire que c'est très compliqué à distinguer le vrai du faux. Alors j'ai vite fui la Birmanie pour aller en Thaïlande. Un couple, ils étaient dans la même ville que moi, voyageaient sac à dos, ils ont attendu un jour de plus que moi pour quitter la Birmanie. Et eux se sont fait refouler la frontière. Et ça a été la fin de leur aventure. Moi j'ai eu chaud, à un jour près, j'aurais probablement été aussi embêté. Je suis très content d'être en Thaïlande à nouveau. Déjà parce que j'adore ce pays, mais principalement parce que c'est le pays qui est le plus développé médicalement parlant par rapport à ses pays limitrophes. Et c'est vraiment à partir de là que j'ai commencé à ressentir les effets du Covid dans la population. Il n'y a quasi plus personne dehors. Je suis au Temple Blanc de Shanghai, absolument tout seul. C'est complètement fou. Une des premières choses que j'ai fait en Thaïlande, c'est de faire une extension de visa. Je me dis que dans les prochains jours, ils pourraient refuser les extensions aux touristes. Alors autant prendre de l'avance, on ne sait jamais. J'étais entré le 15 mars avec ma prolongation. J'ai jusqu'au 11 mai l'autorisation de séjourner. Qu'est-ce que je fais maintenant? J'avais une conférence à donner dans une université à Bangkok concernant les AVC. C'est tombé à l'eau. Je devais aller voir des docteurs responsables du centre de recherche sur les AVC. C'est aussi tombé à l'eau. Les JO, c'est tombé à l'eau. Franchement, ça craint. Je décide de me confiner dans un sanctuaire d'éléphants et attendre l'évolution de la situation. Je vais passer environ un mois à Kanchanaburi, au centre Baan Mama. Franchement, c'était un petit paradis. J'ai juste dû faire le test du virus avant de pouvoir accéder aux éléphants. J'ai ramassé les crottes, nourri les poules, donné les compléments alimentaires aux pachydermes pendant ce mois. C'était un petit paradis. Malgré tout, quand tu es habitué à bouger chaque jour, et en solo, c'était hyper dur de rester ici. Même si je pense que j'aurais pas pu trouver un meilleur lieu pour le confinement. Puis la décision est tombée. Les visas sont prolongés automatiquement jusqu'à fin juin. Franchement, ça annonce rien de bon. Je décide d'appeler l'ambassade de Suisse, de Corée et du Japon pour voir la situation là-bas. En tant que Suisse, d'habitude, on n'avait pas besoin de visa avant le Covid pour les deux pays. Ça a changé. 2 semaines de confinement obligatoire dans chaque pays, dans un hôtel à environ 50€ la nuit, c'est clairement trop pour mon budget. Et aussi, les Asiatiques, en fait, ils commencent à avoir peur des étrangers. Plusieurs fois en Thaïlande, j'ai eu le droit à la phrase suivante, « Étranger, rentrez chez vous ». Moi, je veux pas vivre mon voyage de cette manière. Je ne veux pas faire peur aux gens. Je peux plus transmettre mon message. Ce que je fais, pour moi, ça n'a plus de sens. Du coup, j'ai pris la décision de rentrer en Suisse. J'ai trouvé un vol pas trop cher pour moi, 360 francs. Et par contre, la compagnie Lufthansa m'a demandé encore 265 francs pour vélo. Plus d'un mois de budget qui s'envole. J'ai roulé de Kanchanaburi à Bangkok en 2 jours et demi. J'ai empaqueté mes affaires, mis Perceval dans mon carton. Et me voilà à l'aéroport. J'ai jeté un coup d'œil sur le tableau d'affichage des vols et annulé. Mon vol n'est pas encore affiché vu que je suis arrivé trop en avance, mais ça présage rien de bien. Par un quelconque miracle par contre, il n'y a que 2 vols qui sont maintenus, dont le mien.
17: dans l'avion. Question sécurité, distance de sécurité, tout ça, tu oublies. Hein. Franchement, l'avion, il était full. On devait juste porter un masque durant le temps du vol. Ah ouais, et aussi quand t'arrives à l'aéroport en Suisse, c'était une blague. Personne pour faire un contrôle de quoi que ce soit presque, si ce n'est le passeport. Aucune prise de température, pas de douanier, pas d'instruction sanitaire, absolument rien d'autre. J'ai fait 3 heures pour monter mon vélo et 3 jours pour rentrer à Sion, depuis Genève. J'ai passé aussi chez ma mère et mon père, évidemment. Je suis resté hyper loin, à 5 mètres à peu près d'eux, juste pour leur dire coucou. Et voilà, je suis à Sion. J'ai fait le dernier kilomètre, tout triste d'arriver à mon point de chute. La place principale de Sion, la place de la Planta. J'ai planté mon drapeau valaisan dans le trou de la fontaine. Et voilà, c'est la fin. Franchement, je suis dégoûté. Je suis triste. J'ai une sensation d'échec. Même si je sais que personne n'aurait pu faire mieux, ben ça change rien quoi. Mais rentrer d'un voyage comme le mien, c'est déjà très dur. Et en plus d'avoir cette sensation, comme si on t'avait enlevé un truc quoi, pour lequel je me suis donné à fond depuis une année. Ben c'est logiquement avec les yeux pleins de larmes en fait que je rentre chez moi. Il y a mon frère qui m'attendait en bas des escaliers pour me souhaiter la bienvenue. J'avais tellement fantasmé d'un truc tellement différent, quoi. Tu sais, avoir une ligne d'arrivée, voir mes amis, ma famille, ma communauté qui m'ont soutenu à travers les réseaux sociaux. Eh ben non, le Covid aura pris le dessus même sur ça, quoi. Mais bon, il y a des choses pires dans la vie, hein. Enfin, je vous ai pas dit, mais je vais reprendre la route, quoi, dès que je pourrai. Pour le moment, j'attends juste qu'il fasse un peu plus chaud pour pouvoir faire un tour de Suisse déjà. J'espère que j'ai pu vous faire voyager un minimum, donner envie de partir, car franchement, le voyage à vélo, c'est quelque chose de magnifique. Moi, je suis pas un cycliste convaincu depuis longtemps et tout. Hein. N'oubliez pas que 2 semaines avant mon départ, j'avais pas de vélo, j'avais jamais dormi sous tente. Je suis juste un novice qui a vécu une histoire incroyable, quoi. J'ai rencontré des gens d'une générosité. Je pensais pas que tu pouvais être aussi généreux que ça, quoi. J'ai mangé des trucs tellement bons, j'ai vu des paysages splendides. Bref, j'ai fait un voyage à vélo, quoi. Et une dernière chose, pour ceux qui voudraient suivre l'aventure plus en détail, n'oubliez pas que vous pouvez me suivre sur les réseaux sociaux. Je fais des vidéos chaque semaine qui vous montrent tout le voyage. Allez, pause vélo. Ciao, ciao.
10: Ouais, bravo, Okan. Lâche rien.
9: Alors toi, le déconfinement, ça t'a donné des envies d'écriture. T'as écrit des réflexions sur ce que t'as vécu, Lilou.
10: Ouais, parce que j'ai observé certaines choses. Donc bon, moi, je dois dire, j'ai pas trop mal vécu ce confinement parce qu'en Suisse, on était quand même assez libre de nos mouvements, hein, tant qu'on gardait nos distances. Et puis comme je suis pas trop shopping ni restaurant, mais plutôt méditation et balade dans la nature, ça m'a pas tellement changé mon quotidien finalement. J'ai toutefois fait une constatation assez effarante, c'est que la vie des gens manque terriblement d'aventure. Il a fait beau pendant ce confinement, certes. Du coup, les gens sont sortis de chez eux. Mais tout le monde se retrouve aux mêmes endroits. Il y a même des endroits, des cascades et tout, qui ont dû fermer à cause de Corona pour éviter qu'il y ait trop de monde qui aille les visiter. Donc des sites naturels qui ont dû se fermer à cause de ça. Alors personnellement, j'ai visité la campagne vaudoise et il n'y avait pratiquement pas un chat.
9: Alors la campagne vaudoise, pour ceux qui nous écoutent en Bretagne, en Normandie, c'est la campagne du canton de Vaud en Suisse.
10: Voilà, exactement. On dit toujours qu'on est dans un petit pays, mais finalement, il est assez grand. Alors, j'ai envie vraiment d'inviter les gens à partir à l'aventure. Arrêtez de chercher où aller sur Internet. C'est partez à la découverte. Si vous vous perdez, vous avez Google Maps avec vous, donc c'est pas grave. Il y a plein de coins magiques et méconnus, mais tout le monde va au même endroit et par conséquent, ils deviennent blindés, ils perdent leur charme. Donc pour moi, c'était vraiment la leçon à tirer de ce confinement, c'est se rendre compte qu'on ne peut pas tout prévoir et puis se laisser un peu porter par la vie sans toujours tout planifier. Et pour ça, quoi de mieux que le vélo ?
11: À côté de chez moi, je sortais tous les jours avec ma fille à vélo, à pied, et puis on n'a croisé personne.
10: Ouais.
9: Dans les vignes ou à la campagne ?
11: À la campagne, la forêt. On a eu l'occasion de faire pas mal de distance. Tant qu'on n'était pas, ben, comme tu dis, sur les sites connus, mm-hmm. les cascades connues, les randos connus, ben, il y avait pas un chat.
9: Ouais, j'ai remarqué ça aussi. Ouais. Avant de conclure l'émission, on vous relance une petite annonce pour le concours qu'on organise avec Velook. Velook, le site spécialisé dans les vélos d'occasion. Velook lance un concours de nouvelles. Si vous voulez écrire une petite nouvelle sur de science-fiction, et puis cette nouvelle sera mise en ligne sur le site de Velook et on la lira à l'antenne. Vous allez voir sur la page Facebook de Velook, il y a toutes les conditions. C'est « Et si le vélo disparaissait ?» Le vélo a disparu, on ne sait pas ce qui s'est passé. Écrivez une nouvelle à partir de ça. On sera super content d'avoir une petite nouvelle fantastique sur le vélo. Allez voir donc sur velook.fr et sur la page Facebook de Velook. Vous aurez toutes les conditions. Il n'y a rien à gagner à part être lu et puis être populaire, c'est tout.
11: Si, peut-être. C'est déjà pas mal. Si tu poses vélo, c'est bien. Oui, ça.
9: Quand même, quoi.
10: Ouais, ouais. Quel honneur.
9: N'oubliez pas de nous liker, de nous commenter, de nous partager. Ça fait du bonheur. Je suis sûr que l'émission va décoller, mais un truc de fou avec ce qu'on est en train de vivre en ce moment sur le vélo en Europe.
10: Carrément.
9: Merci, coronavirus, si je puis me permettre. D'ici là, portez-vous bien et n'oubliez pas, les copains, pour sauver l'humanité,
18: faites du vélo!

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9: Il est 16h sur Radio Campus Tour 99.5 et vous écoutez l'émission Sortez. Je suis comme toujours Lola et je suis avec Elio.
10: Bonjour.
9: Aujourd'hui, nous avons le plaisir de recevoir Arthur Pinsard de l'association Apnée. Bonjour.
11: Bonjour.
9: Est-ce que pour commencer, tu peux te présenter, présenter tes études et ton parcours ?
11: Alors bonjour, je m'appelle Arthur Pinsard, je suis étudiant en L1 de sciences de la vie, donc à la fac Grandmont à Tours. Du coup, je viens d'avoir 18 ans et je suis qu'en première année, donc pour l'instant, pas okay. grand-chose à dire sur ça.
9: Ça marche. Est-ce que tu peux nous présenter l'association Apnée, auquel tu fais partie, et peut-être nous dire quel est ton rôle dedans ?
11: Ouais, alors moi je suis co-président de l'Apnée. Donc l'Apnée, c'est l'association de protection de la nature et de l'environnement. Donc c'est une association qui est basée à la faculté de Grandmont, sur le campus Grandmont. Et notre projet, notre but, ça va être de sensibiliser et mener des actions dans la protection de la nature et de l'environnement autour de nous.
9: Merci beaucoup. Quelles sont vos missions les plus courantes au sein de votre association ?
11: Alors, en tant qu'association, on va forcément faire des événements. Il y aura des marches contre les déchets, pour récupérer les déchets. Il y aura tout un tas d'événements autour de la protection de l'environnement. On va aussi faire beaucoup d'organisations à la fac. On a la Bouturotech, dans la BU, dans laquelle on donne des boutures de plantes et dans laquelle on organise fréquemment des événements autour du bouturage. On va avoir un jardin partagé sur le site de la fac, dans laquelle y a un potager avec des plantes, etc. Donc ce sera notre rôle de l'entretenir. Et aussi, on est en association avec une association de distribution de paniers pour les étudiants, de paniers anti-gaspi de légumes.
9: Très bien, merci. Justement, tu as dit que vous étiez sur le site de Grandmont. Est-ce qu'il y a une raison particulière d'avoir choisi ce site ?
11: Je ne sais pas s'il y a une raison particulière. C'est ici qu'il y a une biodiversité énorme. Par rapport aux autres campus, il y a beaucoup de forêts, de vie autour de nous. Il y a une mare, il y a le jardin, la bouturothèque. Donc, c'est le meilleur endroit pour être pour nous.
9: Et est-ce que vous agissez sur tous les pôles de l'université ? Est-ce que tout le monde est le bienvenu ?
11: Alors, tout le monde est le bienvenu à nos événements, en effet. Pour l'instant, on n'en a pas encore organisé cette année scolaire, mais tout le monde est le bienvenu. On va majoritairement intervenir à Grandmont, parce que c'est autour de la plupart des gens qui y sont engagés. En revanche, on aide aussi d'autres associations, surtout dans des projets en lien avec la nature. Je pense à une association des BUT Génie Biologique qu'on vient d'aider pour un projet de gobelet en plastique anti-gaspillage.

0: pour toucher les gens qui viennent aux événements.
1: Ok, et au-delà des espèces d'insectes et de plantes, est-ce que vous travaillez sur d'autres aspects de la biodiversité, par exemple les oiseaux, les petits mammifères ?
0: Ouais, alors ça va être plutôt dans l'association, mais on va mettre en place quelque chose pour observer les oiseaux, etc. Donc on va mettre pour les membres de notre association des jumelles, etc. pour pouvoir aller l'observer. Et il me semble aussi que l'année dernière, il y a eu une intervention des chargés de biodiversité dans laquelle on est allé observer les salamandres qui sont dans le bois de Grandmont, autour de la mare notamment. Donc ouais.
1: Ok. Et tu nous parlais du potager. Est-ce que... les étudiants peuvent utiliser ce potager ou est-ce qu'il faut être en stage particulier ?
0: Il est ouvert à tous. Vous pouvez aller vous servir autant que vous voulez. C'est un jardin potager vraiment libre d'accès qui est juste derrière. Alors, j'ai pas le nom du bâtiment, qui est juste derrière un des bâtiments sur le campus qui est à côté de la BU, en tout cas dans la zone de la BU. Et dedans, il y a tous les légumes dans lesquels vous pouvez aller vous servir fréquemment.
2: Je crois que c'est le bâtiment V. Juste derrière le bâtiment
0: V. Ouais, c'est ça, bâtiment V.
1: Merci, Elio. Le potager, il est conçu uniquement pour la production ou est-ce qu'il a aussi un rôle pédagogique ?
0: Alors, il a tout un tas de rôles, en fait. Il a un rôle de production, bien évidemment. Il a aussi un rôle d'habitat pour beaucoup d'espèces. On a des maisons d'insectes, des maisons à insectes dans le jardin. Et c'est aussi là pour montrer les légumes de saison qui poussent quand en fonction du moment dans l'année, ce qui permet aussi un peu de sensibiliser quand on s'y intéresse un petit peu, et aussi donc de jouer vraiment un rôle d'habitat pour un écosystème particulier.
1: Merci beaucoup. Et comment sensibilisez-vous à la réduction du gaspillage alimentaire sur les campus
0: J'ai pas d'événement particulier en tête, mais en tout cas, dans la plupart des événements qu'on fait, c'est une question très importante. On avait éventuellement le projet cette année de faire un service à notre restaurant universitaire sans gaspillage de nourriture, où vraiment notre objectif, ce sera de faire un pourcentage en fonction des repas de combien de gaspillage il y a eu, donc de plateaux pas finis, et ensuite pour montrer ça aux gens pour voir la quantité de gaspillage qu'il y a au quotidien.
1: Et vous avez également les ateliers zéro déchet. Est-ce que tu peux nous dire en quoi ça consiste ?
0: Alors les ateliers zéro déchet, c'est tout un tas de projets, c'est une diversité de sujets qu'on aborde dans le but de montrer combien de déchets est-ce qu'on peut éviter de produire, de déverser, on va dire. Mmh. On a un événement qui se prépare cette année, ce qui va être autour de la cosmétique et de la réutilisation des emballages cosmétiques qu'on utilise pour faire d'autres cosmétiques, justement.
1: Tu nous as parlé tout à l'heure de la bouturothèque. Pardon. Est-ce que tu peux nous expliquer un peu plus précisément ce qui s'y passe
0: Ouais, alors dans cette bouturothèque, on a une chargée de bouturothèque et une dame qui est là pour s'occuper de nos boutures. Donc en clair, on va faire pousser des plantes, on va cultiver des plantes diverses, des plantes vertes surtout, et on fera soit des événements, soit pas en libre service, mais sur demande, on peut fournir des boutures de plantes qui permettront d'être plantées et de refaire une nouvelle plante pour ceux qui veulent, pour avoir des plantes vertes autour de nous.
1: Ok, super projet. Est-ce que vous proposez des produits alimentaires en distribution ou autre ?
0: Alors, c'est nous sans être nous, en quelque sorte. Okay. C'est une association, c'est une branche dans laquelle on distribue des paniers de légumes à Tours, qui sera forcément vouée à évoluer aussi cette association, et elle est sur inscription, donc je ne sais pas si les inscriptions sont toujours ouvertes, mais en clair c'est un panier hebdomadaire dans lequel on propose une sélection de produits de saison, de légumes de saison et de fruits de saison pour les étudiants.
1: Ok, et comment est-ce qu'on peut obtenir un panier et quel est le prix à peu près ?
0: Les paniers, ils sont en distribution sur le campus Grandmont, donc pas en libre service pour le moment, c'est vraiment sur inscription. Okay. J'ai plus en tête la démarche pour s'inscrire. Il me semble que ça va vraiment être sur l'asso panier de Tours, ça s'appelle. Et les paniers, ils vont être en fonction de ce qu'il y a dedans. Il me semble que c'est autour de... Ah non, j'ai plus chiffré en tête.
1: Il n'y a pas de souci.

0: Est-ce que vous êtes en lien avec d'autres associations? Est-ce que tu as des noms à nous dire?
1: En
0: pour
1: lien
0: pour les paniers.
1: Les paniers, ouais, ça va être association. C'est la vie, les paniers de Tours, principalement. Et sinon, en association constante, on va dire. Non, mais on fait souvent des partenariats avec d'autres associations qui ont une démarche écologique.
0: Ok, très bien. Et est-ce que tu peux nous dire comment toi ou les autres bénévoles, je peux appeler ça comme ça, ou les autres bénévoles d'apnée, s'organisent pour gérer le temps entre les études et l'engagement associatif?
1: Alors, ça nécessite une organisation. On met en place, on essaye là de mettre en place le bureau. Il vient d'être rénové en quelque sorte. On a changé de bureau, donc c'est une organisation qui se met encore en place. Mais en fait, on va vraiment se répartir le travail pour mener de tout point les projets pour qu'ils soient complètement faits, où chacun aura son rôle, et même ceux qui n'ont pas forcément le rôle que leur titre leur confère, on va dire, ils pourront faire un peu tout ce qu'ils veulent dans le but d'améliorer l'association. C'est vraiment une symbiose de tout le monde qui s'entraide pour.
0: Ok. Et comment le renouvellement des membres du bureau de l'apnée est-il géré chaque année universitaire?
1: Je ne sais pas comment ça s'est géré les années d'avant. En tout cas, là, ça a été une assemblée générale pendant laquelle il a été annoncé que le bureau voulait se renouveler. Et par conséquent, les gens présents à l'assemblée générale, dont moi, se sont présentés en tant que candidats, en quelque sorte, pour les postes. Et après, par vote de tous les gens qui étaient présents à l'Assemblée Générale, on a voté si oui ou non la personne était apte à prendre ce poste.
0: Ok, très bien. Vous allez organiser une clean walk?
1: Alors ouais, on va essayer d'organiser une clean walk cette année, voire même plusieurs, mais ça risque d'être compromis vu l'avancement dans l'année qu'on a déjà. Okay. Mais ouais, ça va être organisé, et même peut-être on va essayer de le mettre avec un petit peu de défi, une espèce de petite compétition de quantité de déchets, etc., pour rendre la chose ludique.
0: Et pour finir, quelles sont les démarches administratives ou logistiques nécessaires avant d'organiser une action sur un campus?
1: Ça dépend de l'action, ça dépend de quelle infrastructure on va avoir besoin. S'il y a besoin d'une salle, il faudra faire des démarches. J'ai en tête la SVE à laquelle il faudra demander, par exemple, pour louer la maison de l'étudiant à Grandmont, qui va des fois être nécessaire. Ensuite, il faut essayer de trouver des bénévoles de l'association qui pourront aider à l'organisation de ce projet, et ensuite trouver des subventions s'il y en a besoin, essayer de faire de la communication pour que l'événement touche, et surtout avec les bénévoles de l'association, on essaye d'organiser tout ça avec tout ce qui est nécessaire.
0: Merci à toi pour cette présentation. On va pouvoir y revenir plus en profondeur. On va faire une pause musicale sur le 99.5 FM Radio Campus Tours. On écoute tout de suite We Are Your Friend de Justice.

0: Et vous venez d'écouter We Are Your Friend de Justice sur Radio Campus Tours. Et il est temps à présent de nous intéresser un petit peu plus près à nos invités. Alors je rappelle que nous sommes en compagnie d'Arthur Pinsard de l'association Apnée. Je voulais savoir, j'ai lu sur votre page Instagram que vous voyez aussi vos activités et ce que vous faites dans l'association aussi pour permettre de renforcer les liens sociaux aussi autour de l'écologie. Comment, pour toi, vous réussissez à renforcer ces liens sociaux ?
1: Alors, je pense que c'est très cool qu'on prenne l'aspect écologie d'amusement, en quelque sorte. Et ça permet aussi le renouvellement d'activités. C'est-à-dire que chacun de son côté, ça facilite l'organisation de petites clean walk personnelles, on va dire. Et ça permet que les gens échangent autour de ce sujet qui est central dans notre association, et cet échange il permet de donner des futurs projets, de mini-associations entre étudiants qui sont là dans les événements.
0: Vous êtes combien de membres dans l'association ?
1: Alors je crois qu'on est aux alentours de 25, okay. Un petit peu plus.
0: Donc tout le monde se connaît entre eux et tout ça, j'imagine.
1: Alors pour l'instant, vu que ça a été en renouvellement un petit peu, c'est un peu particulier, mais dès que ça va commencer, absolument tout le monde se connaît et c'est vraiment ça le but, c'est que ça devienne chaleureux en quelque sorte de faire tout ça.
0: Comment sensibilisez-vous les étudiants et même peut-être les autres personnes en général sur les causes écologiques ?
1: Alors je pense qu'on mise tout sur une prise de conscience. En quelque sorte, d'essayer de se rendre compte de la question et de la gravité du problème, en quelque sorte, aujourd'hui. C'est du coup le projet des Clean Walk, des sorties biodiversité. Mmh. L'année dernière, l'ancienne coprésidente Nour est allée dans une classe de collégiens et de lycéens pour sensibiliser à la place que doit prendre la protection de l'environnement dans notre quotidien. Et ça va vraiment être ça, ça va être l'émerveillement devant la nature pour apporter une sensibilité à l'écologie.
0: Donc, est-ce que vous pouvez tenir peut-être des stands dans certains événements pour présenter aussi ce que vous faites et sensibiliser ?
1: Il me semble qu'aux journées portes ouvertes, on a un stand dans lequel on présente un petit peu nos actions et on montre qu'on est présent sur le campus pour que les gens y puissent venir et s'investir dans l'association à l'échelle qu'ils veulent. Et en règle générale, on essaye d'être présent dans des petits événements, etc. pour être là.
0: Alors, quels sont les gestes ou les habitudes qu'un étudiant, donc peut-être à Grandmont, pourrait faire ou ne pas faire pour préserver, je mets des guillemets, hein, bien sûr, la biodiversité autour de l'université ?
1: Déjà, moi, je pense qu'avant de faire des gestes, etc., il faut s'émerveiller. Il faut se rendre compte de la beauté de ce qu'on a autour de nous et que ça, c'est pas acquis. C'est-à-dire que c'est là et on est plutôt sur eux que nous, que ça est autour de nous, en quelque sorte. Et en vrai, je pense que ça commence par là. Et ensuite, une fois qu'on s'est émerveillé et qu'on se rend compte de l'importance que ça a de protéger tout ça, il y a plein de choses à faire, comme essayer de limiter, excusez-moi, de prendre plus les transports en commun, essayer de limiter notre empreinte carbone, parce que tout ça, c'est lié malheureusement. Et en termes de biodiversité à son échelle, essayer de se rendre compte de tous les écosystèmes qu'on a autour de nous. C'est-à-dire que, par exemple, même si en tant qu'étudiant, c'est rare d'avoir un jardin, mais d'avoir un jardin dans lequel on se rend compte de toute la diversité qu'il y a, essayer de d'entretenir cette biodiversité et de se rendre compte de tout ça. Et aussi, aussi bête que ça puisse paraître, mais parler de tout ça autour de nous, dans le but de toucher peut-être de plus en plus de gens qui se rendront compte de cette beauté et qui adopteront des gestes au quotidien comme des maisons d'insectes ou autres.
0: Ouais. Qu'est-ce qui, toi, c'est peut-être une question plus perso, mais qu'est-ce qui, toi, t'a fait rentrer dans la sensibilisation à l'environnement ? Qu'est-ce qui t'a...
1: Moi j'habite donc autour de beaucoup de champs, on va dire.
0: Okay.
1: Et du coup j'ai toujours aimé me promener dans les bois, etc. Plus j'ai grandi, plus j'ai été, plus on m'a montré en quelque sorte les dangers que tout ça encourait, et les menaces la menace d'extinction de toute ce puits de biodiversité qu'il y a autour de nous. Et en fait c'est pas quelque chose en soi, mais c'est quelque chose qui m'a beaucoup touché. Et qui me semble primordial de se rendre compte que c'est pas autour de l'homme, mais que c'est plutôt l'homme qui est autour de tout ça, en quelque sorte.
0: Ouais. Okay. Ça fait plusieurs années, je crois, que l'association existe maintenant au sein de l'université. Est-ce que tu sais si vous arrivez quand même, et si l'association elle-même arrive à faire tenir un engagement aux étudiants et à pas forcément de difficultés à trouver des adhérents ?
1: Alors, non, on a absolument... Franchement, ça se fait assez facilement. Après, ça aide aussi qu'on soit sur le campus Grandmont, parce que du coup, on a toutes les personnes qui sont en licence CPES d'environnement, les sciences de la vie, les licences de sciences de la vie, etc. Donc nous, ça nous aide énormément. Et c'est une question qui est de plus en plus montante autour de nous. Dans tous les domaines, on se rend compte que l'écologie, c'est primordial. Et du coup, c'est de plus en plus facile, en quelque sorte. Mais il faut que ça continue comme ça, c'est très bien.
0: Et tu penses que par quel dispositif les associations comme Apnée arrivent à toucher des nouveaux publics ?
1: Ça va être autour d'événements, ça va être autour de communication, ça va être parce qu'il y a plein de gens qui sont très touchés par cette question d'écologie, et le but, ça va aller les chercher pour leur montrer que c'est pas si prenant d'avoir un rôle dans une association comme la nôtre, et que ça a un impact assez important de sensibilisation autour de tout le monde. Et ça va être aussi par l'organisation d'événements, de gens qui vont se dire j'ai un temps libre, j'ai envie de faire ça, et ils vont se rendre compte que c'est cool, ça a un côté cool aussi et ludique en quelque sorte de prendre soin de l'environnement, et ça touchera de plus en plus.
0: Et toi, tu trouves, même si ça fait peu de temps que tu es là, dans le site de Grandmont, l'engagement, il est assez fort sur ces causes-là ?
1: Franchement, je trouve que c'est très, très intéressant, parce qu'il y a énormément de choses qui sont mises en place pour tout ça. On a des mails, enfin, j'ai eu un mail il n'y a pas longtemps de gens qui... d'une branche de master qui s'occupe de préserver le bois de Grandmont qui est à côté de nous. Et c'est quelque chose qui me touche également, c'est que ce soit en dehors, dans ou autour de la fac, c'est une question majeure. Et le fait d'être dans la nature, forcément, ça, c'est de plus en plus en question. Ouais.
0: Alors, lors du festival de rentrée, vous êtes venu, enfin l'association Apnée est venue parler à nos micros de Radio Campus Tour. Mais à côté, il y avait aussi Pascal Vaudin, donc un enseignant-chercheur en physiologie à l'Université de Tours, qui nous disait que peut-être un des moyens de sensibiliser sur la biodiversité, c'était de créer des projets et pas juste avoir un savoir ascendant et donner des cours. Est-ce que selon toi, la création de projets en collectif, ça permet de plus se sensibiliser soi-même et de s'impliquer dans une cause plutôt que l'apprentissage simple ?
1: Je trouve complètement, parce que... je suis du coup étudiant en sciences de la vie. Mon projet de base, c'était vraiment de me concentrer sur l'environnement. Maintenant, apprendre des choses sur l'environnement, c'est bien, c'est important. Mais le plus important, c'est d'apprendre comment réagir autour de l'environnement. Et ça s'apprend pas réellement. Ça se pratique et ça s'adopte au quotidien après. Et c'est ce qui permettra après d'évoluer de plus en plus vers un quotidien ami de l'environnement.
0: Ok. Et toi, les projets, tu les fais au sein de l'asso, au sein de tes études ?
1: Je les fais personnellement déjà. Ouais. J'essaye de participer à des choses autour de ce que je peux faire, etc. Moi, essayer d'adopter un comportement écologique moi-même. et ensuite, c'est surtout autour de l'association auquel je participe à des événements, même si pour l'instant, il n'y en a pas eu cette année. Ouais. Mais ça va venir et voilà.
0: Alors, on pourrait penser que les mentalités changent et tendent à changer sur... par exemple, la gestion des déchets, sur les questions écologiques. Pourtant, il reste toujours autant de déchets dans les rues, sur les routes ou sur les sites touristiques. Pourquoi, selon toi, et peut-être même selon toi, Lola, les personnes ne sont pas encore renseignées et sensibilisées sur les causes environnementales ?
1: Moi, personnellement, je pense que, comme je l'ai dit tout à l'heure, ça vient de l'émerveillement. Ouais. Je pense que tout le monde, aujourd'hui, a les moyens de savoir et sait la question et l'importance de la question de la protection de l'environnement. Mais je pense qu'aussi ça vient d'émerveillement, et ça c'est générationnel aussi. C'est-à-dire qu'une génération qui sera de plus en plus jeune, elle sera de plus en plus exposée à voir tout ce qui se passe et toute la beauté qui est en train d'être détruite. Ouais. Tandis que quelqu'un qui en a pas pris conscience depuis longtemps, même s'il sait qu'il y a des problèmes, il sera pas émerveillé, donc pas touché, et ses gestes au quotidien lui sembleront futiles en quelque sorte.
2: Je suis assez d'accord avec ce que tu dis. Je pense que tout passe par l'action aussi. Et pour clôturer mon propos, je citerai je sais pas qui c'est, un proverbe chinois, on va dire. Le monde ne mourra jamais par manque de merveille, mais par manque d'émerveillement.
1: Oh. Absolument.
0: Et quels seraient les moyens, peut-être, que tout le monde s'y confondre ? Est-ce qu'il faudrait peut-être ancrer dans les maquettes d'études supérieures, de collèges, de lycées, des cours sur la transition écologique, sur l'écologie, l'environnement ?
1: Bah, je pense que ce serait super intéressant, mais faut faire attention quand même, parce que si on le rend barbant, en quelque sorte, ouais. Faut faire attention à ça. Et du coup, ça rejoint la question de tout à l'heure, vraiment pas forcément apprendre, mais transmettre des valeurs, en quelque sorte, et apprendre à s'émerveiller. C'est bête, mais il y a plein de gens aujourd'hui qui n'ont pas accès à pouvoir voyager, etc. Mais se rendre compte aussi de tout ce qu'on a autour de nous, dans tous les endroits où il y a quelque chose. La nature, elle a été là avant et elle est toujours là. Et donc, ça passera par là. Et je pense que c'est évident que ce serait trop bien que tout le monde puisse être touché par ça.
0: Ouais.
1: Mais il faut être accompagné plus que d'être en apprentissage de ça, je pense.
0: Ok, donc ça passerait pas que par l'éducation. Donc,
1: C'est ça, je pense que c'est une question de prise de conscience, ouais. Et ensuite de voir ce que nous, on peut faire. Donc c'est une question d'éducation, mais c'est une question d'éducation ludique, parce que ça reste dans nos quotidiens et c'est cool si ça peut être agréable dans notre quotidien en plus. Okay.
0: Dans les futurs projets à venir que vous avez avec l'apnée, qui sont organisés ou juste que vous avez en tête, est-ce qu'il y en a que tu attends particulièrement ?
1: Alors, moi, j'ai soumis l'idée personnellement d'une clean walk, donc dans laquelle ce serait un petit peu une compétition.
0: Ouais.
1: C'est-à-dire qu'on mettrait en place un système d'inscription de groupe, donc par 3 ou 4, je ne sais pas encore, et distribuer, nous, des sacs poubelles. Et après, de faire un projet où on délimite une zone, et ensuite, celui qui ramène le plus de déchets, en quelque sorte, il gagnerait quelque chose, ou il gagnerait juste la compétition. Et,
0: okay.
1: Et ça rendrait... C'est le point cool, c'est que c'est ludique. Et que, du coup, ça peut toucher des gens juste de faire la compétition, et qu'au final, ça a un vrai impact. Et à la fin, on se rendrait compte de la quantité que c'est possible de faire petite échelle.
0: Ok, trop. Est-ce que tu as un dernier message à faire passer à nos auditeurs sur l'association ou même l'écologie en général, sur tout ce que tu veux ?
1: Alors, sur l'association, ce serait de pas hésiter à nous envoyer des messages, à venir, même si vous êtes vous-même déjà engagé dans des associations. On est toujours prêt à aider tout le monde pour une transition vers un quotidien plus écologique, et même participer à nos événements quand ils seront organisés, parce qu'en vrai, c'est cool et c'est très agréable d'être avec plein de gens qui aiment ça. Ça fait aimer aussi. Et pour un aspect plutôt écologique, franchement, juste émerveillez-vous.
0: Mmh.
1: Et pour se rendre compte de ce qu'on a et qu'on ne l'a pas éternellement. Et après ça, ça viendra tout seul.
0: Très bien. Merci beaucoup, Arthur. On en sait plus sur l'association Apnée. On va faire une nouvelle pause musicale sur le 99.5 FM Radio Campus Tour. Donc on écoute tout de suite Amsterdam de DC, suivi de Free AM de Russ et Ty Dolla Sign.

0: C'était Amsterdam de Didiz et... Pardon, Elio, tu peux reprendre. Three de Russ.
1: Et Three AM de Russ, exactement.
0: Ok. Sur Radio Campus Tour 99.5, vous écoutez l'émission Sortez et nous allons maintenant vous faire écouter un micro-trottoir que nous avons réalisé il y a quelques semaines en compagnie de Clarence et Micheline. Toutes deux en service civique au pôle transition écologique du Crous. On écoute ça tout de suite. Alors, est-ce que vous savez ce qu'est la pollution numérique ?
2: Non. Non.
3: Je dirais que c'est recevoir des millions de spams, être constamment, avoir des notifications dans tous les sens, des spams, une boîte mail qui se remplit à 2000 à l'heure.
2: Je sais pas, moi ça me rappelle le crack boursier ou le truc, la crise du jeu vidéo là où ils ont tiré plein de cartouches de jeux vidéo sous terre là. Je crois que c'est à cause d'Atari, mais je sais pas, c'est tout.
4: Je sais pas trop ce que ça englobe. Peut-être les spams, mais peut-être aussi le coût de fabrication de mon ordinateur, par exemple, peut-être.
0: C'est exactement ça, donc la fabrication de l'ordinateur, tout ce qui est l'usage, donc stockage, etc. Et la fin de vie, comment c'est jeté. Selon vous, entre la fabrication d'un téléviseur et un voyage au Maroc en avion, qu'est-ce qui pollue le plus ?
5: Le voyage en avion ?
2: Ouais, pour moi aussi, le voyage.
6: C'est ce que j'aurais dit aussi, mais au vu de la question, j'imagine que c'est une question piège.
3: Je sais pas, j'aurais tendance à dire directement le voyage. Ouais. Après, parce que les télés, on va avoir toutes les usines derrière, ça va être rationaliser un peu les dépenses énergétiques, mais ouais, je dirais le voyage.
4: Ben, je dirais l'avion, parce que pour moi, c'est logique, c'est l'avion qui pollue le plus.
2: Mais si je vais au Maroc pour acheter une télé, ça se passe comment ? Est-ce que ça pollue le plus ?
4: Je sais pas.
2: Je pense l'aller-retour au Maroc. Hein.
0: Et non, c'est exactement pareil. On pollue autant en voyageant au Maroc en avion qu'en fabriquant un téléviseur.
7: Selon vous, le streaming vidéo représente combien de pourcentage des flux de données sur Internet ?
8: 100%.
9: 14%.
10: 8%.
11: Ah non, moi je pense que c'est énorme, hein, les gars. Hein. Genre 60%.
4: Ça, je dirais beaucoup. Après, c'est un pourcentage qu'il faut donner ?
0: Oui, un pourcentage.
4: D'accord. Je dirais 40%.
2: 30%.
4: T'es sûr ?
2: Ouais.
3: Aucune idée, je sais que c'est ce qui mange le plus la bande passante. Et donc, ouais. C'est la guerre. La bande passante, c'est le nerf de la guerre pour les plateformes de streaming et de vidéo. Je sais pas, franchement, je sais pas, je vais dire 60-70% en laissant tout le reste derrière.
7: C'est exactement ça, on est entre 60 et 80% à peu près. Et enfin, quelles sont les solutions pour lutter contre la pollution numérique selon vous ?
9: Ouh là là, essayer de réduire son empreinte carbone, ne plus manger de viande, je ne sais pas. Ah, numérique ? Jeter son téléphone à la poubelle.
2: Peut-être limiter aux choses qui sont importantes à traiter.
6: Ouais, moi je pense qu'il faudrait limiter déjà l'utilisation des réseaux sociaux, parce qu'en vrai c'est pas forcément nécessaire, et du coup ça impacte plus l'empreinte carbone. Après, au-delà de ça, je ne sais pas.
12: Bah, j'imagine faire attention à notre consommation sur Internet.
13: Ouais, bah, pareil, hein, limiter les consommations sur Internet.
4: Je dirais de prendre des appareils dans l'objectif de peut-être les faire tenir plus longtemps, donc reconditionner aussi ces appareils, ce serait bien. Et puis je crois que c'est bon. Bien. Et puis réduire le streaming, du coup.
2: Passer un PC fixe, c'est bien aussi. Tu rachètes juste les composants, et puis voilà. Ouais, du coup, ouais, tu prends juste un PC fixe, t'achètes que les composants en fonction de la génération, et puis voilà, ça pollue moins.
4: Et ce serait quoi la durée de vie de ton PC fixe ?
2: Ouais, ça peut être 10 ans. Hein.
4: Ok.
3: Bah, déjà, comme ce qu'on disait, c'est la bande passante, c'est un peu le nerf. Il y a tout ce qui est stockage. Ouais. Peut-être avoir des services, alors même si c'est pas forcément mieux, on va dire économiquement, mais freemium, enfin. Qui éviterait justement d'avoir des vidéos stockées pendant des dizaines d'années, avoir quelque chose un peu plus à la demande et qui permettrait à la fois de garder du renouvellement et en même temps de virer un peu tout ce qui est un peu ancien et éviter d'avoir du stockage un peu poubelle de tout ça, ou des gens qui utilisent des plateformes de streaming ou de vidéo comme du stockage personnel.
7: Alors nous, on a deux, trois petits conseils. C'est aussi d'allonger la durée de vie des équipements, de tous les équipements informatiques, de trier et de supprimer les emails. Donc là, on est sur le stockage, un peu comme ce que tu disais, et de limiter le stockage dans le cloud aussi, tout ce qui va être lié à la bande passante, tout ça. Bah, merci beaucoup.
3: Bah, pas de soucis.
0: Merci beaucoup d'avoir répondu à nos questions.
6: Bien. C'était parfait.
0: Vous venez donc d'écouter un micro-trottoir que nous avons réalisé au sein du quartier des Deux Lions à Tours, qui portait donc sur la pollution numérique. Mais la pollution numérique, qu'est-ce que c'est ? C'est un terme qui désigne toutes les formes de pollution engendrées par le secteur informatique, de la production du produit numérique jusqu'à la destruction du produit. Ces différentes formes de pollution ne sont pas à prendre à la légère. On entend très souvent parler des fermes à serveurs ou des data centers qui produisent énormément de gaz à effet de serre, mais c'est toujours assez compliqué à comprendre. On en parle d'ailleurs beaucoup en ce moment avec ChatGPT. Ce qui se passe, c'est que toute l'utilisation informatique va produire une trace qui sera ensuite stockée au sein d'un data center. Les data centers demandent énormément de ressources pour être construits, ce qui va engendrer des gaz à effet de serre, mais c'est surtout le fait de maintenir en marche qui va polluer le plus. Pour un data center de 10 000 m², on utilise l'énergie d'une ville de 50 000 habitants. On sait désormais que 3% de l'énergie mondiale est utilisée par ces data centers.
1: Mais ce n'est pas la seule raison de la pollution dans le numérique. La production d'appareils électroniques est aussi un grand acteur dans la pollution numérique. On parle de presque 800 kg de matières premières utilisées pour concevoir ne serait-ce qu'un seul ordinateur. Il y a aussi la question de l'extraction de minéraux rares tels que l'antimoine, qui tend à l'épuisement dans quelques années car ce ne sont pas des minéraux renouvelables. Énormément d'eau est également nécessaire dans la production de ces appareils digitaux. Et enfin, la pollution numérique s'est aussi engendrée par nous, les utilisateurs. En effet, tous les mails, tous les messages que nous recevons et envoyons, tout le contenu que nous consommons et tout ce que nous téléchargeons participent à cette pollution. En moyenne, dans une entreprise de 100 salariés, par exemple, l'envoi de mails sur une année représente l'équivalent de 14 allers-retours Paris-New York en avion en termes d'émissions de gaz à effet de serre. Et pour citer un dernier exemple, une heure de vidéoconférence, donc de FaceTime, est équivalent au même impact sur l'environnement qu'un trajet de 9 km en voiture essence. Donc pour limiter la pollution numérique, c'est pas non plus impossible. Faut faire attention à ne pas jeter ou conserver dans un coin vos appareils électroniques une fois qu'ils sont HS, une fois qu'ils sont hors d'état. Le simple fait de les envoyer se faire réparer ou de les emmener se faire recycler, ça a un réel impact. Cela fait que le produit dure plus longtemps et donc que sa conception n'a pas été réalisée pour deux ou trois pauvres années maximum d'utilisation. Et ensuite, dans notre consommation perso, on peut télécharger au lieu de regarder en streaming, faire le tri dans ses boîtes de réception, éviter les pièces jointes et favoriser un lien vers un espace de stockage, limiter le stockage des photos sur les réseaux sociaux. Et il y a encore plein d'autres moyens de limiter la pollution numérique. On vous laisse vous renseigner par vous-même si vous êtes intéressé par ce sujet. Nous, ça faisait quelques semaines qu'on avait ce sujet en poche et ce micro-trottoir, donc on voulait quand même en parler à un moment donné. Merci à Clarence et Micheline donc, de nous avoir accompagnés faire ce micro-trottoir à l'Université des Deux Lions et sur le site des Deux Lions en général. Merci à toi, Arthur, d'avoir fait l'émission avec nous.
14: Merci.
1: Est-ce qu'on peut vous retrouver sur les réseaux sociaux ?
14: On a un compte Instagram qui est, je crois, c'est l'asso apnée tour.
1: Ouais.
14: Et voilà.
1: Ok, trop bien. Donc cette émission est à retrouver demain midi sur nos ondes, mais aussi en podcast sur radiocampustour.com. On se laisse sur une touche de musique avec L'air du Verseau de Jungle Jack, Caballero et Jean Jass et Tommy Lee de Tyla Yahweh et Post Malone. Et nous vous souhaitons une agréable soirée. Merci beaucoup.

0: Travis Scott. J'ai fumé encore, je me sens Aristote.
1: Avant, pour moi, le cognac, c'était quelque chose d'assez fort. Quand je goûte celui-ci, cela me paraît beaucoup plus doux et surtout terriblement romantique.

0: Papa.
1: Hey, Papa.
0: All right.
2: Hey, Sam Eagleman.
3: You always

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De Sophie Berger. Cette œuvre fait partie de Sentier Sonore, sélection de créations sonores documentaires à destination des radios locales.

0: 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Un jour, j'ai su qu'il fallait que je prenne la route. J'avais choisi la Loire pour fil d'Ariane. La descendre de la source à l'estuaire, 1000 kilomètres à pied pour rejoindre la ville où je l'avais vue couler, gamine. Une traversée sonore de la France d'est en ouest, au fil du fleuve, au fil de la route et de son champ magnétique.
1: Une musique ?
2: Une maison ?
1: Pour enregistrer du vent ? Des gens, des têtards, des souris,
2: bah aussi des...
1: Tu peux enregistrer des fleurs, un petit poui-poui, un petit poussin.
2: Aussi on peut enregistrer les biquettes.
1: Et des moutons, des grenouilles, des requins, des crocodiles.
3: Vous pensez qu'il y en a dans la Loire ?
1: Oui. Non.

quand même, c'est une aventure, quoi. Ça peut être dangereux, il peut se passer des choses qui sont des rencontres de gens qui sont pas bien, quoi. Ça t'arrive tous les jours, mais quand tu es à pied comme ça, tu es vulnérable aussi. Enfin, tu dépends de la friendliness of other people.

0: Note du départ, 5 mars, 5h25, à l'horloge SNCF, attendre le train pour le Puy-en-Velay, RDV,
1: rendez-vous,
0: à 8h30 là-bas, avec mon transporteur scolaire qui me rapprochera de la source de la Loire. Tous les lundis matins, il remonte son car à vide dans les montagnes après avoir déposé les gamins au puits.

En venant jusqu'à la gare, j'ai croisé une pancarte Invicta, une marque de poêle à bois. Invicta, ça veut dire invaincu en latin. J'ai pensé que c'était un signe et que ça voulait dire que j'arriverais à Nantes. Et j'ai pris dans ma poche le petit mot que mon amie Laura m'a laissé sur la poignée de la porte. Je suis fier de toi, fonce. Et je l'ai mis dans la poche intérieure de mon sac à dos. Alors l'autobus, tu as fait rendez-vous avec le monsieur qui fait ça?

0: Et là, c'est la zone des cinq sucs. Donc le Topernas, la Lozière, le Montfol, le Cépousse et le Céponné. Le suc, le pain de sucre, tu vois, voilà. Il y a une déformation, quoi. Et en Lozère, on appelle ça des trucs.
1: Ah ouais.
0: Ouais. Il y a des grandes coulées de lave, qu'on appelle ça des clapasses. Comme il n'y a pas eu d'éruption, il n'y avait pas mélange de gaz, il n'y avait pas de projection. Mais à un moment, la lave, elle montait, puis ça s'est coulé. Et donc, ça fait comme le caramel, ça s'est tout craquelé. Puis, comme ça bougeait quand même, hein. Voilà. Ça fait comme si on avait amené les pierres. Les grandes coulées de cailloux.
2: Et quand tu regardes la carte, c'est marqué les sources de la Loire.
0: C'est Martin de Fugé.
1: Arlande.
0: Il y a un petit château à Arlande, c'est pas mal.
1: Du coup, au Gerbier, il y a un village en gros ?
0: Non.
1: Non, il n'y a rien. Il y a le Mont Gerbier.
0: Il y a la ferme de Loire.
1: D'accord.
0: Qui est là. T'as un restaurant qui est là. Et t'as une paillote aussi.
1: D'accord.

0: va être démoli, d'ailleurs. Tu vois, on les voit bien là sur la carte. Tous ces petits points.
1: Ouais.
0: Et bien ça, c'est ça. Et tout descend donc de la Lozière.
1: Ça, c'est les Clapas.
0: Voilà. Il y en a d'autres aussi.
1: D'accord.
0: Voilà.
1: D'accord, en fait, j'aurais pu les voir, mais. Parce que je suis montée par là, ouais. Mais parce que, en fait, c'est recouvert par la neige, là.
0: Voilà, voilà. Et puis, t'avais le vent dans le nez.
1: Ouais,
0: tu faisais autre chose que de regarder les oiseaux volter. Hein. Mais tu sais que combien il a fait? Il y avait moins 8.
1: Hier?
0: Non, cette nuit. Et ce matin, je me suis levé, il était 7h15. Moins 8, il faisait là.

Il y avait toutes les saisons et tout en haut, c'est l'hiver, il y a de la neige. Après, tu es dans le, disons, spring, printemps. Parce que si il faisait froid là-haut.

0: 40 ans qu'on est en Ardèche. Ça va faire 40 ans en juin 2013. Et avant, on était dans le sud-ouest de la France, à côté de Toulouse. Et avant, 10 ans avant, on était à Auxerre, dans l'Yonne.
1: D'accord.
0: Tu vois un peu. Paysans nomades, voilà.

Et là, je vais changer ma vie, j'arrête le bétail. À la fin de l'année, je vends tout mon bétail. Et puis voilà. Puis c'est pesant, hein. Puis seul. Je garde toujours la ferme, je garde le gîte et je vais vivre.

on voudrait louer à l'année une gare en Corse. Une gare SNCF. Parce qu'il y a des gares SNCF où il y a encore un train par semaine qui passe. À Podgorica. Et la gare, elle est à louer. Et donc, on la louerait à l'année. C'est la ligne qui va de Bastia à Corte. Voilà. C'est beau, je trouve une gare, c'est bien, quoi.

Tu fermes les yeux, tu t'endors un peu. Et tu vois le chemin qui passe au speed de tes pas.

0: Un sarlange dans l'ancien four à pain et une petite cabane dédiée aux pèlerins de Saint-Jacques de Compostelle. Le chemin de Saint-Jacques doit passer par ici.
1: C'est quand même
0: Il y a
1: étonnant.
0: un livre d'or pour les pèlerins.
1: Les espaces que tu traverses à pied, comme ça.
0: L'épuisement se faisait ressentir. Et quel plaisir nous avons eu à découvrir ce lieu qui nous a permis de reprendre des forces avant la dernière ligne droite de l'étape à Retournac. Merci, Julien et Marianne. 27-08-2011.
2: Lettre commandée avec accusé de réception. Monsieur, lors de l'inspection sanitaire du 8 mars 2012, de graves manquements aux dispositions réglementaires supervisées ont été relevés. Abord ressemblant à une décharge, présence d'objets, mais vous verrez, c'est comme dans la cour là, mais bon, ça n'empêche pas de faire du bon fromage. Présence de matériel, divers déchets à l'entrée de la fromagerie, des locaux vétustes et non entretenus qui se sont dégradés par un manque de maintenance, problème relevé à chaque inspection depuis 2004, une restructuration des autos non adaptée. Mais moi, je me suis retrouvé tout seul sur la ferme, donc je suis un peu débordé, c'est vrai, mais bon, j'arrive à faire du fromage correct, hein. Je vous en donnerai un.
3: Vous aimez ?
2: Structuration des locaux, du matériel abîmé, usé, un nettoyage, des infections des locaux, des matériels non réalisés, non adaptés. Présente fromage dans les problèmes technologiques. Ça devrait me stresser, me provoquer un cancer normalement. Mais en fait, je suis pas bileux, donc j'y prends à la légère. Il faut être pas bileux des fois. Sous un délai d'un mois, effectuer les travaux de maintenance de la fromagerie, faire le jointement des murs sur les plafonds, refaire les surfaces de l'ensemble des locaux en les rendant lisses, lavables et imputrescibles, assurer une intensité de la toiture. Dans le cas d'une inexécution d'une de ces actions correctives, je serai fondé à prononcer une sanction administrative, fermeture partielle ou totale de l'établissement. Depuis que je suis installé, je reçois des courriers comme ça. À la longue, je vais arrêter, quoi. Je vais leur dire, ben, je peux pas continuer, quoi. Ou vous êtes... Vous êtes trop dur. Tu sais, les chemins pour grimper sont pleins de pierres. Quand tu marches dessus, ça donne cette musique spéciale. Les odeurs, les couleurs, c'est le vert et le marron des pierres, quoi. Et aussi mes chaussures sur le sol, ce rythme.

0: Tant que c'était vraiment plus le genre aventure, quoi.
1: Le paysage s'est encore modifié. Je suis sortie de la montagne bourbonnaise. J'arrive sur Droiturier. J'ai l'impression que c'est l'amorce des petites villes de Loire.
0: J'aime bien aller de village en village.
1: Baudin Louis, Bonneau Ernest, Boucher Émile, Brezard Léon, Catelin Henri, Charpentier. Abel Alphonse, Charpentier.
2: Nous, on
1: Alphonse.
2: Refait les lettres, et on travaille pour la commune de Tracy, on est envoyé communal, et on refait les lettres du monument aux morts. Les lettres pour. Il y a tous les noms des gens qui sont morts pour la France. Alors, 14-18, moi j'ai le début de la liste, mon collègue il a la suite de la liste, et 39-45, les noms sont derrière.
1: Lui
2: moi, je fais le début à faire l'alphabétique. Parce que je suis sur ce côté-là.
1: Corti, Louis-Gustave. Corti-Gustave. Côté, Charles, Crochet, Maurice.
2: C'est un travail de patience.
1: Gentil Maurice.
2: Parce que bon, les bébés qui sont dînés aussi, on un peu deviner. À part là, ce nom-là. Quoi. Bon, je sais que c'est Julien en fait.
1: Lanlard Antoine, Langlade Victor.
2: Oui. On a déjà passé une bonne partie de la semaine dernière. Bon, et là, j'ai fait une bavure, ça va pas, ça me plaît pas. Oh. Bon, Sylvain.
3: Présent.
2: Je pourrais peut-être bien aller voir du côté de. Du casse-croûte.
3: Ah oui, ça. Ça se réchauffait ma gamelle. Mais...
1: Bonjour Lucien. Dans Lucien, il y a juste les premières lettres, L-U-C, qui viennent d'être peintes. La fin du prénom, pas encore repeint.

0: aller le mardi matin, non?
1: Non, vous inquiétez pas, j'y suis allée. J'y suis allée déjà. J'y suis allée déjà.
0: Ah bon, d'accord.
1: Merci. C'est vous qui fermez l'église, en fait?
0: Oui.
1: D'accord.
0: Oui, c'est moi qui l'ouvre et qui la ferme.
1: D'accord.
0: Je venais
1: enregistrer les cloches.
0: Ah, vous enregistrez les cloches. Ah, mais c'est un appareil que vous avez.
1: Oui.
0: Ah, c'est bien. Bien, bien. Oui, il n'y a pas longtemps que ça sonne, les cloches. On est resté tout l'hiver sans cloche.
1: Ah bon? Pourquoi?
0: Il n'y a pas longtemps qu'ils sonnent.
1: Mais comment ça se fait qu'il n'y avait pas les cloches?
0: C'est le tonnerre qui avait tombé dessus, ça avait fait orage.
1: Le tonnerre qui est tombé sur les cloches?
0: Oui, il n'y a pas longtemps qu'on les a fait ranger, le maire. Ça avait grillé dans le boîtier.
1: Ah oui?
0: Oui, ça avait grillé. Alors ça empêchait de sonner les cloches.

C'est toujours au feeling très physique, quoi. Hein? Mais les volets fermés, les volets en bois fermés pendant la journée, ça, pour moi, ça a quelque chose de sinistre. Les maisons où il n'y a personne qui sont. Ces maisons-là, pour moi, c'est un peu la mort. C'est comme des. C'est horrible. C'est comme des cercueils. J'imagine comment ça serait dedans.

sur la petite place, dans le vieux Bourbon, à Bourbon-Lancy. C'est la place de l'hôtel de ville. J'arrive pas vraiment à savoir de quelle fenêtre de la façade sort la musique. Il y a des volets blancs et des volets marrons.

C'est une place où les gens passent. Il y en a peu qui s'arrêtent. Il y a des voitures surtout. Puis il y a un monsieur qui vient de passer à pied, qui m'a souri. Il y a un couple qui s'avance. Et il y a des oiseaux qui passent.

0: Il est 19h30 passé. L'épicier qui était fermé vient d'ouvrir à quelqu'un qui lui a demandé. La petite dame de la maison d'en face, au-dessus du déco-drogue, la petite droguerie, essaye de regarder ce que je fais par la fenêtre en se cachant un peu. Et puis les voitures continuent de passer et la musique continue de sortir de la fenêtre derrière moi. Aujourd'hui, je crois que j'ai compris que quand on fait la route, c'est pas d'arriver à un endroit qui est important. C'est de passer. C'est le voyage qui compte.
1: Du coup, je l'ai suivi, puis je me suis arraché au nom de ça.

Et maintenant, le soleil aussi a passé sur cette place. Maintenant vient la nuit. Sur la petite place de Bourbon-Lancy.

C'est une façon de conquérir. Parce que ça, c'est un chemin que tu as fait, que tu as vraiment fait. En voiture, c'est pas un chemin que tu as fait parce que tu es dans un autre monde. Comment ça peut être ce philosophe qui a écrit là-dessus? Virilio, dès que tu as une vitesse que tu ne peux pas comprendre, le paysage devient flou, ça devient comme un film, c'est plus réel. La vitesse que tu as à pied, 3, 4, 5 km par heure, ton cerveau peut la comprendre et peut comprendre le paysage. Dès que tu es plus vite que 10 km par heure, par exemple, c'est tout autre chose. Même à cheval, il dit que tu appartiens à un autre monde et tu ne peux pas vraiment conquérir le chemin que tu fais. C'est la succession des images qui est trop rapide.

0: Ça, c'est l'île.
1: Ah oui, l'île aux mouettes. Ah non, l'île aux mouettes, c'était là.
0: Oui, mais là aussi, c'est
1: la centrale, l'île aux mouettes.
0: Oui, mais là-bas, c'est une réserve pour la mouette rieuse. La toute petite mouette qui gueule tout le temps. Vous en avez, vous entendez des bancs qui gueulent. Oui, ils sont toutes petites.
1: Oui, c'est de la petite.
0: La moitrieuse.
1: La grosse, la petite et la grosse.
0: Oui. Moi, j'en ai attrapé une fois, moi.
1: Hein?
0: Ça pèse 200 grammes.
1: Ah oui, c'est que de la plume.
0: C'est que de la plume.
1: Puis on n'a pas le droit de lui faire du mal.
0: Vous savez comment je l'ai attrapé? Je labourais dans le val. Et puis c'était sableux, puis j'allais assez vite. Et puis il y avait une bande de mouettes qui était là, ils descendaient pour les vers de terre.
1: Ah ouais.
0: Puis tellement que j'allais vite, il y en a une qui approchait trop près, la rate charrue, elle y a pris le bout de l'aile. Je me ramène, moi. Ben, je dis, qu'est-ce que là, celle-là, elle est en train de gigoter, là, je descends. Puis j'ai vu qu'elle était prise par le bout de l'aile. Je l'attrape à poignée. Ah ben dis donc, ça le bec comme des aiguilles.
1: Ah bon?
0: Ah oui, oui. Un coup, j'ai pris un petit corbeau qui était tombé du nid à l'aiguille. Eh ben c'était pareil, dis donc. Donc qu'est-ce que ça...
1: Ça pique.
0: Un peu, oui.
1: Bon. Voilà. Bon, allez, bon voyage.
0: J'ai fait demi-tour.
1: Et à bientôt, alors.
2: Merci.
0: Sa femme, elle est malade. C'est pour ça qu'il se dépêche de rentrer. On n'est pas le loin.

Toi, t'as dit que t'aimais pas la forêt. Et c'est une peur abstraite ou c'est une peur que tu pourrais dire, j'ai peur que quelque chose va se passer. La peur, c'est de se paumer, quoi. J'aimerais pas passer la nuit dans la forêt, je crois.

C'est ce mot spooky. C'est pas de la peur, c'est quelque chose juste avant la peur. C'est avoir peur d'avoir peur, quoi. Je crois que ça a à faire avec l'enfance, avec les fairy tales. Les animaux sauvages, les sorcières sont dans la forêt. Les voleurs sont dans la forêt. C'est une peur très archaïque, quoi. Hein? On veut voir ce qui se passe derrière le prochain hill. Hill? Derrière la prochaine colline. On veut voir loin et on ne peut pas voir loin dans la forêt.

Si je pouvais emporter avec moi les odeurs, comme j'emporte les sons, j'emporterais l'odeur de cette forêt. Ça sent le sapin fraîchement coupé. Autour de moi, il y a plein de rondins de bois, de troncs découpés. Et j'emporterai l'odeur de cette forêt.

Continuez le chemin tout le temps et vous suivez tout le temps la coupe de bois là. Vous allez voir une grande prairie, enfin un champ de blé sur la gauche là. Vous allez voir une maison qui est toute seule, une longère là. Vous continuez, après vous tombez dans des fermes. Vous allez arriver à une route où il y a un abri de bus. Et vous allez en descendant. Vous allez tomber sur la route de Parigny.

0: Et tu as changé de côté du fleuve?
1: Ah, Roger.
2: Ah, bonjour.
1: Tu vas venir avec moi?
2: Où tu vas?
1: On va au prieuré, là.
2: Mais j'en viens.
1: Du prieuré?
2: Je te cherchais, parce que chez ta mère, il y a une fuite d'eau au chauffe-eau, tu sais, au petit chauffe-eau.
1: Qu'est-ce qu'il y a comme fuite d'eau?
2: Quand on rouvre le robinet là, hein, oui. Au compteur, ça gicle beaucoup à l'intérieur. Ça a gelé cet hiver, ça, non?
1: Ah, c'est possible.
2: Il n'y a pas moyen de fermer là-haut?
1: Je vais aller voir ça après. On va visiter le prieuré avec la demoiselle.
2: J'y étais, mais il y a des gens qui sont en réunion là-dedans.
1: Non.
2: À côté, à côté.
1: Ah oui, non, mais c'est le presbytère, ça.
0: Ah, et aussi, tu as...
1: On y va?
0: Tu as attendu le sommet de la cloche.
1: Mais dans le village, il y a M. Cour, un certain nombre de personnes qui ont dit « mais il faut qu'on le fasse glacer au monument historique ». Et il y a un papy qui habitait en prieuré, montré en bas là, et qui avait un bail à vie. En fait, c'est un bail vocal, il n'y avait pas d'écrit, il n'y avait pas... Et donc la commune a attendu que le monsieur décède pour commencer à faire des travaux. Ce qu'il y a, c'est qu'il est décédé à 103 ans. C'était mon grand-père. Et moi, j'habitais, mes parents habitaient à 4 km, donc quand j'allais à l'école, je dormais chez le grand-père, hein, je vous montrais tout à l'heure. Il est mort à 103 ans, le grand-père. Et là, c'est où vivait mon grand-père. La cheminée, une petite cuisinière ici, une ampoule, ils l'ont enlevée, la porte là-bas. Puis ici, il y avait une cloison. Donc il vivait dans ces deux pièces-là. Le toilette, c'était un truc devant à l'ancienne. Et il vivait dans ces deux pièces. Donc l'autre, il y avait un petit peu de chauffage, enfin très peu. Et puis là, bon, il n'y avait pas de chauffage. Hein. Il y avait des gros édredons, des grosses couettes. J'étais petit, moi, et mon lit était ici. Là.
0: Mais ce qui est quand même drôle, c'est... que les gens soient si accueillants pour des voyageurs comme ça, des voyageurs à pied. C'est pourquoi?
3: Il faisait quoi ton grand-père?
1: Mon grand-père, il a fait les tranchées en 14, et ensuite il était agriculteur là dans le village. Il avait une petite ferme, et je pense que lorsqu'il mangeait un morceau de lard, c'était les jours de fête. Il vivait comme ça, hein, avec il devait avoir quelques vaches. Et ça, un appareil, on ne trouve plus trop de ces appareils là. Ce sont des petits morceaux de silex. Il y a une planche avec des fers coupants et ensuite des silex. Donc ça servait. En fait, dans la vallée de la Loire, il y avait beaucoup de cultures de chanvre pour faire les cordages, les voiles, les mariniers de Loire. En fait, ça servait les fils.
3: D'accord.
1: On a retrouvé ça dans le grenier ici.
3: Et il y en avait des mariniers de Loire à Saint-Rémy ou c'est des autres villes?
1: De l'autre côté, non, de l'autre côté de la Loire, les mariniers. Ce que tu peux faire, c'est passer au pied de la Loire. Là. Il y a un chemin qui était au ras de l'eau. Enfin, je pense que là pas, ça doit encore, on doit pouvoir passer, je pense encore. Et tu vois des montées, des escaliers qui montent, et souvent, tu as des anciennes petites maisons des mariniers, qui sont juste en haut. Et pour te donner une idée, la levée, tu vois, c'est une butte. Et la levée, donc il y a les escaliers qui montent, et il y a un parapet, et en fait, la Loire dépassait le... La levée, ils mettaient des planches pour que l'eau ne se... quand il y a des grandes crues.
3: D'accord, mais je pensais que la levée, c'était justement fait pour arrêter l'eau.
1: Oui, mais parfois, la Loire, elle monte très haut. Hein. Ah oui, ça peut monter très haut. Et donc, moi, j'ai pas connu, mais en 36, un jour, ma mère me disait, là, mais quand tu vas partir vers Saint-Mathurin, tu pars vers Saint-Mathurin.
3: Blaison, oui.
1: C'est Blaison. Et... je sais, si on le voit du parc que je vais te montrer.

0: L'eau, moi je l'ai vu arriver au pied de du mur, là. L'eau de la Loire. Là, il y a un petit moment qu'on n'a pas eu de crue. Cette année, on n'a pas eu du tout de crue. Enfin, ça peut venir, hein. On ne sait pas, mais... En fait, les crues de Loire sont souvent des crues de la Vienne. Donc, lorsqu'il pleut beaucoup sur le Massif central, et ça peut monter d'un mètre en une nuit. Et il y a des îles sur la Loire, là, un petit peu au sud de Saint-Rémy, face Blaison, où ils mettaient les bêtes paître dans les îles. Et lorsqu'il y avait des inondations, quand j'étais petit... Il y avait des espèces de radeaux, des barges, pour aller chercher les vaches rapidement. C'était tout le village était mobilisé pour les faire passer les bêtes sur la barge pour les ramener à la ferme. Hop.
1: Voilà. Bienvenue sur la guichette. Voilà. Voilà la maison où tu vas dormir ce soir. La tout cabanée.
2: Bah, c'est différent du bateau à OL. Hein.
3: Mais c'est pas le même genre de bateau, non?
1: Ah non. Ça, c'est... À OL, à la bosse, c'est un chaland. Un chaland, c'est un bateau qui transportait la marchandise, qui remontait la Loire. Mais ça, c'est une toux, des toux cabanées de pêcheurs. Elles ne bougeaient jamais, là. Tu sais, il a déplacé, il faisait, je sais pas, par exemple, ils partaient d'ici, ils avaient, le maximum qu'ils allaient, c'était, je sais pas, un kilomètre en amont. Donc ils n'avaient pas besoin de... Mais ils vivaient dedans parce qu'ils pêchaient. Là, il y en a plein là, derrière.

0: Une toux cabanée. Ça, c'est une toux sablière devant. C'était les bateaux qui servaient pour tirer le sable Loire, pour faire les maisons.
1: Ah ouais.
0: Dans le temps.
1: Ils le tiraient comment?
0: Bah, avec une queue de singe, j'en ai une dans la maison. C'est une grande perche avec une pelle avec des trous dedans. Ça, tu grattais comme ça, tu relevais, l'eau s'écoulait, puis tu récupérais que le sable. Il y en a une dans la cour. Hein. Tu vois là, non. Calme. Et ce qui fait du bruit, c'est les pavés aussi. Hein. Ça a pris de pavés là. Il y en a qui s'étaient amusés à les faire, regarde. C'est génial, un petit canard. Parce qu'il y a la canne qui coule. Elle a son nid là, dans le tas d'herbe. Là. Moi j'ai refait des belles plaques, mais je ne les ai pas posées encore. Ça, c'est l'immatriculation des bateaux quand il faut les immatriculer comme une voiture. Et NT, ça veut dire Nantes. Le centre d'immatriculation des bateaux de la Loire, c'est à Nantes.
1: Ah ben.
0: C'est la mode en ce moment. C'est une grande mode, c'est un effet de mode. Hein. Dans quelques années, il y en aura beaucoup moins. Hein. Parce que ça demande de l'entretien, il faut les sortir de l'eau tous les 2 ans. C'est du boulot. Là, je l'ai sorti c'était au mois de mars. Là. Il y avait ce bateau-là qui était sorti, celui-ci. Il y en avait 5 de sortie, au même endroit. Donc, c'est tout un boulot. Après, il faut les laver, passer du produit dessus. On n'a plus le droit au goudron, donc il faut mettre du produit auquel on a le droit. Donc, c'est compliqué maintenant. Tiens, des goélands. C'est des goélands locofés. Regarde, il y en a. Les hirondelles. Canards. Moi, je passe mon temps ici, à rien faire. Regarde, les hirondelles. Ça fait 8 jours qu'elles sont arrivées. Elles ont un mois de retard, mes petites hirondelles.

0: quand ils descendent la Loire en bateau, Hoël, Jacques et les autres, ou qu'ils la remontent. Ils font des étapes chez les uns, chez les autres, à la Poissonnière, aux Toureilles, à Bréhémont. Ils m'ont envoyé aussi chez les uns, chez les autres. À force de l'avoir tant longée, la Loire, j'ai rêvé de dormir dessus. Quand je me suis réveillée ce matin, j'étais sur la Loire.
1: Note de la fin de la route. Je sais maintenant que les 10 kg qui m'accompagnaient, rien n'était en trop ou en pas assez. Rien ne m'a manqué. Pas besoin de plus. J'ai pris la route, j'ai pris le temps, 1000 fois le temps, 1000 bornes à pied et 1000 bornes dans le cœur et dans la tête aussi. Je vais au présent, je marche, je prends le son, je suis là où je suis.

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1: Bonjour à toutes et à tous. RFI à Paris, il est 18h.
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1: 16h en temps universel. Nous sommes le lundi 15 juin. Soyez les bienvenus dans cette nouvelle édition du journal en français facile. Le sommet du G7. Donald Trump pour les États-Unis est arrivé à Évian. Le président américain accueilli à l'heure actuelle par le président français. La guerre en Ukraine, 11 morts la nuit dernière. Des bombardements russes meurtriers et une cathédrale qui prend feu. Nous venons d'apprendre le décès, la mort du grand pianiste de jazz sud-africain, Abdullah Ibrahim. Retour sur sa carrière dans un instant. Un dernier mot de sport au mondial de football. Le début de la rencontre à l'instant entre l'Espagne et le Cap-Vert. Donald Trump vient d'arriver à Évian, en France, où se déroule le sommet du G7 pendant 3 jours. La réunion de 7 grandes puissances du monde, le Canada, la France, l'Allemagne, l'Italie, le Japon, le Royaume-Uni et les États-Unis, avec de très nombreux sujets à aborder. Le président américain arrive renforcé par l'accord négocié avec les Iraniens la nuit dernière pour tenter de mettre fin à la guerre qui a débuté en février dernier. L'occasion peut-être d'en savoir davantage sur le contenu de cet accord, car pour l'instant, Muriel Paradon, nous avons très peu de détails.
5: Oui, pour l'instant, c'est un protocole d'accord, c'est-à-dire que cela donne les grandes lignes d'un accord, mais les détails seront à négocier et on a peu de détails pour l'instant. L'essentiel pour les Américains et le reste du monde, à vrai dire, c'est la réouverture du détroit d'Ormuz, ce passage maritime essentiel au transport des hydrocarbures, du pétrole et du gaz. Donald Trump a annoncé que les premiers bateaux avaient commencé à naviguer à nouveau, même si pour l'instant, ils ne sont pas très nombreux. Sur ce point, les Européens, la France en tête, ont remis sur la table leur proposition de sécuriser le détroit de manière durable en engageant leur flotte. Autre point essentiel, bien sûr, l'arrêt des hostilités, y compris au Liban. Mais force est de constater que c'est difficile. Cet après-midi, les Israéliens, qui ne sont pas du tout contents de cet accord, ont bombardé une fois de plus le sud du Liban, faisant au moins un mort.
1: C'est un protocole d'accord, vous l'avez dit Muriel. Un début donc, cela veut dire qu'il y aura encore des négociations.
5: Oui, 60 jours de négociations sur 2 points essentiels. Le programme nucléaire iranien. Que va-t-il advenir, notamment des stocks d'uranium enrichi, c'est-à-dire le matériau qui peut être utilisé à un certain niveau pour fabriquer éventuellement une bombe atomique? Et puis, deuxième point, la levée des sanctions américaines contre l'Iran et notamment le déblocage d'avoirs gelés. Quel montant? On parle de dizaines de milliards de dollars. Et sur quel calendrier? Tout cela sera à négocier après la signature officielle du protocole d'accord, vendredi à Genève, si tout se passe bien d'ici là.
1: L'Iran, qui par ailleurs a fait une nouvelle annonce, l'Iran souhaite que l'accord final soit ratifié, soit approuvé, confirmé par les Nations Unies. C'était Muriel Paradon, merci Muriel. Quelques heures après l'annonce de cet accord qui n'est toujours pas signé entre les États-Unis et l'Iran, la présidente de la Commission européenne a réagi à son arrivée au G7 à Évian. Aujourd'hui, Ursula von der Leyen attend la fin des combats au Liban et la réouverture totale du détroit d'Ormuz.
6: La priorité est désormais la mise en œuvre de cet accord. Le détroit d'Ormuz doit rouvrir et la liberté de navigation sans péage doit être rétablie. C'est essentiel.

0: et Téhéran. Vu d'Israël, Muriel Paradon en parlait, ce texte ne change rien pour le ministre israélien de la Défense. Il n'y aura pas de retrait de l'armée israélienne du territoire libanais. D'ailleurs, une frappe israélienne a ciblé une voiture dans le sud du Liban, près de la ville de Nabatieh. Un mort. Enfin, dans ce contexte régional, nous avons aussi appris dans la journée que Mahmoud Abbas, le dirigeant de l'autorité palestinienne, annonce des élections présidentielles au début de l'année prochaine.
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0: 18h05 à Paris, autre sujet évoqué pendant cette réunion du G7 en France, la guerre en Ukraine. La nuit dernière, au moins 11 personnes ont été tuées, victimes de bombardements russes. À Kiev, la capitale, cette nouvelle série de frappes a aussi été marquée par un incendie. Les flammes ont ravagé la cathédrale de la Dormition, édifice du XIe siècle, par ailleurs classé à l'UNESCO. Daniel Vallaud, l'Ukraine accuse aujourd'hui la Russie d'avoir volontairement visé cet édifice religieux.
2: Pour l'heure, on sait qu'une façade de la cathédrale est éventrée et que le toit est partiellement détruit. Rappelons que cette cathédrale est située sur l'un des sites religieux les plus importants du monde orthodoxe, y compris pour la Russie, la Laure des Grottes de Kiev, un monastère emblématique dont une partie est constituée de grottes. Ce lundi, les autorités ukrainiennes accusent donc la Russie d'avoir délibérément visé le site, mais de son côté, Moscou dément et assure que c'est un missile patriote utilisé par la défense antiaérienne de la capitale ukrainienne qui a touché le toit de la cathédrale. Notons cependant que d'autres sites culturels ont été visés et touchés cette nuit à Kiev, mais aussi à Dnipro et à Kharkiv. Pour le chef de la diplomatie ukrainienne, avec cette attaque sur la cathédrale de la Dormition, Vladimir Poutine a inscrit son nom pour toujours sur la liste des pires barbares de l'histoire.
0: Daniel Vallaud. Ebola en République démocratique du Congo. L'épidémie de cette maladie mortelle se diffuse plus rapidement que les capacités de réponse mises en œuvre sur le terrain, alerte aujourd'hui Médecins sans frontières. Dans l'actualité française, une des conséquences de cet accord Iran-États-Unis, le gazole, le prix de ce carburant le plus consommé par les Français est repassé sous la barre des 2 euros le litre. C'est la première fois depuis début mars. Et puis l'actualité en France aujourd'hui, c'est aussi le début du bac général pour commencer cette série d'épreuves ce matin. La philosophie, plus de 530 000 lycéennes et lycéens de terminale ont planché, disserté, réfléchi sur des sujets comme « Avons-nous la maîtrise de nos paroles ?» ou encore « Peut-on être heureux quand les autres ne le sont pas ?» Avant de refermer ce journal, la mort d'un grand pianiste, un pianiste sud-africain, il s'appelle Abdoulaye Ibrahim. Nelson Mandela, le président sud-africain, l'ancien président, le présentait comme le Mozart de son pays. Le pianiste de jazz s'est éteint aujourd'hui à 91 ans en Allemagne. Retour sur sa carrière avec Edmond Sadaka.
3: Durant le régime de l'apartheid, la musique d'Abdoulaye Ibrahim était perçue comme un symbole de liberté. L'un de ses morceaux, Mannenberg, était même devenu un hymne national officieux du pays et il avait été joué lors de l'intronisation de Nelson Mandela en 1994. La liste des collaborations d'Abdoulaye Ibrahim est impressionnante, de Duke Ellington à John Coltrane, en passant par Ornette Coleman, entre autres. Des collaborations qui, de toute évidence, n'avaient en rien entamé sa modestie, comme en témoigne cet extrait d'entretien qu'il avait accordé à RFI en 2022.
4: Je ne suis qu'un élève comparé à tous ces grands maîtres, mais vous savez, j'ai souvent été influencé par des artistes peu connus et parfois même totalement inconnus. Tous m'ont apporté énormément et m'ont permis de m'exprimer pleinement grâce à la musique.
3: Les mélodies d'Abdoulaye Ibrahim sont élégantes et souvent empreintes de spiritualité. Celui qui fut un véritable porte-voix de la culture sud-africaine a su révolutionner l'esthétique du jazz, tout comme d'autres géants de cette musique, de Don Cherry à Pharoah Sanders en passant par Archie Shepp ou John Coltrane.

0: le portrait de ce pianiste sud-africain signé Edmond Sadaka. Un dernier mot de football, le mondial, quatrième jour de la compétition, Espagne-Cap-Vert. Le match vient de commencer 0-0 après 9 minutes de jeu. Ainsi se referme ce journal. Où que vous soyez sur la planète, merci de l'avoir écouté.
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0: Il est 18h10, tu écoutes Ghetto Blaster sur Radio Campus. Ce soir, on va écouter deux interviews réalisées vendredi au Bateau Ivre pour la soirée rap où se sont produits Alien et DJ Fish, puis Roca accompagné de DJ Code. Alien a interprété des morceaux de ses précédents albums et nous avons échangé avec lui de son album en cours de préparation et des thématiques qui lui sont chères. Pour interviewer Roca, nous étions avec Amari pour une interview en français et en espagnol et nous avons longuement discuté de rap, des cultures musicales colombiennes et aussi de l'album Vénus à sortir le 5 juin, produit avec Kyo Itachi. Bonne écoute. Alien et Fish, avec quel titre vous allez monter sur scène ce soir? Est-ce que ça va être un medley de tout ce qu'on a eu comme précédents albums, à part Des Anges, Le Prolétaire et Casus Belli, ou est-ce qu'il y aura aussi des nouveautés? Parce que je crois qu'il y a des choses en préparation.
1: Oui, on va faire effectivement, on va balayer un peu les 4-5 albums qu'on a fait. Mais on va amener de la nouveauté ce soir, parce que comme on est le cul entre deux albums, il y en a un qui est en préparation et il y en a un qui n'est pas si vieux que ça, parce qu'il date de 2023. On va refaire pas mal de morceaux de 2023 à part Des Anges. Et puis là, celui qui est en préparation, on en sélectionnait 4 et puis ça va nous permettre de voir comment le public y réagit au nouveau son. Et puis s'ils sont cramés, on repartira à zéro, hein, qu'est-ce que tu veux, hein. C'est le public qui choisit en vrai au final.
0: Il y a une particularité ce soir, c'est une première partie. Est-ce que c'est aussi différent d'être en première partie? Est-ce qu'il y a des trucs qui changent un peu dans la façon justement dont tu vas chauffer le public et dont toi aussi tu vas interpréter les titres dans le choix qui va être fait des morceaux?
1: Alors moi, je suis une première partie, moi. Mais je suis toujours une première partie. J'ai toujours été une première partie puisque je fais ça par passion et du coup, j'ai toujours travaillé à côté. J'ai mené une vie, je mène une vie vraiment comme monsieur tout le monde. Le rap, c'est vraiment une passion. Donc moi, je suis une première partie et donc je les aborde. C'est des concerts que j'aborde comme tous les autres, avec toujours autant de pression de vouloir bien faire. Et puis surtout, comme on est sur du rap, en fait, ma pression, c'est toujours de bien articuler mes mots, qu'on comprenne bien, une bonne diction.
2: Une bonne diction.
1: Voilà, ça, c'est mon petit stress. Et puis oui, moi, je suis pas un chauffeur de salle, en fait. Je viens avec je suis pas là pour chauffer pour l'artiste d'après. Je suis là pour faire mon taf à moi et que les gens kiffent mon son à moi. Et voilà. Et pour ceux qui me connaissent pas, j'ai envie de les emmener dans mon univers, dans ce qui me parle, dans les textes qui me parlent. Voilà, donc je prends pas ça forcément en termes de première partie.
3: Non, je pense qu'on a passé l'âge de dire on fait une première partie. On joue les premiers, certes, mais après on n'est pas là, on n'est pas des chauffeurs de salle, quoi. Nous, on vient faire notre concert comme si on jouait en deuxième. En fait, ça changera strictement rien pour nous, quoi.
0: On va parler justement du cœur de tes albums. Là, on est dans une période qui est éminemment politique en ce moment. Et au-delà de la dialectique partisane, toi, tu tires à vue avec tes rimes, de droite à gauche. Dans Casus Belli, notamment, on te sent très en colère contre le monde politique, mais au sens large, pas uniquement les appareils.
1: Oui, très large, parce que, en fait, c'est une déception. Tu sais, j'étais... Je viens d'une famille de gauche, j'ai été éduqué dans un environnement prolétaire et du coup d'ailleurs ce mot est galvaudé, plein de gens pensent que le prolétaire égale prolo, égale personne vraiment du bas peuple, un peu bas du front et tout, ce qui est complètement galvaudé, c'est une théorie, ça a été théorisé par Marx, je suis pas marxiste pour le coup, mais bref, j'avais plein d'illusions et avec les années qui passent, avec le travail, de voir comment les gens se comportent au travail, de voir les rapports de force qu'il y a tout le temps dans la société, tu te dis... À un moment donné, j'ai cru en une idéologie. Moi, c'était l'idéologie de gauche. Et puis, quand tu t'aperçois que rien ne bouge, t'es très en colère. Donc, sur Casus Belli, j'en avais pas mal pour la gauche. Et voilà. Après, je reste quand même. Voilà, j'ai quand même d'ailleurs, on a tous le cœur à gauche. On n'y peut rien. C'est comme ça. C'est la nature, hein, bordel. Hein. Donc, si t'es pas de gauche, t'as rien compris. Non, mais je suis pas dans le système capitaliste. Tout ça, je me reconnais pas. Mais c'est important de taper aussi sur ceux en qui tu croyais. Et puis, de toute façon, c'est ça. Quand on est de gauche, c'est aussi parler de tout pour pouvoir parler de tout avec tout le monde et d'être ouvert, quoi. Voilà. Et là, mais je suis toujours en colère, hein, contre la gauche. Hein. Ils nous ont trop baratiné, donc je suis en colère.
0: Dans Casus Belli, un petit clin d'œil à un rappeur qui ne sera pas là ce soir, Rockin' Squat, puisque si lui demandait ce qu'on note son nom sur la liste, là, c'est toi qui dis mettre ton nom sur... Enfin, le nom des autres, en tout cas, sur ta liste, c'est le titre. Un titre clin d'œil, mais aussi résolument anticapitaliste.
2: particulièrement celui-ci.
1: Oui, bah, je pense comme tous mes titres, en vrai, même dans À part des anges, je parle beaucoup du fait que je pense que l'homme se... Enfin, c'est ma vision du monde, je pense que l'homme se trompe, le monde, la façon dont il tourne, et la fameuse main invisible qui est censée réguler le marché, moi j'ai jamais cru, j'y crois pas, on voit que ça marche pas, il y a trop de gens qui sont à la ramasse, trop de continents qui souffrent, de gens qui en meurent. Bon voilà, c'est dès qu'il y a des inventions, des nouveautés, on a eu la révolution industrielle, tu vois, maintenant on a paf, on a la révolution de l'IA. Voilà, il y a l'IA et maintenant tu as des gens qui meurent, qui ont plus accès à l'eau potable parce que bah il faut refroidir des serveurs énormes. Enfin, c'est voilà, ce monde marche sur la tête, il marchait sur la tête à l'époque de mes parents. Mes parents me disaient qu'ils marchaient sur la tête à l'époque des leurs. Bon, voilà, quand on n'a rien inventé depuis que l'homme est sorti de sa caverne, je crois que. Et puis, voilà, on nique tout, voilà, c'est dans la nature humaine, je pense.
2: Est-ce que justement le rap et le fait d'écrire, c'est une sorte de rendez-vous aussi avec toi-même et face à ce qui te travaille et qui te permet d'avancer ensuite parce qu'après, il faut aussi monter sur scène et les défendre, ces textes, et ça, c'est encore autre chose.
1: Moi, parce que je pense que c'est, mes textes, c'est complètement égocentré en vrai. Alors je fais des textes d'ego trip, la plupart du temps je parle de sujets sociétaux, un peu moins politiques, forcément tu parles de politique quand tu parles de la société, mais c'est plutôt social ma vision du rap, et mes textes je les écris vraiment sans aucune censure. Et c'est très facile pour moi de les défendre sur scène en fait, c'est des opinions que je porte tous les jours, je parle assez simplement... J'ai pas fait de grandes écoles, j'ai pas de grandes prétentions, donc je suis juste voilà, quelqu'un du peuple qui écrit, qui met tout ce que j'ai, tout ce qui m'embête, tout ce qui me tient à cœur et toutes les joies aussi, parce qu'il y a pas mal de bonheur aussi, hein, je raconte pas que des choses tristes, mais voilà, c'est facile à défendre tout ça pour moi en fait.
2: J'ai une question qui est très directe, mais qui s'adresse aussi à Fiche. Je l'avais écrit du coup en disant « tu fais partie », mais du coup, vous faites partie. De mon point de vue, puisque moi je suis passionné par l'hip-hop, mais j'ai 40 ans, et vous êtes, je pense, la génération, on va dire, des grands frères. Par rapport à moi, vous êtes un tout petit peu plus vieux. Et vous restez encore des grands frères. D'ailleurs, est-ce que c'est facile dans le monde du rap, et par exemple ici, localement, là, sur Tours, d'être à sa place et de venir poser ses rythmes, ou de poser les platines et poser les scratchs? Quand on a déjà un gros bagage, est-ce qu'il y a un jugement ou pas de gens qui seraient un peu plus jeunes?
3: Alors après, des gens plus jeunes, c'est qu'ils nous ont suivis avant. Et du coup, je pense que ça les fait toujours kiffer de nous voir parce que je pense qu'on... Alors, on leur a mis le pied à l'étrier, non, ils se sont débrouillés. Mais il y en a un qui est là ce soir, c'est Mephisto, il est là. Il venait quand je jouais dans le Kima, il était venu nous voir avec sa daronne. Il avait, il avait 12 ans. Et du coup, pour moi, comme Chesco, le Kima, pour lui, c'était quelque chose d'important, je pense, dans sa vie. Et puis, il nous l'a toujours dit. Mais après, je porte pas le flambeau, quoi. Après, nous, on est là parce qu'on est toujours vivants et ça nous fait toujours kiffer de faire du peura. Et puis, on a grandi avec ça. Et je pense que... Mais c'est marrant parce qu'on en a parlé tout à l'heure en se disant, ouais, on prépare un autre scud. Un nouveau scud, ouais, faut qu'on fasse un truc bien boom bap, bien 90, parce que ce sera peut-être le dernier, ou pas, mais c'est sûr qu'on n'en refera pas 10, quoi. On approche bien de 50 ans, donc il y a un moment, moi j'ai dit dans 20 ans, je vais pas remonter sur scène dans 20 ans, il y a un moment, il va falloir tourner la page et l'accepter, de se dire, bon, on ira les voir, et puis nous on montera plus sur scène, quoi. Mais ça nous empêche pas de kiffer. Hein.
1: Ouais, bah après, comment dire, la façon dont ça va durer, tout ça, je sais pas trop, parce que peut-être qu'on ralentira les tempos et qu'à 70 balais, on sortira un truc quand même. Parce qu'en fait, on a toujours une vision, quand on a 30 ans, on se dit, putain, 50 ans, ça commence à être chaud. Et finalement, je les ai aujourd'hui, c'est pas si chaud que ça, hein, ça se fait très bien. Donc, si moi j'ai la force et toujours l'envie d'écrire, comme c'est, j'écris depuis vraiment que j'ai 12 piges, les premiers textes, donc ça, ce serait vraiment dur de décrocher de ça, quoi. Après, les représenter sur scène, c'est toujours mieux, mais ce qui est sûr, c'est que ça prendra peut-être une autre forme, peut-être ce sera plus du peura, mais en tout cas, même si j'écris, je sais pas moi, des mémoires, j'en sais rien, pour mes gamines, pour léguer ça à mes gamins, parce que j'aime beaucoup ce sentiment de legs, moi je sais que tout ce travail que j'ai fait d'écriture, c'est voilà, c'est ce qui restera. C'est la plus belle chose que je pourrais léguer à mes enfants, Donc du coup, ça c'est important pour moi. Donc ça prendra peut-être une autre forme. Mais l'écriture, par contre, c'est vraiment quelque chose dont j'ai besoin. C'est vraiment ancré, c'est établi. J'ai besoin de cet exutoire.
2: Fish, il a lâché le morceau, il disait qu'il y avait des choses en préparation. Est-ce qu'il y a déjà aussi d'autres dates, des moments forts à venir? Et puis, où est-ce que vous en êtes là de ce qui est en préparation? C'est imminent ou pas?
3: Alors, non, c'est pas imminent. Mais en fait, alors, la date de ce soir, c'est vraiment une aparté sur la création du disque qu'on avait lancé. Parce que cette date, elle s'est calée, comme ça, et on s'est dit, et puis Ali m'a dit, mais moi, Roca, je fais la première partie, il n'y a pas moyen, quoi. Donc, ok, on lance. Du coup, là, pour le moment, le Scud, on l'a mis en stand-by, on s'est concentré sur cette date-là. Et après cette date-là, on remet le nez dans le studio pour de la créa, réécouter tout ce qu'on a fait. Et puis, alors là, je sors ça comme ça, on ne sait pas, mais en gros, fin d'année 2026, début 2027, l'album, il sera là. Et en 2027, ouais, il y aura des dates. Mais pour le moment, il n'y a pas de date de Calais, il n'y a rien. Il y a des pistes, ça se prépare. Mais voilà, on n'est pas là, on peut dire oui, on prépare un album. Il sortira quand il sera prêt. Nous, on peut pas donner de date, mais on aimerait fin d'année, début d'année prochaine. Ouais, dans l'hiver prochain, ça serait bien. Ça serait bien. Après, on a nos vies et voilà, on verra en fonction de comment ça avance. Mais déjà, cette date-là, elle nous a bien mis un coup de pression. On voulait la faire, on l'a fait. On a répété, on a rajouté des nouveaux morceaux dans le set. C'était un boulot, quand il m'a dit « je veux faire ça, ça, ça », je dis « moi, je bac », je dis « ouais, mais il faut que j'apprenne les textes, quoi ». Donc, non, mais il y a de l'actu, hein. Voilà, il y aura le Scud, il arrive, quoi. Le Scud, il va arriver en fin d'année, dans l'hiver prochain, je pense, Ali.
1: Ouais, ça va jouer d'ici début d'année prochaine, je pense que ça va sortir. Et puis là, oui, il y a quelques dates qui s'enchaîneront, tout ça, on communiquera sur les réseaux un peu comme d'hab, voilà. Je suis pas trop inquiet, surtout qu'on est. Moi, ce qui m'a détendu, c'est que Fish, il y a 3-4 mois, j'avais pas mal de choses à gérer dans ma vie et tout, et je lui dis putain, l'album, c'est chaud, je commence à être un peu à la ramasse, j'ai envie d'aller plus vite. Et il me dit non, mais personne nous attend, gros, détends-toi. Ah ouais, mais putain, en fait, ça m'a fait trop de bien. Je dis non, mais c'est vrai, personne m'attend. En fait, tranquille, Chalmi, ça va se faire.
2: Nous, on t'attend par contre dans Ghetto Blaster sur Radio Campus, donc tu seras de nous trouver quand tout est prêt, vous venez, vous n'hésitez pas, vous passez sur 99.5.
1: Un grand plaisir.
2: Merci à vous les gars.
1: Merci à vous.
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Bienvenue sur Radio Campus Tour, il est 20h, c'est Anthony, nous sommes ensemble pour une heure pour un nouvel épisode de Campus Indie Pop Rock. 4 ans après The Other Side of Make Believe, le groupe Interpol signe son retour avec This Mirror Weighs a Ton, attendu le 28 août prochain chez Partisan. Le groupe a dévoilé deux premiers extraits la semaine passée. Nous écouterons en cours d'émission Sea Out Loud et voici le titre donc qui a donné son nom à l'album This Mirror Weighs a Ton, Interpol, sur Radio Campus. Excellente soirée.

The Good High Keep, à l'instant Broken Social Scene, les Canadiens qui partageront l'affiche avec Metric et Stars le 15 septembre prochain, salle Playel à Paris. Tout de suite, voici extrait de son 8e album, Kevin Morby. Ça s'appelle Javelin et l'album Little Wide Open.

Kevin Morby, un instant sur Radio Campus Tour. Kevin Morby, nous avions eu la chance de croiser en solo, en acoustique, il y a quelques années au Temps Machine. Tout de suite, pour la première fois dans Campus Indie Pop Rock, un groupe britannique originaire de Londres, Mary in the Junkyard. Leur premier album, tant attendu, sortira le 3 juillet prochain chez AMF Records. Voici Crash Landing dans Campus Indie Pop Rock.

Calvi a dévoilé une nouvelle version de Don't Fall Asleep, le titre de l'artiste écossais Jacob Allan, que l'on entendait également dans les chœurs Anna Calvi à l'instant dans Campus Indie Pop Rock. Je vous propose de continuer encore en douceur avec l'auteur, compositrice, interprète britannique Fen Lily. Son nouvel album Win-Win sortira le 23 octobre prochain et voici le premier extrait intitulé Youhou. Fen Lily, et tout de suite après on accélérera le tempo dans Campus Indie Pop Rock.

Fanny, un instant sur Radio Campus Tour dans Campus Indie Pop Rock. Chose promise, chose due, voici le second extrait du futur album d'Interpol sorti la semaine dernière, See Out Loud. Voici Interpol.

0: Pour la première fois dans Campus Indie Pop Rock, une artiste originaire d'Hambourg en Allemagne, Brockhoff. Le titre, comme l'album, s'appelle Easy Pillar. Tout de suite, les Californiens de Weezer. En duo avec Wednesday,
1: le groupe originaire de Caroline du Nord, ça s'appelle We Might Always Will Be Strangers. Voici Weezer.

Tout vient à point, à qui sait attendre à l'instant. Guinzou de retour après 17 ans d'absence, les Belges et leur nouvel album W.O.W.A. Et c'était le titre Snow White. Emma Ruth Rundell, elle, reviendra le 18 septembre prochain avec l'album This Killing Times. Voici le premier extrait, Powerless, dans Campus Indie Pop Rock.

L'excellent nouveau titre de Emma Ruth Rundel, Powerless Emma Ruth Rundel, que nous avions eu la chance de croiser à Tours l'hiver 2023 dans l'église Saint-Julien, en haut de la rue Nationale. L'émission touche bientôt à sa fin. Le podcast et la playlist complète seront à retrouver sur le site radiocampustour.com et sur nos réseaux sociaux. On se retrouve dans 2 semaines avec Louise et Elisa. Pour se quitter, soyons éclectiques. Tout d'abord, Paola Cole, la chanteuse et pianiste américaine qui dévoile un album avec des démos de ses premières années. Le titre magnifique que nous allons écouter s'appelle Mississippi. Après un souvenir qui a été choisi par Alissa, c'est John Parr, St. Elmo's Fire. On remonte dans les années 80. Le changement va être terrible au niveau du son. C'était à l'époque du Rock FM et c'était extrait de la BO du même film, St. Elmo's Fire. Et on se quittera avec un titre que l'on doit vous diffuser depuis 2 mois, la popstar britannique Charlie XCX a sorti un titre qui s'appelle Rock Music, un titre rigolo que je vous propose pour finir l'émission. Tout de suite, voici Paola Cole. On se retrouve dans 2 semaines avec Louise et Elisa. À bientôt.

Lunar Aurora, Geister Void ou Geister Vault, je ne sais pas exactement. En tout cas, ça vient d'un album qui est sorti en 2012. Et donc, Lunar Aurora est un des groupes cités dans l'interview par Andreas. Vous aurez remarqué, si vous êtes fan de post-punk et de cold wave et de gothic rock, de rock gothique, que ça rappelle vaguement Exmal Deutschland. Enfin, je trouve, c'est mon avis. On reste en Allemagne avec Malafar et le morceau c'est Below Perversion.

C'était donc Malafar, Below Perversion. On va quitter brièvement l'Allemagne de l'Est pour aller en Belgique avec... Où est-ce qu'ils sont passés ? Et voilà. Avec Ancient Rites et le morceau Total Misanthropia sur l'album Blasphemia Internal.

C'était donc Ancient Rites et on poursuit avec une production Zombie Dance Records, donc par rapport au fanzine belge justement Zombie Dance. D'ailleurs, ils ont dans le numéro 2 et une interview de Ancient Rites. On va écouter un groupe qui s'appelle Kaedes Kouenta. Alors, je crois que c'est un groupe grec. Et on va écouter le morceau Lucifer's Hofgesind, Block Magic, Blood Magic Beneath the Crimson Moon. Alors, le titre de l'album est en grec. Donc, voilà. Écoutons Kaedes Kouenta.

Caedes Cruenta Opcos Eclecton, le titre de l'album. Et donc c'est bien un groupe grec, hein, voilà. On va passer à encore des compères de pas Lunar Aurora, de Impending Doom. Alors, je vous ai passé Malafar, pardon. Et là, on va écouter Mystic Circle. Le morceau, c'est The Scarlet Queen of Harlots, et avec une apparition de Sarah Jezebel Diva.

C'était donc Mystic Circle de Scarlet Queen of Harlots. Alors c'est un morceau qui date d'octobre 2025, hein, donc on est loin des années 90. On poursuit avec, il me restait quoi ? Eh bien, du Impending Doom par exemple. On va écouter le morceau Pagan Fires.

Et voilà, pour Pagan Fires de Impending Doom, on va écouter le marqueur, hein, comme toujours.

On retrouve Impending Doom avec le morceau Sumerian Awakening, extrait de l'album Signum of Hate, le second album.

C'était donc Impending Doom. Et bah, il est passé où? Il est passé où? Donc, comme je disais, c'était Impending Doom avec le morceau Sumerian Awakening. Et on va vous passer un troisième morceau d'Impending Doom. Ça sera donc extrait de leur dernier album. Donc, Apocalypse 3, The Manifested Purgatorium. On va écouter le morceau Luciferian Curse.

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Portreuils. Légère et profonde. Quel contraste entre ce paysage nordique totalement immaculé et les feuillus.

prise de son. Ou plutôt, ici, les prises de son sont des prises de vue. Branches des sapinières, figées par la glace. Légères d'eau. Ou des petites

peu à peu au fil de la journée. Le soleil réchauffe de quelques dixièmes de degrés

bizarre. 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

Me voici sous la tôle d'un refuge forestier. Autre son. Les petits paquets de glace ici se transforment en gouttelettes d'eau. L'hiver sonore. L'hiver dans son entière intimité.

malgré l'épaisseur du manteau neigeux. L'eau de source surgit telle une petite cicatrice sombre et noire au milieu du manteau immaculé.

très agréable, reposant. Une petite douceur dans la froidure hivernale.

Et au fur et à mesure que l'on progresse en altitude, il semblerait qu'on soit très proche de la lisière de cette sapinière si dense, si épaisse. Après de 1500 mètres d'altitude, c'est un autre monde, un autre étage hivernal qui bientôt va se propager dans la vision de vos oreilles.

mer. 1400, 1500 mètres d'altitude. Comment peut-on s'imaginer, à moins de faire un plongeon radiophonique, qu'à 200 mètres d'altitude, vous pouvez vous trouver au bord d'un lac, balayé par une petite brise. Ici l'hiver, en bas l'automne, et je vous propose ce petit plongeon radiophonique d'une petite minute.

brutalement à l'ombre. La température est bien en dessous de zéro. Et le manteau neigeux devient encore plus épais, plus soyeux.

Et donc, selon l'exposition du versant, même lorsque la montagne est totalement enneigée, on perçoit, du moins au son, d'innombrables nuances, la finesse de l'écoute alors est primordiale. Et c'est pour cela que je vous amène ici.

un peu de soleil. Et encore une fois, la texture de la neige est totalement différente.

entre deux troncs de sapins. Les rayons de la lumière solaire pénètrent à travers les branches et à nouveau les gouttelettes d'eau et de glace dégoulinent avec la plus grande grâce sur le sol enneigé.

1600 mètres d'altitude. Température, moins 5. Tout est immobile. Gelé. Le manteau neigeux. Épais semble infini, ou plutôt pratiquement infranchissable. Sans raquette, la progression est plutôt très ardue. Tellement, écoutez-la, que la neige est profonde.

sentir. Sentir la vibration de l'hiver. Les paillettes de glace en surface.

16 cents mètres. Dans moins d'une heure trente, la nuit arrive. Et je vous laisse dans ce royaume enneigé. Restez à l'écoute de la nature, même en hiver.

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